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4: Il est 7h à Paris, 5h en temps universel.
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4: Et bonjour, très heureuse de vous retrouver ce matin, jeudi 30 juillet 2026. On sera à nouveau sur le front des incendies toute cette matinée en France, en Espagne, au Canada, au Maghreb, mais aussi en Turquie. On se penche également sur le Royaume-Uni. Que dire des premiers jours à Downing Street du nouveau Premier ministre? On en parle avec notre grand invité international ce matin, l'ancien député travailliste Denis McShane. Rendez-vous à 8h20. Bonjour Nathalie Miché.
6: Bonjour Andréane, bonjour à tous.
4: Alors cette bataille contre les incendies à travers le monde, c'est à la une de votre journal.
6: Oui, une lutte acharnée qui porte ses fruits en Espagne et en France. Dans le sud-ouest de l'Hexagone, en Gironde, le feu reste stabilisé ce matin. Mais les habitants sont exténués. Reportage dans le petit village de Somos, là d'où est parti cet incendie. Et nous irons également au Canada, où des millions d'hectares sont partis en fumée rien qu'au mois de juillet. Troisième été consécutif d'incendies exceptionnels dans le pays. Et pourtant, le Canada n'a toujours pas d'agence spécialisée dans les feux de forêt.
4: Dans ce journal également, le drame de l'île zambienne Jeremiah, occupée par une entreprise chinoise.
6: C'est une enquête exceptionnelle que vous propose RFI en Zambie. Voilà 3 ans que des centaines de pêcheurs et leurs familles ont été expulsés manu militari du lac Kariba. Une opération au bénéfice d'une société chinoise de poissons d'élevage.
4: Un nouveau mandat d'arrêt en Bolivie contre l'ex-président Evo Morales.
6: Le parquet général le suspecte d'être à l'origine des manifestations et des barrages routiers organisés pendant 50 jours en mai et juin dernier. Retranché dans son fief depuis près de 2 ans, Evo Morales, lui, se dit persécuté.
4: Qui partage le pain avec un ami ne connaît pas la faim.
6: Méditez bien ce proverbe arabe, car ce jeudi 30 juillet, c'est la journée mondiale de l'amitié. Pour lutter contre la solitude, voilà plus de 60 ans en France que les bénévoles de SOS Amitié répondent au téléphone.
4: Le soulagement dans le sud-ouest de la France après une journée caniculaire. Le feu de forêt en Gironde reste stabilisé.
6: Oui, affirmation de la préfète du département. Malgré les fortes chaleurs d'hier, les flammes n'ont pas progressé. Avec l'amélioration des conditions météo, la baisse des températures, eh bien ce feu qui a parcouru 42 000 hectares depuis mercredi dernier n'avance pas pour l'instant. On le rappelle, ce brasier, c'est du jamais vu depuis plus de 70 ans en France. Un feu parti le 22 juillet du village de Somos, où un engin agricole avait pris feu. Pour les 500 habitants de cette localité, Nicolas Roca, il a fallu apprendre à vivre au rythme des flammes.
7: Devant le petit chalet où se restaurent les soldats du feu, Quentin attend les instructions des pompiers.
8: On essaye de se tenir au courant par téléphone et puis après on vient se renseigner là, auprès du poste de commandement.
7: Voilà plus d'une semaine qu'il parcourt les environs du village avec sa voiture et sa cuva.
8: Ouais, un peu fatigué, hein. Ça c'est sûr, mais bon, surtout un peu en colère de voir comment c'est rendu le résultat, il n'y a plus rien quoi.
7: Dans la commune, chacun est à pied d'œuvre, en cuisine, au soutien psychologique ou bien à la lutte contre les flammes, et ce, malgré l'usure des jours qui se répètent, le maire Didier Chaudat.
9: Grosse fatigue de tout le monde, mais on tient le coup, on veut sauver notre village et on lâchera rien.
10: C'est une question, les dons, la EGNDO, des supermarchés du coin qui...
11: Ça vient de Limoges.
12: On a des dons de partout, c'est impressionnant.
10: Là, le camion, il vient de Limoges.
12: Limoges, je suis parti ce matin.
7: Cet homme a fait 300 km pour apporter de la nourriture aux sinistrés, un soutien symbolique mais essentiel pour une commune déjà frappée par le feu il y a 4 ans.
9: Et comme on a connu en 2022, on a un esprit de faire tout en sorte pour que ça se passe le mieux possible pour l'accueil de nos pompiers et des agriculteurs, parce qu'il faut le dire, on a eu beaucoup d'aide aussi de citernes agriculteurs, et arriver à redonner une âme à ce village.
7: Une âme nécessaire pour que la commune reprenne son apparence d'avant les flammes. Nicolas Roca, Somos, RFI.
6: En Espagne, tous les habitants qui avaient été évacués aussi à cause de l'incendie dans la région de Madrid peuvent désormais rentrer chez eux. Les ordres d'évacuation dans les deux dernières communes qui étaient concernées ont été levés. En revanche, en Grèce, la situation s'aggrave, en Crète en particulier, avec un feu de forêt incontrôlable qui a coûté la vie à deux pompiers. Et puis en Turquie, 90 foyers d'incendie ont été recensés à travers tout le pays en l'espace d'une seule journée. D'après le président turc, plus de 80 d'entre eux ont pu être maîtrisés.
3: Des feux de forêt d'une ampleur exceptionnelle également au Canada.
6: Là-bas, plus de 3 millions d'hectares sont partis en fumée depuis le début du mois de juillet, essentiellement dans le nord-ouest du pays, dans la province de l'Ontario. Pour faire le bilan, il faudra attendre la fin de l'été, mais d'après le premier ministre Mac Carney, c'est l'une des saisons des incendies les plus intenses qu'ait jamais connu le pays. Depuis 3 ans maintenant, le Canada traverse les pires épisodes de feux de forêt de son histoire. Et pourtant, c'est le seul membre du G7 à ne pas avoir d'agence nationale spécialisée dans les incendies. Et de plus en plus de Canadiens dénoncent une anomalie. À Montréal, les explications de notre correspondante Nafi Alibert.
13: Face à une nouvelle saison d'incendies hors normes, la pression monte au Canada pour repenser la lutte contre les feux de forêt. Et les appels se multiplient pour créer un centre national capable d'anticiper les crises et de mieux répartir les renforts à travers le pays. Car ici, chaque province et territoire dirige les opérations sur son sol. Un organisme pancanadien organise le partage des pompiers et des avions disponibles. Le gouvernement fédéral, lui, intervient en soutien lorsque les capacités locales sont dépassées. Mais aucune autorité ne pilote l'ensemble du dispositif à l'échelle du pays, alors que les flammes se propagent d'une province à l'autre. Alors pour l'Association canadienne des chefs de pompiers, c'est un fonctionnement aujourd'hui mal adapté aux incendies simultanés. L'association réclame déjà depuis des années la création d'une agence nationale de coordination pour les incendies de forêt. Le mois dernier, un rapport du Sénat a relancé cette idée qui a récemment été reprise par le premier ministre de l'Ontario, Doug Ford. Ottawa assure y réfléchir, mais le projet reste à ce jour sans suite. Nafi Alibert, Montréal, RFI.
3: Des centaines de pêcheurs zambiens expulsés de chez eux pour faire de la place à des entreprises chinoises. C'est une enquête exceptionnelle signée RFI.
6: Nos envoyés spéciaux, Igor Strauss et Vesper Kové se sont rendus dans le sud de la Zambie, sur les rives du lac Karia. Au milieu de cette étendue d'eau, il y a l'île de Jérémia, où des familles entières auparavant vivaient du produit de la pêche. Mais tout a changé il y a 3 ans, quand la police zambienne a exproprié les habitants de façon très brutale. Les maisons des pêcheurs ont été incendiées pour faire place nette à une entreprise chinoise de pisciculture. Je vous propose d'écouter un extrait de cette enquête RFI.
14: Je suis pêcheur et agriculteur, mais mon premier métier, c'est la pêche. J'habitais sur l'île de Jérémia. C'est de là qu'ils nous ont chassés le 11 février 2023. C'est là que nous avons été battus. Tout cela par des Chinois qui ont installé des cages à poissons ici. Le bâtiment blanc là-bas, c'est de là qu'ils opèrent maintenant. Et là, ce sont des cages à poissons qu'ils ont installées.
15: Ces cages remplies de poissons d'élevage ont été installées par la compagnie chinoise Zamfresh. Sous prétexte de protéger ces installations, l'entreprise, appuyée par l'armée zambienne, a violemment expulsé les habitants de l'île en pleine nuit. Et aujourd'hui encore, les Chinois empêchent les habitants de pêcher près de leur cage à poissons.
14: 3 mois après avoir été chassés de l'île, 2 pêcheurs sont allés pêcher près de leurs installations. Quand ils ont vu la pirogue, ils l'ont fait chavirer. Un des pêcheurs a sauté et s'est noyé. L'autre a survécu car il savait nager.
6: Le drame de l'île zambienne Jérémia, occupée par une entreprise chinoise. C'est une enquête d'Igor Strauss et de Vesper Kové sur les rives du lac Kariba. Enquête en vidéo et article complet à retrouver en longueur ce jeudi sur RFI.fr et l'application RFI.
3: Au Moyen-Orient, les États-Unis disent avoir terminé une lourde série de frappes contre l'Iran.
6: 2e nuit consécutive de bombardements dans la région après ceux qui ont visé des groupes armés pro-iraniens en Irak. Cette fois, l'armée américaine a agi en territoire iranien. Elle dit avoir visé notamment des centres de commandement des gardiens de la Révolution. Et l'agence de presse iranienne Fars affirme que 3 personnes ont été tuées. À l'avenir, pour intercepter les attaques, Téhéran compte sur une livraison de missiles chinois. Information donnée par l'agence Reuters. Elle évoque une commande de 400 lanceurs de missiles de défense aérienne. Des informations infondées, assure Pékin, qui souligne promouvoir la paix. Mais dans les faits, eh bien, le soutien du géant chinois à l'Iran ne fait aucun doute, Nicolas Feldman.
16: Il y a d'abord le soutien diplomatique. Depuis le début de la guerre, le 28 février, Pékin condamne les frappes contre l'Iran, réclame un cessez-le-feu et appelle à la reprise des négociations. Le message officiel est clair, éviter une escalade. Mais derrière ce discours, la Chine continue d'épauler son allié iranien. Plusieurs entreprises chinoises sont accusées par les États-Unis d'avoir livré à Téhéran des puces électroniques et des composants utilisés ensuite dans des missiles ou des drones. D'autres sociétés chinoises ont été sanctionnées par Washington, soupçonnées d'avoir fourni des images satellites à l'Iran pour repérer des cibles.
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18: Matériaux biosourcés pour la crèche du hameau de Blasseret à Blacy. La communauté d'agglomération Villefranche-Beaujolais-Saône a misé sur une construction en bois paille, une filière biosourcée qui se révèle comme une solution alternative, durable et renouvelable. L'arrivée de cette nouvelle crèche pallie à un manque d'infrastructures, petite enfance, sur le côté nord du territoire. À l'occasion de la présentation de la crèche de Blasseret en construction, les propos recueillis des acteurs et partenaires concernés. Et tout d'abord, Marc Chizel, le maire de Blacé, suivi de Catherine Rabourdin, vice-présidente déléguée à la petite enfance pour l'agglo VBS.
19: Marc Chizel, je suis le maire de Blacé. Effectivement, ça fait partie vraiment des demandes des parents qui doivent concilier la vie professionnelle et puis bien sûr l'accueil de jeunes enfants. Et donc on est vraiment très très heureux d'accueillir sur notre commune cette crèche de 36 personnes qui sera vraiment très très utile pour continuer à offrir un cadre de vie pour la jeune enfance. À l'initiative de la communauté d'agglomération Villefranche-Beaujolais-Saône, et on ne peut que se réjouir de la complémentarité entre les communes, entre la communauté d'agglomération et puis bien évidemment tous les partenaires financiers qui ont permis la réalisation de cette nouvelle crèche.
18: Le réseau Petite Enfance se renouvelle en fonction des besoins et modes de vie des habitants, comme nous l'explique Catherine Rabourdin, vice-présidente déléguée à la Petite Enfance.
20: Heureuse aujourd'hui de pouvoir présenter le chantier de la crèche de Blasseret avec une très grande innovation sur notre communauté d'agglomération, une crèche en bois paille.
18: La crèche du hameau de Blasseret portera-t-elle un nom ?
20: Oui, alors pour le moment, on ne l'a pas encore décidé, nommé, mais effectivement, cette crèche aura un nom, on va y travailler cet été.
18: L'ambition affichée est élevée, des matériaux biosourcés qui visent la santé et l'environnement.
20: C'est une crèche innovante, puisque c'est un bâtiment avec un label BBC tertiaire qui va garantir une performance énergétique élevée. C'est un bâtiment en bois et en paille avec des matériaux naturels afin de réduire l'impact environnemental et de limiter les émissions de CO2.
18: Une réponse sociale petite enfance aux besoins du secteur.
20: L'implantation de cette crèche à Blasseret a fait l'objet d'études auprès de la population, puisqu'à l'époque on avait fait un sondage, on était allé dans toutes les mairies et effectivement on s'était rendu compte du réel besoin de l'implantation sur le nord du territoire pour répondre aux besoins des familles de ce secteur. Donc un service public qui vient compléter notre offre actuelle de nos établissements de crèche et qui va être très performant en fait au niveau environnemental.
18: Et côté pratico-pratique.
20: Alors, c'est une crèche de 36 places qui va ouvrir, qui viendra effectivement renforcer notre offre d'accueil. Les enfants pourront être accueillis de 10 semaines à 6 ans, en accueil régulier, mais aussi en accueil occasionnel ou en urgence, parce que malheureusement ça existe, de 7h à 18h30 le soir. Les parents tiennent un rôle, une place essentielle dans le projet, puisqu'ils seront associés au quotidien de la structure, notamment avec une période d'adaptation individualisée, des échanges quotidiens avec les professionnels, et ça nous y tenons énormément, des temps collectifs, des ateliers parents-enfants, des réunions, des cafés de parents, et puis tout ce dispositif, c'est une relation de confiance qui s'installe entre les parents et les professionnels et ça constitue un pilier essentiel du projet éducatif de la crèche.
18: Un un nouvel intérêt pour des matériaux naturels offrant des performances techniques.
17: Roger Garivier, fondateur de la manufacture Bois Paillé. On utilise du bois pour l'ossature des murs et dedans, on presse des bottes de paille pour l'isolant. Et le résultat, ben, ça fait des murs extrêmement performants thermiquement. En termes de qualité d'air aussi, pas de COV, une régulation hygrométrique naturelle. Conclusion, c'est confort d'utilisateur qui est très élevé et qui se prête particulièrement bien à la petite enfance.
18: Une construction bois-paille peut-elle s'envoler?
17: Les trois petits cochons. Ben oui, en fait, on a cette image qui nous colle un peu à la peau. Nos murs sont conçus pour tenir 100 ans. Et pourquoi? Parce que ben, y a plein de bâtiments qui sont construits en bois-paille et qui sont centenaires et qui se portent très très bien.
18: Circuit court pour le bois-paille.
17: Les matériaux biosourcés, pour moi, ils vont de pair avec des logiques de circuit court. Ça n'aurait pas de sens de les faire venir de l'autre bout de la planète. Et là, nous, c'est tout le contraire. En fait, le blé cultivé à 10 km de notre site de fabrication et nos fournisseurs, qui sont des agriculteurs, nous livrent en tracteur.
18: Est-ce un bâtiment bas carbone?
17: On dit qu'on construit en bas carbone, mais c'est l'inverse, c'est-à-dire que dans nos murs, il y a du CO2 qui est stocké grâce à l'effet de la photosynthèse, en fait. C'est ce qui permet aux plantes de se développer, au bois de se développer. Et tout ça, ça séquestre, en fait, de grandes quantités de CO2. Et donc, on voit très bien le côté vertueux, c'est-à-dire que les matériaux traditionnels isolants, pour les fabriquer, on émet du CO2. En fait, nous, c'est l'inverse. On a stocké du CO2 dans nos murs. Et au final, ça a un impact très positif sur l'atmosphère, le climat. On ne contribue pas au réchauffement climatique.
18: Un espace zénitude et une qualité d'air régulée, assurée, nous confirme Roger Garivier, fondateur de la manufacture Bois Paille.
17: Le confort utilisateur est remarquable au niveau de l'isolation thermique par rapport au froid, mais aussi et surtout par rapport au chaud. On va avoir de plus en plus de vagues de chaleur. Nos murs, ce sont des murs anti-canicule. Donc on reste au frais. Ensuite, il y a une régulation de l'humidité, une régulation naturelle qui se fait grâce aux bottes de paille. Ça, c'est assez miraculeux, vive la nature, qui fait qu'on a toujours le bon taux d'humidité à l'intérieur. C'est important pour les bébés, c'est important pour tout le monde, pour la santé publique. Et enfin, ben, la qualité de l'air, ce ne sont pas des matériaux avec des composés organiques volatiles. Donc l'air est très, très sain.
18: Un projet de service de l'aide sociale à l'enfance est élaboré dans chaque département. Le département du Rhône participe, sur une base territoriale, les moyens nécessaires à l'accueil et à l'hébergement des enfants confiés au service. Quelques explications du président du département du Rhône, Christophe Guillotot, à cette occasion.
21: Cette nouvelle crèche de Blasseret à Blassé, qui est portée par la Terco, mais qui est soutenue à double titre, je dirais même à triple titre par le département, parce que des crèches aujourd'hui, c'est absolument nécessaire. On a de plus en plus de familles monoparentales, on a de plus en plus de gens qui travaillent, et puis des hommes et des femmes qui ont envie aussi par moments, je veux dire, d'avoir un peu de temps et qui posent leurs enfants pour des journées ou pour des heures particulières. Voilà. Ça, c'est la première raison. La deuxième raison, on est dans la compétence pleine et entière du département. Du reste, cette crèche, elle ne pourra pas ouvrir sans l'agrément, le coup de tampon final du département, parce que c'est nous qui avons, je dirais, l'obligation de valider l'ouverture des crèches. Et puis, une troisième raison, c'est que, comme on est dans notre compétence pleine et entière en France, on a contribué financièrement. C'est un projet financier qui est important, qui est porté par l'agglo. Et le département va contribuer sur une subvention à 190 000 euros, sachant que sur les territoires, il y a ces besoins. On a aujourd'hui un déficit de ce qu'on appelle les nounous, les nourrices. On a de moins en moins, c'est quelque chose qui se perd, même si on fait beaucoup d'appels, je dirais, à candidature. Et puis, je ne parle même pas des familles d'accueil, qui sont autre chose, qui sont fléchées par ce qu'on appelle la PJJ. Des enfants qui n'ont plus de parents, ou des enfants qui ont été retirés des parents, ou des parents qui ne veulent plus leur enfant, ça existe aussi. Ou des enfants maltraités qu'il faut protéger. Donc ça, on a cet ensemble aujourd'hui d'hommes et de femmes qui étaient sur les territoires et qui gardaient des enfants et dont on a de moins en moins. Donc avoir une structure, je dis entre guillemets, publique, où on pourra avoir un nombre d'enfants important, c'est que on surveille d'une façon importante ceux qui seront les acteurs professionnels de cette belle structure plus tard.
18: Afin de mieux visualiser la construction du nouveau bâtiment en cours, nous nous rapprochons d'un regard aguerri.
22: Guillaume Supply, architecte à Lyon. Alors, tout à fait, c'est donc une crèche de 36 berceaux, donc qui fonctionne en fait sur un espace commun qui en fait permet la libre déambulation des enfants. enfants, le décloisonnement, l'interage pour permettre aux enfants d'évoluer les uns avec les autres. Et après, en fait, la structure s'organise autour de deux pôles, les petits, la salle d'éveil des petits et la salle d'éveil des grands. À chaque fois, chaque unité a des dortoirs, a donc un espace de change. Ils fonctionnent en autonomie, mais aussi ils peuvent se retrouver tous ensemble dans cet espace commun ou dans l'atelier, qui est aussi un espace qui est partagé entre les deux unités. Toutes les unités ont un accès direct de plein pied sur l'extérieur, avec des espaces couverts qui permettent de se protéger de la pluie, mais aussi du soleil pendant les périodes estivales. Oui, il y aura des espaces végétalisés, dans la zone des enfants, mais aussi sur la partie parking.
18: Ah, le parking, un élément important. Mise en sonore et flux entrée-sortie régulé.
22: Oui, tout à fait. Donc le parking est organisé un peu sur un système de dépose minute qui permettra, avec des places qui sont directement positionnées à proximité de l'entrée du bâtiment, et lorsqu'on sortira de son véhicule, on pourra effectivement aller directement vers l'entrée en toute tranquillité. Et on a aussi un emplacement effectivement pour stocker les vélos.
18: Et à quand les possibilités d'inscription à la crèche? Catherine Rabourdin, vice-présidente déléguée à la petite enfance de l'agglomération Villefranche Beaujolais-Saône, et le maire de Blacé, Marc Chizel, vous répondent.
20: Je pense qu'on va mettre en ligne, entre guillemets, sur le guichet unique, le portail unique de la communauté d'agglomération, la possibilité de se préinscrire dès cet été, août-septembre. Le but, c'est de pouvoir déjà examiner les dossiers en commission d'admission du mois d'octobre et après en commission d'admission du mois d'avril.
19: Non, alors là, c'est un peu prématuré. Les inscriptions vont être ouvertes fin août. Et on va dire qu'il y a certainement pas mal de familles qui sont concernées. Et notamment, il y a un autre sujet sur Blacé, je l'ai évoqué aussi, puisqu'on a des familles, pour les enfants qui sont plus âgés, on a un problème de centre de loisirs, puisqu'aujourd'hui, les gardes d'enfants disparaissent petit à petit. Et donc, j'ai une équipe qui a monté une association sur Blacé pour le centre de loisirs, donc en complément des crèches qui, elles, sont destinées aux tout-petits.
18: Bienvenue à la crèche du hameau de Blasseret à Blacé pour la prochaine rentrée.
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0: L'art du vin et de la Seine réunit en 6 soirées, c'est le pari réussi du festival Beaujolais en Seine et en musique. Jusqu'au 6 août, le festival vous propose 6 soirées dans 6 propriétés viticoles du Beaujolais. Château des Gimarets, Château de la Carrelle, Château de l'Estrange, Domaine du Mont-Verrier, Château de la Terrière, Domaine Baron de l'Écluse. 6 rencontres entre terroirs d'exception et spectacles en partage. Infos et billetterie sur www.bsmfestival.com. Samedi 1er août, ça va être la fête à Toisset. Comme chaque année, la Feria des Fanfarons revient et vous promet à partir de 18h30 une ambiance exceptionnelle avec sa musique festive. Le thème, Bollywood Swing-On, effet de mode et boîte à porter. Tout un programme de musique et de fun avec toujours plus de cuivre et de folie. Buvette et restauration sur place. Venez nombreux applaudir toutes les fanfares qui vont sillonner les rues et les scènes ce samedi 1er août à Toisset. L'association Matin Art vous invite ce dimanche, comme chaque premier dimanche du mois, au marché de la création de Trévoux. Peintres, sculptrices, ferronniers d'art, potières, céramistes, mosaïstes, verriers, créatrices de bijoux, de vêtements, de mobilier, tourneurs sur bois, tapissières décoratrices, venez à la rencontre de nombreux artistes passionnés et passionnants, plus talentueux les uns que les autres, qui vous présenteront leurs œuvres. Venez nombreux au marché de la création de Trévoux ce dimanche, de 10h à 18h, allée des Tilleuls à Trévoux. L'établissement français du sang organise sa collecte mensuelle. Mais attention, avec la chaleur, les horaires sont adaptés et vous serez accueillis en matinée sur 2 demi-journées au lieu d'une journée complète habituellement. Rendez-vous mercredi 5 août de 10h à 14h et jeudi 6 août de 8h à 13h, salle des Échevins, 96 rue de la sous-préfecture à Villefranche. Pour participer, prenez rendez-vous sur le site dondesang.efs.santé.fr. Lors du rendez-vous, munissez-vous de votre pièce d'identité et n'oubliez pas, ne venez pas à jeun.
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0: Et tout de suite, c'est le journal. Bonjour Fabrice Le Grier.
2: Bonjour Andréane, bonjour à tous.
0: Cette alerte lancée hier par l'ONU, la violence des colons israéliens ne fait qu'empirer en Cisjordanie occupée.
2: Le Haut Commissariat des Nations Unies aux droits de l'homme appelle les États à agir. Des attaques qui ne cessent de se multiplier, tout comme les annexions de territoires, à l'image de cet agriculteur palestinien que vous entendrez dans un instant, lui qui vient tout juste d'être chassé de ses terres par des colons armés. Nous rejoindrons aussi Michel Paul, notre correspondant à Jérusalem, Israël, où le gouvernement peine à imposer son récit officiel sur la question.
0: Dans ce journal également, Fabrice, un optimisme affiché en Espagne ou encore en France, malgré des incendies qui font toujours rage.
2: Un feu qui reste stabilisé en Gironde, dans le sud-ouest de la France, et en Espagne, des milliers de personnes évacuées qui ont pu regagner leur domicile dans la région de Madrid. Certains avaient malgré tout choisi de ne pas partir. Reportage aux côtés d'une jeunesse déterminée à agir contre le feu dans quelques minutes. Des incendies aussi en Grèce où 8000 personnes viennent d'être évacuées.
0: La Russie a mené de nouvelles frappes contre l'Ukraine dans la nuit.
2: Au moins 8 personnes ont été tuées à Kiev et dans plusieurs localités. Et cette visite qui ne manque pas de faire réagir en Afrique du Sud, le chef des armées sud-africains revient tout juste de Moscou, alors que le pays se place en médiateur dans ce conflit. Et puis plus léger, enfin, nous parlerons cinéma à la fin de ce journal avec le retour de Spider-Man.
0: Alerte donc sur la violence qui ne fait qu'empirer en Cisjordanie occupée.
2: Dans un communiqué publié hier, le Haut Commissariat des Nations Unies aux droits de l'homme appelle les États à agir donc pour mettre fin à l'occupation israélienne, 2 ans après l'avis de la Cour internationale de justice déclarant illégale l'occupation de la Cisjordanie. La violence des colons ne cesse de s'aggraver, des attaques visant notamment des communautés villageoises afin d'annexer de nouveaux territoires. Illustration avec l'histoire de Mahmoud Toubassi, un agriculteur palestinien chassé de ses terres la semaine dernière. Le récit d'Abla Junaidi.
3: Mahmoud Toubassi et sa famille auront tenu 3 mois. 3 longs mois sous la menace de colons armés venus s'installer sur leur propriété, lançant des pierres, harcelant jour et nuit, avant de brûler une partie de la maison, puis finalement de couper le courant. La maison littéralement assiégée et les vivres épuisés, l'agriculteur n'a eu d'autre choix mercredi dernier que de quitter les lieux. Désormais, il est condamné à regarder depuis le village voisin la ferme qu'il occupait et qui le faisait vivre.
4: La situation était catastrophique. On n'avait ni eau, ni nourriture, ni électricité. Ils avaient brûlé notre voiture et ils nous jetaient des pierres, nous menaçaient de nous tuer, de tout brûler, de nous brûler comme la famille Dawabche.
3: En 2015, des colons mettaient le feu à la maison des Dawabche tout près de là, tuant 3 de leurs membres, dont un bébé. À aucun moment, l'armée israélienne n'a fait reculer les colons. Le vieil homme, blessé lors de la seconde intifada en 2001, est démuni.
4: Malheureusement, l'autorité palestinienne a arrêté de me verser les 1500 shekels de pension. Je dépends de l'agriculture, de mes oliviers, mes amandiers, et maintenant, il ne me reste absolument rien.
3: L'autorité palestinienne, elle aussi, se dit démunie pour faire reculer ce qui est devenu une routine dans les territoires occupés, la violence déchaînée des colons israéliens.
2: Abla Junaidi, des colons armés qui agissent souvent de concert avec l'armée israélienne, armée qui, dans la foulée d'incursions la semaine dernière, a par exemple déclenché une vaste opération militaire dans le village palestinien de Tel. 4 Palestiniens, 2 Israéliens sont morts et au sein de la société israélienne. Cette escalade remet brutalement en cause le récit officiel du gouvernement. Décryptage de Michel Paul, notre correspondant à Jérusalem.
5: L'opération militaire déclenchée dans la foulée des affrontements meurtriers de vendredi dernier dans le village de Tel peine à imposer le récit officiel. Alors que le gouvernement dénonçait une attaque terroriste pour justifier sa riposte, des vidéos montrant l'incursion initiale de colons armés sont venues contredire la version ministérielle. Résultat, le débat interne explose. Une partie de l'opinion publique et de la presse, notamment le quotidien d'opposition Haaretz, remet désormais en cause l'usage du mot terrorisme face à des villageois qui défendaient leurs terres. Mais sur le terrain, cette escalade sert de levier. Sanctions collectives, démolition et désormais saisie inédite de terres par l'armée en zone A, exclusivement palestinienne. L'opération en cours ne relève pas d'un simple maintien de l'ordre soutenu par l'extrême droite au pouvoir, notamment par les ministres Ben-Gvir et Smotrich, qui demandent ouvertement l'annexion de la Cisjordanie. Elle concrétise, selon une partie de l'opposition, une stratégie coordonnée visant à étendre les colonies et à rendre irréversible la fin des accords d'Oslo. Michel Paul, Jérusalem, RFI.
0: Les États-Unis ont repris leur bombardement sur l'Iran cette nuit.
2: Une série de frappes en représailles aux attaques visant des intérêts américains au Moyen-Orient ces dernières heures. Deux provinces iraniennes ont été visées, au moins 3 personnes sont mortes. Et Téhéran qui riposte, l'armée jordanienne annonce ce matin avoir intercepté 5 missiles iraniens.
0: C'est à la une aussi ce matin, ces signes encourageants sur le front des incendies en Europe de l'Ouest.
2: De gigantesques brasiers font toujours rage, mais la situation semble s'améliorer un peu en France comme en Espagne, où les habitants des deux dernières localités de la région de Madrid qui avaient dû être évacués ont été autorisés à rentrer chez eux hier soir. Malgré les ordres d'évacuation, certains avaient choisi de ne pas obéir pour tenter de sauver ce qui était encore sauvable. À San Martín de Valdeiglesias, c'est une petite équipe de voisins qui a décidé d'affronter les flammes. Reportage d'Alice Froussard, là où a démarré l'incendie de la Sierra Oeste de Madrid.
6: Derrière le lycée d'Yarixa, 18 ans, il y a un terrain vague et une vingtaine de maisons dans une petite rue en contrebas. Ce fameux jeudi de la semaine dernière, lorsque le feu commençait à être incontrôlable, que les pompiers étaient débordés, il a fallu utiliser les moyens du bord.
7: Nous nous sommes mis à faire pare-feu nous-mêmes. On a commencé à avoir très peur parce que l'incendie avançait très vite. Il venait des villages d'à côté, El Tiemblo et Cerebros. Nous étions surtout des habitants avec quelques pompiers, mais très peu.
6: Faire pare-feu ici, ça veut dire nettoyer le terrain, enlever toute la végétation susceptible de brûler, creuser encore et encore, dégager un passage pour empêcher la progression des flammes.
7: Tu fais comme une tranchée, comme ça le feu ne peut pas s'approcher des maisons.
6: Leur action a fonctionné, bien qu'apeurée, la petite équipe de 40 personnes a réussi à faire en sorte que les maisons soient épargnées. Ce n'est pas le cas partout. Une centaine d'habitations a brûlé dans cet incendie. Et derrière cette tragédie se joue aussi une autre bataille, estime Yarixa, la campagne contre la ville.
7: On devrait nous laisser débroussailler, couper des arbres, faire ce genre de choses, parce qu'en fin de compte, les gens du village, nous savons le faire.
6: Un constat partagé par Maria, qui était avec elle ce même soir.
8: Il faut demander plein d'autorisations et souvent elles ne sont pas accordées ou alors trop tard, à une période où on ne peut plus couper ou à une saison où ça poserait problème.
6: Courageuses, les deux amies n'aiment pas ce mot. Nous avons juste fait ce qu'il fallait pour notre village, disent-elles. Alice Froussard, San Martín de Valdeiglesias, RFI.
2: Et la Grèce fait aussi face à des feux de forêt. 3 pompiers sont morts, dont 2 en Crète. La Crète, où on vient de l'apprendre, près de 8000 personnes ont dû être évacuées. En Turquie, 90 foyers d'incendie ont été enregistrés hier. La grosse majorité est maîtrisée. Tandis que dans le sud-ouest de la France, en Gironde, une nouvelle nuit plutôt calme. Le feu qui a ravagé 42 000 hectares est toujours stabilisé, selon la préfecture. Et lueur d'espoir encore, on s'attend à une journée plus fraîche aujourd'hui. Des incendies qui touchent aussi les Landes, plus au sud, ou encore le Var, dans le sud-est. Une situation que vous pouvez suivre en temps réel sur notre site rfi.fr.
0: La Russie a mené de nouvelles frappes sur l'Ukraine cette nuit.
2: Des bombardements qui ont fait au moins 8 morts et qui ont visé Kiev, mais aussi plusieurs localités dans le centre ou encore dans l'ouest du pays. Hier soir, Volodymyr Zelensky avait mis en garde contre une nouvelle attaque massive de Moscou. La Russie, d'où rentre tout juste le chef de l'armée d'Afrique du Sud. Et cela ne manque pas de faire de grincer des dents au sein de la classe politique sud-africaine. La visite a eu lieu en début de semaine à Moscou, avec pour objectif de renforcer la collaboration militaire entre les deux pays. Un déplacement qui provoque la colère du deuxième parti politique de la nation arc-en-ciel. L'Alliance démocratique s'offusque de cette rencontre, alors que l'Afrique du Sud se place en médiateur dans le conflit russo-ukrainien, revendiquant une politique historique de non-alignement, Valentin Hugues.
9: L'Alliance démocratique prévoit de soumettre une série de questions au Parlement pour obtenir des explications. Un pays ne peut pas prétendre être neutre tout en renforçant publiquement les liens militaires avec l'un des belligérants, écrit la DA, principal opposant à l'ANC. Car dans son communiqué, l'armée sud-africaine se félicite de cette rencontre à Moscou entre le lieutenant-général Mbata et son homologue russe, qui portait donc sur le renforcement de la coopération militaire entre les deux pays. La DA pointe du doigt un manque de cohérence, comme lors de l'exercice naval au large du Cap avec des navires russes plus tôt cette année. Des événements qui alimentent les polémiques, puisque Pretoria se place en médiateur dans le conflit russo-ukrainien et revendique une politique historique de non-alignement. Souvent accusé de manquer de clarté diplomatique, le mois dernier, l'Afrique du Sud rappelait que non aligné ne signifie pas neutre. Donner la priorité au dialogue et à la paix n'empêche pas de cultiver des relations bilatérales, résumé le département des relations internationales. Valentin Hugues, Johannesburg, RFI.
0: Une guerre en Ukraine qui agite les débats en France.
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10: 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Matériaux biosourcés pour la crèche du hameau de Blasseret à Blassé. La communauté d'agglomération Villefranche-Beaujolais-Saône a misé sur une construction en bois paille, une filière biosourcée qui se révèle comme une solution alternative, durable et renouvelable. L'arrivée de cette nouvelle crèche pallie à un manque d'infrastructures, petite enfance, sur le côté nord du territoire. À l'occasion de la présentation de la crèche de Blasseret en construction, les propos recueillis des acteurs et partenaires concernés. Et tout d'abord, Marc Chizel, le maire de Blassé, suivi de Catherine Rabourdin, vice-présidente déléguée à la petite enfance pour l'agglo VBS.
11: Marc Chizel, je suis le maire de Blassé. Effectivement, ça fait partie vraiment des demandes des parents qui doivent concilier la vie professionnelle et puis bien sûr l'accueil de jeunes enfants. Et donc on est vraiment très très heureux d'accueillir sur notre commune cette crèche de 36 personnes qui sera vraiment très très utile pour continuer à offrir un cadre de vie pour la jeune enfance. À l'initiative de la communauté d'agglomération Villefranche-Beaujolais-Saône, et on ne peut que se réjouir de la complémentarité entre les communes, entre la communauté d'agglomération et puis bien évidemment tous les partenaires financiers qui ont permis la réalisation de cette nouvelle crèche.
10: Le réseau Petite Enfance se renouvelle en fonction des besoins et modes de vie des habitants, comme nous l'explique Catherine Rabourdin, vice-présidente déléguée à la Petite Enfance.
12: Heureuse aujourd'hui de pouvoir présenter le chantier de la crèche de Blasseret avec une très grande innovation sur notre communauté d'agglomération, une crèche en bois paille.
10: La crèche du hameau de Blasseret portera-t-elle un nom ?
12: Oui, alors pour le moment, on ne l'a pas encore décidé, nommé, mais effectivement, cette crèche aura un nom, on va y travailler cet été.
10: L'ambition affichée est élevée, des matériaux biosourcés qui visent la santé et l'environnement.
12: C'est une crèche innovante, puisque c'est un bâtiment avec un label BBC tertiaire qui va garantir une performance énergétique élevée. C'est un bâtiment en bois et en paille avec des matériaux naturels afin de réduire l'impact environnemental et de limiter les émissions de CO2.
10: Une réponse sociale petite enfance aux besoins du secteur.
12: L'implantation de cette crèche à Blasseret a fait l'objet d'études auprès de la population, puisqu'à l'époque on avait fait un sondage, on était allé dans toutes les mairies et effectivement on s'était rendu compte du réel besoin de l'implantation sur le nord du territoire pour répondre aux besoins des familles de ce secteur. Donc un service public qui vient compléter notre offre actuelle de nos établissements de crèche et qui va être très performant en fait au niveau environnemental.
10: Et côté pratico-pratique.
12: Alors, c'est une crèche de 36 places qui va ouvrir, qui viendra effectivement renforcer notre offre d'accueil. Les enfants pourront être accueillis de 10 semaines à 6 ans, en accueil régulier, mais aussi en accueil occasionnel ou en urgence, parce que malheureusement ça existe, de 7h à 18h30 le soir. Les parents tiennent un rôle, une place essentielle dans le projet, puisqu'ils seront associés au quotidien de la structure, notamment avec une période d'adaptation individualisée, des échanges quotidiens avec les professionnels, et ça nous y tenons énormément, des temps collectifs, des ateliers parents-enfants, des réunions, des cafés de parents, et puis tout ce dispositif, c'est une relation de confiance qui s'installe entre les parents et les professionnels et ça constitue un pilier essentiel du projet éducatif de la crèche.
10: Un nouvel intérêt pour des matériaux naturels offrant des performances techniques.
13: Roger Garivier, fondateur de la manufacture Bois Paillé. On utilise du bois pour l'ossature des murs et dedans, on presse des bottes de paille pour l'isolant. Et le résultat, ça fait des murs extrêmement performants thermiquement, en termes de qualité d'air aussi, pas de COV, une régulation hygrométrique naturelle. Conclusion, c'est confort d'utilisateur qui est très élevé et qui se prête particulièrement bien à la petite enfance.
10: Une construction bois paille peut-elle s'envoler ?
13: Les trois petits cochons. Ben oui, en fait, on a cette image qui nous colle un peu à la peau. Nos murs sont conçus pour tenir 100 ans. Et pourquoi ? Parce que y a plein de bâtiments bâtiments qui sont construits en bois paille et qui sont centenaires et qui se portent très très bien.
10: Circuit court pour le bois paille.
13: Les matériaux biosourcés, pour moi, ils vont de pair avec des logiques de circuit court. Ça aurait pas de sens de les faire venir de l'autre bout de la planète. Et là, nous, c'est tout le contraire. En fait, le blé cultivé à 10 km de notre site de fabrication et nos fournisseurs, qui sont des agriculteurs, nous livrent en tracteur.
10: Est-ce un bâtiment bas carbone ?
13: On dit qu'on construit en bas carbone, mais c'est l'inverse, c'est-à-dire que dans nos murs, il y a du CO2 qui est stocké grâce à l'effet de la photosynthèse, en fait. C'est ce qui permet aux plantes de se développer, au bois de se développer. Et tout ça, ça séquestre, en fait, de grandes quantités de CO2. Et donc, on voit très bien le côté vertueux, c'est-à-dire que les matériaux traditionnels, isolants, pour les fabriquer, on émet du CO2. En fait, nous, c'est l'inverse. On a stocké du CO2 dans nos murs. Et au final, ça a un impact très positif sur l'atmosphère, le climat. On ne contribue pas au réchauffement climatique.
10: Un espace zénitude et une qualité d'air régulée, assurée, nous confirme Roger Garivier, fondateur de la manufacture Bois Paille.
13: Le confort utilisateur est remarquable au niveau de l'isolation thermique par rapport au froid, mais aussi et surtout par rapport au chaud. On va avoir de plus en plus de vagues de chaleur. Nos murs, ce sont des murs anti-canicule. Donc on reste au frais. Ensuite, il y a une régulation de l'humidité, une régulation naturelle qui se fait grâce aux bottes de paille. Ça, c'est assez miraculeux, vive la nature, qui fait qu'on a toujours le bon taux d'humidité à l'intérieur. C'est important pour les bébés, c'est important pour tout le monde, pour la santé publique. Et enfin, la qualité de l'air, ce ne sont pas des matériaux avec des composés organiques volatiles. Donc l'air est très, très sain.
10: Projet de service de l'aide sociale à l'enfance est élaboré dans chaque département. Le département du Rhône participe, sur une base territoriale, les moyens nécessaires à l'accueil et à l'hébergement des enfants confiés au service. Quelques explications du président du département du Rhône, Christophe Guillotot, à cette occasion.
14: Cette nouvelle crèche de Blasserey à Blassé, qui est portée par la Terco, mais qui est soutenue à double titre, je dirais même à triple titre par le département, parce que des crèches aujourd'hui, c'est absolument nécessaire. On a de plus en plus de familles monoparentales, on a de plus en plus de gens qui travaillent, et puis des hommes et des femmes qui ont envie aussi par moments, je veux dire, d'avoir un peu de temps et qui posent leurs enfants pour des journées ou pour des heures particulières. Voilà. Ça, c'est la première raison. La deuxième raison, on est dans la compétence pleine et entière du département. Du reste, cette crèche, elle ne pourra pas ouvrir sans l'agrément, le coup de tampon final du département, parce que c'est nous qui avons, je dirais, l'obligation de valider l'ouverture des crèches. Et puis, troisième raison, c'est que comme on est dans notre compétence pleine et entière en France, on a contribué financièrement. C'est un projet financier qui est important, qui est porté par l'agglo. Et le département va contribuer sur une subvention à 190 000 euros, sachant que sur les territoires, il y a ces besoins. On a aujourd'hui un déficit de ce qu'on appelle les nounous, les nourrices. On a de moins en moins, c'est quelque chose qui se perd, même si on fait beaucoup d'appels, je dirais, à candidature. Et puis, je ne parle même pas des familles d'accueil qui sont autre chose, qui sont fléchées par ce qu'on appelle la PJJ. Des enfants qui n'ont plus de parents, ou des enfants qui ont été retirés des parents, ou des parents qui ne veulent plus leur enfant, ça existe aussi. Ou des enfants maltraités qu'il faut protéger. Donc, ça, on a cet ensemble aujourd'hui d'hommes et de femmes qui étaient sur les territoires et qui gardaient des enfants et dont on a de moins en moins. Donc avoir une structure, je dis entre guillemets, publique, où on pourra avoir un nombre d'enfants important, c'est que on surveille d'une façon importante ceux qui seront les acteurs professionnels de cette belle structure plus tard.
10: Afin de mieux visualiser la construction du nouveau bâtiment en cours, nous nous rapprochons d'un regard aguerri.
15: Guillaume Supply, architecte à Lyon. Alors, tout à fait, c'est donc une crèche de 36 berceaux, donc qui fonctionne en fait sur un espace commun qui en fait permet la libre déambulation des enfants, le décloisonnement, l'interage pour permettre aux enfants d'évoluer les uns avec les autres. Et après, en fait, la structure s'organise autour de deux pôles, les petits, la salle d'éveil des petits et la salle d'éveil des grands. À chaque fois, chaque unité a des dortoirs, a donc un espace de change. Ils fonctionnent en autonomie, mais aussi ils peuvent se retrouver tous ensemble dans cet espace commun ou dans l'atelier, qui est aussi un espace qui est partagé entre les deux unités. Toutes les unités ont un accès direct de plein pied sur l'extérieur avec des espaces couverts qui permettent de se protéger de la pluie mais aussi du soleil pendant les périodes estivales. Oui, il y aura des espaces végétalisés, déjà effectivement dans la zone des enfants mais aussi sur la partie parking.
10: Ah, le parking, un élément important. mise en sonore et flux entrée-sortie régulé.
15: Oui, tout à fait. Donc le parking est organisé un peu sur un système de dépose minute qui permettra, avec des places qui sont directement positionnées à proximité de l'entrée du bâtiment, et lorsqu'on sortira de son véhicule, on pourra effectivement aller directement vers l'entrée en toute tranquillité. Et on a aussi un emplacement effectivement pour stocker les vélos.
10: Et à quand les possibilités d'inscription à la crèche? Catherine Rabourdin, vice-présidente déléguée à la petite enfance de l'agglomération Villefranche-Beaujolais-Saône, et le maire de Blacy, Marc Chizel, vous répondent.
12: Je pense qu'on va mettre en ligne, entre guillemets, sur le guichet unique, le portail unique de la communauté d'agglomération, possibilité de se préinscrire dès cet été, août-septembre. Le but, c'est de pouvoir déjà examiner les dossiers en commission d'admission du mois d'octobre et après en commission d'admission du mois d'avril.
11: Non, alors là, c'est un peu prématuré. Les inscriptions vont être ouvertes fin août. Et on va dire qu'il y a certainement pas mal de familles qui sont concernées. Et notamment, il y a un autre sujet sur Blacé, j'ai évoqué aussi, puisqu'on a des familles, pour les enfants qui sont plus âgés, on a un problème de centre de loisirs, puisqu'aujourd'hui, bon, les gardes d'enfants disparaissent petit à petit. Et donc, j'ai une équipe qui a monté une association sur Blacé pour le centre de loisirs, donc en complément des crèches qui, elles, sont destinées aux tout-petits.
10: Bienvenue à la crèche du hameau de Blasseret à Blacy pour la prochaine rentrée.
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0: L'art du vin de la Seine réunit en 6 soirées, c'est le pari réussi du festival Beaujolais en scène et en musique. Jusqu'au 6 août, le festival vous propose 6 soirées dans 6 propriétés viticoles du Beaujolais. Château des Gimarais, Château de la Carrelle, Château de l'Estrange, Domaine du Mont-Verrier, Château de la Terrière, Domaine Baron de l'Écluse. 6 rencontres entre terroirs d'exception et spectacles en partage. Infos et billetterie sur www.bsmfestival.com. Samedi 1er août, ça va être la fête à Toisset. Comme chaque année, la Feria des Fanfarons revient et vous promet à partir de 18h30 une ambiance exceptionnelle avec sa musique festive. Le thème, Bollywood Swing On, effet de mode et boîte à porter. Tout un programme de musique et de fun avec toujours plus de cuivre et de folie. Buvette et restauration sur place. Venez nombreux applaudir toutes les fanfares qui vont sillonner les rues et les scènes ce samedi 1er août à Toisset. L'association Matin Art vous invite ce dimanche, comme chaque premier dimanche du mois, au marché de la création de Trévoux. Peintres, sculptrices, ferronniers d'art, potières, céramistes, mosaïstes, verriers, créatrices de bijoux, de vêtements, de mobilier, tourneurs sur bois, tapissières décoratrices, venez à la rencontre de nombreux artistes passionnés et passionnants, plus talentueux les uns que les autres, qui vous présenteront leurs œuvres. Venez nombreux au marché de la création de Trévoux ce dimanche, de 10h à 18h, allée des Tilleuls à Trévoux. L'établissement français du sang organise sa collecte mensuelle. Mais attention, avec la chaleur, les horaires sont adaptés et vous serez accueillis en matinée sur 2 demi-journées au lieu d'une journée complète habituellement. Rendez-vous mercredi 5 août de 10h à 14h et jeudi 6 août de 8h à 13h, salle des Échevins, 96 rue de la sous-préfecture à Villefranche. Pour participer, prenez rendez-vous sur le site dondesang.efs.santé.fr. Lors du rendez-vous, munissez-vous de votre pièce d'identité et n'oubliez pas, ne venez pas à jeun.
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3: Et tout de suite, c'est le journal avec Nathalie Miché. À la une, ces milliers de pompiers mobilisés en Europe contre les incendies.
5: Avec de nouveaux feux en Grèce et en Turquie, tandis qu'en France, la baisse des températures fait espérer une fixation du feu dans les prochains jours en Gironde. Mais les flammes couvent toujours et nous serons sur le terrain pour vivre le combat contre le feu aux côtés des pompiers. Nous serons également avec l'une de nos envoyées spéciaux tout juste rentrée de Gironde. On parlera notamment du coût de la reconstruction, alors qu'une réunion commence à l'instant au ministère de l'économie pour parler des conséquences des incendies.
3: Dans ce journal également, les violences en Cisjordanie.
5: La violence des colons armés s'aggrave d'après le Haut Commissariat de l'ONU aux droits de l'homme et vous entendrez un agriculteur palestinien qui a été chassé de sa maison après plusieurs semaines de harcèlement et de menaces. En Ukraine, une nuit de bombardements intenses menés par la Russie, le bilan est d'au moins 8 morts. Et puis il y aura le football avec la réaction de la CAF à la proposition controversée de Gianni Infantino, le patron de la FIFA. La Confédération africaine de football ne dit pas non à l'ouverture de la Coupe du Monde à des investisseurs privés.
3: L'Est de l'Europe à son tour frappé par d'importants feux de forêt.
5: Plusieurs régions touchées en Grèce où deux pompiers ont péri en Crète en luttant contre les flammes. 90 départs de feu recensés en une journée en Turquie, notamment dans des zones touristiques. L'épicentre des incendies semble donc se déplacer avec une amélioration en Espagne et en France. La France où le gouvernement organise en ce moment une réunion avec les entreprises qui subissent de plein fouet les conséquences des incendies. Il est question aussi dans les prochaines semaines de mettre en place une filière industrielle anti-incendie. L'objectif, c'est de tirer les enseignements, notamment du feu toujours actif en Gironde, dans le sud-ouest. Après avoir parcouru 42 000 hectares, c'est le pire incendie en France depuis 1949. Et si le brasier reste stabilisé, eh bien, des milliers de pompiers luttent encore contre les flammes. Notre envoyé spécial, Nicolas Roca, les a accompagnés sur le terrain.
6: 5 bénévoles sautent de leur pick-up armé de pelles et de seaux pour courir vers une reprise de feu en lisière de forêt. Les mêmes scènes se reproduisent quelques minutes plus tard sous le regard des pompiers qui observent les Canadair et les Air Tractor sillonner le ciel avant de larguer de l'eau au milieu de la forêt.
7: On a un officier aéro qui, lui, en fait, coordonne l'action des moyens aériens pour leur signifier que le personnel est mis en sécurité et qu'ils ont autorisation de largage.
6: Comme l'explique le capitaine Wilfried Schneider, impossible pour les pompiers d'être proches des flammes lorsque sont déversés des milliers de litres d'eau. Il était chef de secteur sur la zone samedi dernier.
7: Nous avons été confrontés à une progression du feu pendant la nuit dans ces parcelles. Nous avons réussi à stopper la progression du feu avant cette départementale.
6: Une route sépare deux mondes, d'un côté des pins calcinés et de l'autre une zone encore épargnée à protéger.
7: Et l'objectif pour nous, c'est de faire en sorte que typiquement une parcelle comme celle-ci qui a brûlé n'ait pas une saute de feu qui part dans une parcelle non brûlée.
6: Juste de l'autre côté.
7: Et juste derrière, vous avez des milliers d'hectares.
6: Des hectares qui mènent à la métropole bordelaise. Plus de 2000 pompiers français et européens sont à pied d'œuvre avec un objectif, commandant Mathieu Jomain.
8: C'est un combat contre un poids lourd. Ces derniers jours, on a mis Mike Tyson à genoux à terre. Et notre objectif, c'est qu'il mette le deuxième. C'est-à-dire, là, il n'avance plus. On veut vraiment qu'il soit fixé, le noyer par la suite. Mais là, nous rentrerons dans des opérations de très, très longue durée.
6: Nicolas Roca, Bordeaux, RFI.
5: Et vous aussi, Pauline Fragonas, vous étiez sur le terrain en Gironde. Bonjour.
9: Bonjour.
5: Vous étiez même la première à arriver sur place pour RFI après le départ de cet incendie le 22 juillet. Vous avez passé plusieurs jours dans ce département du sud-ouest de la France, que d'ailleurs vous connaissez très bien. Pauline, qu'est-ce que vous retenez de cette quasi-semaine entière au plus près des flammes?
9: Alors la première image qui me vient, Nathalie, c'est cette longue file de voitures à Andernos, progressivement submergée
5: submergés par la fumée. Les habitants étaient en train d'être évacués et tout le monde essayait de quitter la ville en même temps. On est resté bloqué plus d'une heure dans les bouchons et on sentait clairement que le feu était en train de s'approcher. L'angoisse, clairement, à ce moment-là, tout le monde l'a ressenti. 220 000 évacuations en moins d'une semaine, c'est du jamais vu en France depuis la Seconde Guerre mondiale. Je me souviens aussi au Cap Ferret, il n'y a qu'une seule route pour quitter la presqu'île et des files de voitures s'étendaient sur plusieurs kilomètres. J'ai vu arriver des familles avec quelques sacs seulement, parfois leurs animaux de compagnie, après avoir quitté leur logement dans l'urgence. Le danger, il venait aussi des flammes, des fumées chargées en particules, pardon. À un moment, je me suis un petit peu rapprochée des flammes et clairement, on ne voyait pas à 10 mètres. Pendant plusieurs jours, Bordeaux a d'ailleurs été recouvert d'un nuage brun assez épais. J'ai aussi passé du temps dans les centres d'accueil des évacués, au parc des expositions à Bordeaux. Presque chaque jour, un nouveau hall ouvrait pour les accueillir avec littéralement des milliers de lits d'encre alignés.
0: Alors au-delà de l'urgence qu'on évoquait avec la bataille contre le feu, il y a cette autre bataille, celle de la reconstruction. Nouvelle réunion, on le disait, au ministère de l'économie, c'est ce matin. Il s'agit de répondre aux inquiétudes des secteurs touchés. Concrètement, Pauline, en Gironde, quelles sont les principales conséquences économiques des incendies?
5: Alors, on en a des premières qui sont déjà visibles, avec 14 500 entreprises qui sont actuellement à l'arrêt. Au-delà des commerces détruits par les flammes, on a aussi plusieurs axes routiers qui sont fermés, notamment l'autoroute A63, ce qui empêche les livraisons. C'est aussi évidemment un coup de massue pour le tourisme qui représente 7% du PIB de la Gironde, avec des campings qui ont brûlé, des villages vacances qui enregistrent des annulations jusqu'à la fin de l'été, et des saisonniers qui se retrouvent actuellement en chômage partiel. La pollution liée aux fumées pourrait aussi affecter, bien sûr, la production agricole. Dans le sud du département, on a beaucoup d'exploitations légumières qui sont concernées. Et puis, bien sûr, il y a les viticulteurs qui redoutent les effets de la fumée sur la qualité des raisins, sachant que la filière est déjà en crise. Et enfin, Nathalie, il y a bien évidemment la forêt. La Gironde, c'est l'un des principaux producteurs français de pin maritime. Avec ces incendies, certaines communes perdent une ressource économique qui est essentielle et qui mettra des décennies à se reconstituer.
0: Pauline Fragonas, merci beaucoup. Je rappelle que cet incendie, le pire en France depuis plus de 70 ans, reste stabilisé ce matin. Et puis en Espagne, là aussi, la situation s'améliore. Tous les habitants qui avaient été évacués dans la région de Madrid peuvent désormais rentrer chez eux.
9: Et on sera dans un instant, en Espagne, dans une base de loisirs près de Madrid qui a brûlé. Notre envoyé spécial s'est rendu sur place. Le commissariat de l'ONU aux droits de l'homme, Nathalie, tire la sonnette d'alarme face à la colonisation israélienne en Cisjordanie.
0: La violence des colons et l'annexion du territoire palestinien ne font qu'empirer. Message transmis dans un communiqué dans lequel le Haut Commissariat appelle les États à agir contre une occupation qualifiée d'illégale depuis 2024 par la Cour internationale de justice. Mais deux ans plus tard, les colons israéliens continuent d'attaquer les villages palestiniens. Les affrontements font rage. En une semaine, 8 Palestiniens et 2 soldats israéliens ont été tués. Mahmoud Toubassi est agriculteur palestinien en Cisjordanie et il assure avoir été chassé de chez lui sous la menace des armes.
10: Les colons nous ont assiégés pendant 3 semaines en occupant une de nos maisons en contrebas sur la route qui mène au village. On est resté sans nourriture. Même les services de l'autorité palestinienne n'ont rien pu faire pour nous apporter à manger. Finalement, ils nous ont coupé l'électricité. Sans nourriture, sans eau, qu'est-ce qu'on pouvait faire? À la fin, 2 colons, plus âgés que ceux qui nous harcelaient tous les jours, sont venus nous voir. Ils étaient armés. Ils nous ont dit, vous avez une heure pour partir. Soit vous sortez d'ici, soit vous mourrez dans la maison. Je demande à la communauté internationale de m'aider à faire sortir ces colons et à retrouver mes terres et ma maison. Je ne veux rien de plus.
0: Un témoignage recueilli par Abla Junaidi pour RFI.
9: Entre l'Iran et les États-Unis, la reprise des hostilités se confirme.
0: Pour la 2e nuit consécutive, l'armée américaine a procédé à des bombardements, cette fois en territoire iranien, contre des dizaines de sites militaires des gardiens de la Révolution. Les États-Unis qui disent riposter à des tentatives d'attaques iraniennes contre leur propre position dans la région. Justification similaire après les raids menés hier en Irak, en coopération avec l'Arabie Saoudite contre des groupes armés pro-iraniens. La présidence irakienne a dénoncé une violation flagrante de la souveraineté du pays. C'est dans ce contexte qu'une visite du premier ministre irakien est justement programmée pour aujourd'hui à Riyad.
9: 8h09 à Porto Novo, au Bénin, où la cérémonie d'installation du Sénat se tient donc aujourd'hui.
0: Étape protocolaire dans la capitale avant que la deuxième chambre du Parlement n'aille siéger à Cotonou, issue de la révision constitutionnelle de novembre dernier, sous la présidence à l'époque de Patrice Talon. Ce Sénat de 25 membres ne comprend aucun élu. Il s'agit soit de membres de droit, soit de personnalités désignées. Une mouture que dénonce le parti d'opposition béninois, les démocrates, qui accusent Patrice Talon, lui-même sénateur désormais, de vouloir ainsi revenir dans le jeu politique.
9: Direction l'Ukraine, où Volodymyr Zelensky réclame à nouveau la livraison de missiles antibalistiques.
0: Il s'agit d'après lui...
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13: Matériaux biosourcés pour la crèche du hameau de Blasseret à Blacy. La communauté d'agglomération Villefranche-Beaujolais-Saône a misé sur une construction en bois paille, une filière biosourcée qui se révèle comme une solution alternative, durable et renouvelable. L'arrivée de cette nouvelle crèche pallie à un manque d'infrastructures, petite enfance, sur le côté nord du territoire. À l'occasion de la présentation de la crèche de Blasseret en construction, les propos recueillis des acteurs et partenaires concernés. Et tout d'abord, Marc Chizel, le maire de Blacé, suivi de Catherine Rabourdin, vice-présidente déléguée à la petite enfance pour l'agglo VBS.
14: Marc Chizel, je suis le maire de Blacé. Effectivement, ça fait partie vraiment des demandes des parents qui doivent concilier la vie professionnelle et puis bien sûr l'accueil de jeunes enfants. Et donc on est vraiment très très heureux d'accueillir sur notre commune cette crèche de 36 personnes qui sera vraiment très très utile pour continuer à offrir un cadre de vie pour la jeune enfance. À l'initiative de la communauté d'agglomération Villefranche-Beaujolais-Saône, et on ne peut que se réjouir de la complémentarité entre les communes, entre la communauté d'agglomération et puis bien évidemment tous les partenaires financiers qui ont permis la réalisation de cette nouvelle crèche.
13: Le réseau Petite Enfance se renouvelle en fonction des besoins et modes de vie des habitants, comme nous l'explique Catherine Rabourdin, vice-présidente déléguée à la Petite Enfance.
15: Heureuse aujourd'hui de pouvoir présenter le chantier de la crèche de Blasseret avec une très grande innovation sur notre communauté d'agglomération, une crèche en bois paille.
13: La crèche du hameau de Blasseret portera-t-elle un nom ?
15: Oui, alors pour le moment, on ne l'a pas encore décidé, nommé, mais effectivement, cette crèche aura un nom, on va y travailler cet été.
13: L'ambition affichée est élevée, des matériaux biosourcés qui visent la santé et l'environnement.
15: C'est une crèche innovante, hein, puisque c'est un bâtiment avec un label BBC tertiaire qui va garantir une performance énergétique élevée. C'est un bâtiment en bois et en paille avec des matériaux naturels afin de réduire l'impact environnemental et de limiter les émissions de CO2.
13: Une réponse sociale petite enfance aux besoins du secteur.
15: L'implantation de cette crèche à Blasseret a fait l'objet d'études auprès de la population, puisqu'à l'époque on avait fait un sondage, on était allé dans toutes les mairies et effectivement on s'était rendu compte du réel besoin de l'implantation sur le nord du territoire pour répondre aux besoins des familles de ce secteur. Donc un service public qui vient compléter notre offre actuelle de nos établissements de crèche et qui va être très performant en fait au niveau environnemental.
13: Et côté pratico-pratique.
15: Alors, c'est une crèche de 36 places qui va ouvrir, qui viendra effectivement renforcer notre offre d'accueil. Les enfants pourront être accueillis de 10 semaines à 6 ans, en accueil régulier, mais aussi en accueil occasionnel ou en urgence, parce que malheureusement ça existe, de 7h à 18h30 le soir. Les parents tiennent un rôle, une place essentielle dans le projet, puisqu'ils seront associés au quotidien de la structure, notamment avec une période d'adaptation individualisée, des échanges quotidiens avec les professionnels, et ça nous y tenons énormément, des temps collectifs, des ateliers parents-enfants, des réunions, des cafés de parents, et puis tout ce dispositif, c'est une relation de confiance qui s'installe entre les parents et les professionnels et ça constitue un pilier essentiel du projet éducatif de la crèche.
13: Un nouvel d'intérêt pour des matériaux naturels offrant des performances techniques.
12: Roger Garivier, fondateur de la manufacture Bois Paillé. On utilise du bois pour l'ossature des murs et dedans, on presse des bottes de paille pour l'isolant. Et le résultat, ça fait des murs extrêmement performants thermiquement, en termes de qualité d'air aussi, pas de COV, une régulation hygrométrique naturelle. Conclusion, c'est un confort d'utilisateur qui est très élevé et qui se prête particulièrement bien à la petite enfance.
13: Une construction bois paille peut-elle s'envoler?
12: Les trois petits cochons. Ben oui, en fait, on a cette image qui nous colle un peu à la peau. Nos murs sont conçus pour tenir 100 ans. Et pourquoi? Parce que y a plein de bâtiments qui sont construits en bois paille et qui sont centenaires et qui se portent très très bien.
13: Circuit court pour le bois paille.
12: Les matériaux biosourcés, pour moi, ils vont de pair avec des logiques de circuit court. Ça aurait pas de sens de les faire venir de l'autre bout de la planète. Et là, nous, c'est tout le contraire. En fait, le blé cultivé à 10 km de notre site de fabrication et nos fournisseurs, qui sont des agriculteurs, nous livrent en tracteur.
13: Est-ce un bâtiment bas carbone?
12: On dit qu'on construit en bas carbone, mais c'est l'inverse, c'est-à-dire que dans nos murs, il y a du CO2 qui est stocké grâce à l'effet de la photosynthèse, en fait. C'est ce qui permet aux plantes de se développer, au bois de se développer. Et tout ça, ça séquestre, en fait, de grandes quantités de CO2. Et donc, on voit très bien le côté vertueux, c'est-à-dire que les matériaux traditionnels, isolants, pour les fabriquer, on émet du CO2. En fait, nous, c'est l'inverse. On a stocké du CO2 dans nos murs. Et au final, ça a un impact très positif sur l'atmosphère, le climat. On ne contribue pas au réchauffement climatique.
13: Un espace zénitude et une qualité d'air régulée, assurée, nous confirme Roger Garivier, fondateur de la manufacture Bois Paille.
12: Le confort utilisateur est remarquable au niveau de l'isolation thermique par rapport au froid, mais aussi et surtout par rapport au chaud. On va avoir de plus en plus de vagues de chaleur. Nos murs, ce sont des murs anti-canicule. Donc on reste au frais. Ensuite, il y a une régulation de l'humidité, une régulation naturelle qui se fait grâce aux bottes de paille. Ça, c'est assez miraculeux, vive la nature, qui fait qu'on a toujours le bon taux d'humidité à l'intérieur. C'est important pour les bébés, c'est important pour tout le monde, pour la santé publique. Et enfin, la qualité de l'air, ce ne sont pas des matériaux avec des composés organiques volatiles. Donc l'air est très, très sain.
13: Projet de service de l'aide sociale à l'enfance est élaboré dans chaque département. Le département du Rhône participe, sur une base territoriale, les moyens nécessaires à l'accueil et à l'hébergement des enfants confiés au service. Quelques explications du président du département du Rhône, Christophe Guillotot, à cette occasion.
16: Cette nouvelle crèche de Blasseret à Blassé, qui est portée par la Terco, mais qui est soutenue à double titre, je dirais même à triple titre par le département, parce que des crèches aujourd'hui, c'est absolument nécessaire. On a de plus en plus de familles monoparentales, on a de plus en plus de gens qui travaillent, et puis des hommes et des femmes qui ont envie aussi par moment, d'avoir un peu de temps et qui posent leurs enfants pour des journées ou pour des heures particulières. Voilà. Ça, c'est la première raison. La deuxième raison, on est dans la compétence pleine et entière du département. Du reste, cette crèche, elle ne pourra pas ouvrir sans l'agrément, le coup de tampon final du département, parce que c'est nous qui avons, l'obligation de valider l'ouverture des crèches. Et puis, troisième raison, c'est que comme on est dans notre compétence pleine et entière en France, on a contribué financièrement. C'est un projet financier qui est important, qui est porté par l'agglo. Et le département va contribuer sur une subvention à 190 000 euros, sachant que sur les territoires, il y a ces besoins. On a aujourd'hui un déficit de ce qu'on appelle les nounous, les nourrices. On a de moins en moins, c'est quelque chose qui se perd, même si on fait beaucoup d'appels, à candidature. Et puis, je ne parle même pas des familles d'accueil qui sont autre chose, qui sont fléchées par ce qu'on appelle la PJJ. Des enfants qui n'ont plus de parents, ou des enfants qui ont été retirés des parents, ou des parents qui ne veulent plus leur enfant, ça existe aussi. Ou des enfants maltraités qu'il faut protéger. Donc, ça, on a cet ensemble aujourd'hui d'hommes et de femmes qui étaient sur les territoires et qui gardaient des enfants et dont on a de moins en moins. Donc avoir une structure, entre guillemets, publique, où on pourra avoir un nombre d'enfants important, c'est que on surveille d'une façon importante ceux qui seront les acteurs professionnels de cette belle structure plus tard.
13: Afin de mieux visualiser la construction du nouveau bâtiment en cours, nous nous rapprochons d'un regard aguerri.
17: Guillaume Suppli, architecte à Lyon. Alors, tout à fait, c'est donc une crèche de 36 berceaux, donc qui fonctionne en fait sur un espace commun qui en fait permet la libre déambulation des enfants. enfants, le décloisonnement, l'interage pour permettre aux enfants d'évoluer les uns avec les autres. Et après, en fait, la structure s'organise autour de deux pôles, les petits, la salle d'éveil des petits et la salle d'éveil des grands. À chaque fois, chaque unité a des dortoirs, a donc un espace de change. Ils fonctionnent en autonomie, mais aussi ils peuvent se retrouver tous ensemble dans cet espace commun ou dans l'atelier, qui est aussi un espace qui est partagé entre les deux unités. Toutes les unités ont un accès direct de plein pied sur l'extérieur, avec des espaces couverts qui permettent de se protéger de la pluie, mais aussi du soleil pendant les périodes estivales. Oui, il y aura des espaces végétalisés, dans la zone des enfants, mais aussi sur la partie parking.
13: Ah, le parking, un élément important. Mise en sonore et flux entrée-sortie régulé.
17: Oui, tout à fait. Donc le parking est organisé un peu sur un système de dépose minute qui permettra, avec des places qui sont directement positionnées à proximité de l'entrée du bâtiment, et lorsqu'on sortira de son véhicule, on pourra effectivement aller directement vers l'entrée en toute tranquillité. Et on a aussi un emplacement effectivement pour stocker les vélos.
13: Et à quand les possibilités d'inscription à la crèche? Catherine Rabourdin, vice-présidente déléguée à la petite enfance de l'agglomération Villefranche Beaujolais-Saône, et le maire de Blacy, Marc Chizel, vous répondent.
15: Je pense qu'on va mettre en ligne, entre guillemets, sur le guichet unique, le portail unique de la communauté d'agglomération, possibilité de se préinscrire dès cet été, août-septembre. Le but, c'est de pouvoir déjà examiner les dossiers en commission d'admission du mois d'octobre et après en commission d'admission du mois d'avril.
14: Non, alors là, c'est un peu prématuré. Les inscriptions vont être ouvertes fin août. Et on va dire qu'il y a certainement pas mal de familles qui sont concernées. Et notamment, il y a un autre sujet sur Blacé, je l'ai évoqué aussi, puisqu'on a des familles, pour les enfants qui sont plus âgés, on a un problème de centre de loisirs, puisqu'aujourd'hui, les gardes d'enfants disparaissent petit à petit. Et donc, j'ai une équipe qui a monté une association sur Blacé pour le centre de loisirs, donc en complément des crèches qui, elles, sont destinées aux tout-petits.
13: Bienvenue à la crèche du hameau de Blasseret à Blacé pour la prochaine rentrée.
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19: Aïe, Olivier, va là.

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0: L'art du vin et de la Seine réunit en 6 soirées, c'est le pari réussi du festival Beaujolais en Seine et en musique. Jusqu'au 6 août, le festival vous propose 6 soirées dans 6 propriétés viticoles du Beaujolais. Château des Gimarets, Château de la Carrelle, Château de l'Estrange, Domaine du Mont-Verrier, Château de la Terrière, Domaine Baron de l'Écluse. 6 rencontres entre terroirs d'exception et spectacles en partage. Info et billetterie sur www.bsmfestival.com. Samedi 1er août, ça va être la fête à Toisset. Comme chaque année, la Feria des Fanfarons revient et vous promet à partir de 18h30 une ambiance exceptionnelle avec sa musique festive. Le thème, Bollywood Swing-On, effet de mode et boîte à porter. Tout un programme de musique et de fun avec toujours plus de cuivre et de folie. Buvette et restauration sur place. Venez nombreux applaudir toutes les fanfares qui vont sillonner les rues et les scènes ce samedi 1er août à Toisset. L'association Matin Art vous invite ce dimanche, comme chaque premier dimanche du mois, au marché de la création de Trévoux. Peintres, sculptrices, ferronniers d'art, potières, céramistes, mosaïstes, verriers, créatrices de bijoux, de vêtements, de mobilier, tourneurs sur bois, tapissières décoratrices, venez à la rencontre de nombreux artistes passionnés et passionnants, plus talentueux les uns que les autres, qui vous présenteront leurs œuvres. Venez nombreux au marché de la création de Trévoux ce dimanche, de 10h à 18h, allée des Tilleuls à Trévoux.

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0: L'art du vin et de la Seine réunit en 6 soirées, c'est le pari réussi du festival Beaujolais en scène et en musique. Jusqu'au 6 août, le festival vous propose 6 soirées dans 6 propriétés.

0: toutes les fanfares qui vont sillonner les rues et les scènes ce samedi 1er août à Toisset. L'association Matin Art vous invite ce dimanche, comme chaque premier dimanche du mois, au marché de la création de Trévoux. Peintres, sculptrices, ferronniers d'art, potières, céramistes, mosaïstes, verriers, créatrices de bijoux, de vêtements, de mobilier, tourneurs sur bois, tapissières décoratrices, venez à la rencontre de nombreux artistes passionnés et passionnants, plus talentueux les uns que les autres, qui vous présenteront leurs œuvres. Venez nombreux au marché de la création de Trévoux ce dimanche, de 10h à 18h, allée des Tilleuls à Trévoux. L'établissement français du sang organise sa collecte mensuelle. Mais attention, avec la chaleur, les horaires sont adaptés et vous serez accueillis en matinée sur deux demi-journées au lieu d'une journée complète habituellement. Rendez-vous mercredi 5 août de 10h à 14h et jeudi 6 août de 8h à 13h, salle des Échevins, 96 rue de la sous-préfecture à Villefranche. Pour participer, prenez rendez-vous sur le site dondesang.efs.santé.fr. Lors du rendez-vous, munissez-vous de votre pièce d'identité et n'oubliez pas, ne venez pas à jeun.
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2: Bonjour à toutes et à tous, Christina Silvero pour ce bulletin de Nu Info. À la une, conflit au Moyen-Orient, l'ONU appelle à une désescalade militaire immédiate. Les minéraux critiques, moteurs de paix ou carburant des conflits. Enfin, le porte-à-porte, volet essentiel de la sensibilisation dans la lutte contre Ebola en République démocratique du Congo. Les appels à la désescalade militaire entre les États-Unis et l'Iran se multiplient. Le chef de l'ONU avertit que le Moyen-Orient se trouve au bord d'une catastrophe dont les conséquences pourraient largement dépasser la région. Alors que les affrontements impliquent un nombre croissant d'acteurs et paralysent presque totalement le trafic dans le détroit d'Ormuz, les Nations Unies s'inquiètent du sort de milliers de marins bloqués en mer, des répercussions sur le commerce mondial, mais aussi de l'impact sur les populations civiles. Pour le commissaire des Nations Unies aux droits de l'homme, cette nouvelle escalade représente un énorme revers pour les civils. On écoute son porte-parole, Thamin Al-Khitan.
3: Comme l'a dit le haut-commissaire, cette reprise des hostilités au Moyen-Orient entre les États-Unis et l'Iran est un énorme revers pour les civils en Iran, dans la région et au-delà de la région, parce que ça sape les efforts de paix, ça aggrave l'instabilité et il faut que ça cesse. Il faut que cette guerre cesse, il faut un retour à un vrai cessez-le-feu et il faut aussi des enquêtes indépendantes et transparentes dans toutes les attaques qui ont tué des civils, qui ont touché l'infrastructure civile, que ce soit en Iran, dans les pays limitrophes, dans la région et ailleurs. Et il faut aussi s'assurer qu'il y a un passage fluide et facile pour toutes les commodités nécessaires, pour toutes les populations qui en ont besoin. Pas que dans la région, mais aussi au-delà, dans d'autres régions du monde qui ont besoin de passages, de commodités pour survivre.
2: La demande mondiale de lithium, de cobalt, de nickel et de cuivre devrait tripler d'ici à 2030. Ces minerais critiques seront-ils le moteur de la transition énergétique ou les combustibles des conflits de demain? C'est l'une des questions examinées cette semaine par le Conseil de sécurité lors d'une réunion organisée par la République démocratique du Congo qui en assure la présidence. Pour le secrétaire général de l'ONU, cette ruée offre de réelles perspectives de développement aux pays producteurs, mais elle alimente aussi des rivalités géopolitiques, l'exploitation illicite des ressources naturelles et le financement des groupes armés. Une réalité que connaît bien l'Est de la République démocratique du Congo. Forte de cette expérience, Kinshasa propose une nouvelle doctrine pour faire des ressources naturelles un levier de paix, fondé notamment sur des partenariats mutuellement bénéfiques et une gouvernance ancrée localement. On écoute la ministre congolaise des Affaires étrangères, Thérèse Kayi Kwamba Wagner.
4: Le premier est le respect effectif de la souveraineté permanente des États sur leurs ressources naturelles. Aucun peuple ne devrait voir ses richesses exploitées au profit de groupes armés, de réseaux criminels ou d'intérêts qui échappent à son contrôle. Le deuxième est la transparence des chaînes d'approvisionnement. États producteurs, pays de transit, entreprises, investisseurs et consommateurs partagent la responsabilité de garantir l'origine licite des ressources qui alimentent les technologies du futur. Le troisième est le renforcement des mécanismes de traçabilité, de certification, de diligence raisonnable et de redevabilité, afin de protéger les communautés, de soutenir les États producteurs et de responsabiliser tous les acteurs de la chaîne de valeur. Le quatrième est la lutte contre l'impunité économique. Ceux qui financent les conflits par l'exploitation illégale des ressources naturelles doivent répondre de leurs actes. Tant que les économies de prédation demeureront plus rentables que le respect du droit, la paix restera fragile.
2: Épidémie d'Ebola à Bundibugyo, la situation continue de se dégrader en République démocratique du Congo. Le pays recense désormais près de 3000 cas. Cette semaine, le seuil des 1200 décès a été franchi, tandis que 519 personnes ont été guéries. Dans ce contexte, le porte-à-porte mené par des volontaires de la Croix-Rouge reste l'un des piliers pour sensibiliser les communautés et freiner la propagation du virus. Témoignage d'Alfonso Lucana, volontaire de la Croix-Rouge à Bunia, au micro de Priscilla Lecomte.
5: Nous sommes dans le quartier Kasegwa. Nous sommes venus avec notre équipe volontaire secouriste. C'est comme le travail de routine que nous faisons tous tous les jours. Nous passons, donc nous faisons ce qu'on appelle visite à domicile, de ménage à ménage. C'est pour expliquer aux membres de famille que nous trouvons comment la maladie du virus à Ebola peut contaminer. Nous parlons avec eux sur la manipulation des corps, c'est ce qui est dangereux. Et nous les encourageons chaque fois à aller se soigner à l'hôpital, au cas où il y a par exemple les symptômes de maladie. Tout ça nous faisons dans le but de faire comprendre aux gens que c'est une maladie vraiment discrète, très discrète. Parce que les symptômes, lorsque nous voyons les symptômes, ça ressemble toujours à ce que nous avons ordinairement comme le malaria ici, le paludisme. D'ailleurs, c'est ça ce qui pousse aussi beaucoup de gens à se cacher à la maison et puis il y a automédication. Cette automédication, ça a comme conséquence, à un moment donné, quand la maladie se développe davantage, les gens ont tendance à venir en retard. Et quand ils arrivent en retard comme ça, ils arrivent à un stade qui est dangereux et ils sont exposés à la mort. Alors ensuite, on commence à développer des rumeurs et on commence à développer aussi des attitudes non réceptives de ce que nous vivons dans la communauté.
2: Voilà, fin de ce bulletin de Nu Info. Merci de votre fidélité. À bientôt.

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4: 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Et le journal, c'est avec vous, Gilles Moreau. Bonjour.
5: Bonjour Laurence, bonjour à tous. Dans l'actualité, le pire est peut-être passé pour la forêt girondine dans le sud-ouest de la France. À la faveur de conditions meilleures, un optimisme raisonnable a maintenant gagné les pompiers engagés contre le méga-feu qui a parcouru plus de 40 000 hectares. Le point dès le début du journal. Optimisme aussi en Espagne sur ce même front des feux de forêt. Le gouvernement espagnol a maintenant levé l'état d'urgence national. L'Ukraine à nouveau pilonnée par l'armée russe. Elle déplore 8 victimes civiles dans les attaques massives de missiles et de drones. Une partie a visé Lviv, près de la frontière polonaise. Le bruit des armes aussi au Moyen-Orient. Un mort civil au Koweït, alors que Washington annonce avoir bombardé l'Iran en représailles à des attaques contre ses forces dans la région. Après avoir ravagé plus de 40 000 hectares de forêt, le méga-feu qui sévit en Gironde, dans le sud-ouest de la France, est peut-être en passe d'être fixé. On fait le point avec vous, Aram Beng. Bonjour.
6: Bonjour.
5: Le feu est stabilisé et la météo devient plus favorable. Tout cela apporte un début d'optimisme chez les sapeurs-pompiers comme chez les populations évacuées.
6: Tout à fait, Gilles. Et selon la préfecture qui fait état des 6 feux actifs, la nuit a été plutôt calme et ce jeudi matin, le méga-feu reste toujours stabilisé. Un point de situation qui rend optimiste et effectivement pompiers, militaires ou forestiers, tous mobilisés contre cet incendie. De plus, une météo plus favorable est attendue aujourd'hui avec des averses et donc des baisses de température considérables. Après 8 jours de lutte acharnée, la vigilance orange canicule a donc été levée dès 6 heures. Cette accalmie fait espérer un éventuel retour à leur domicile de 220 000 habitants qui avaient été évacués préventivement dans une vingtaine de communes. Malgré ces conditions, Gilles, qui sont favorables, la vigilance reste tout de même de mise. Environ 3300 sapeurs-pompiers sont actuellement déployés au sol, appuyés par des camions lanceurs d'eau de la police nationale, des blindés de la gendarmerie nationale, mais aussi par de nombreux bénévoles et des agriculteurs. Ce méga-feu, Gilles, il faut le rappeler, le plus grave en France depuis 1949, a ravagé à ce jour 42 000 hectares de forêt en Gironde.
5: Aram Beng, en direct dans ce journal. Merci à vous, Aram. Autre grand titre dans l'actualité du jour, la reprise des échanges de frappes au Moyen-Orient. Le Koweït fait état d'un mort dans une frappe iranienne. Il dénonce une agression qui a coûté la vie d'un ouvrier dans un bâtiment appartenant à une entreprise chinoise. Agression iranienne odieuse, dénonce le ministère koweïtien de la Défense. Côté américain, Washington annonce avoir effectué une série de bombardements sur l'Iran en représailles à des attaques contre ses intérêts dans la région, comme en Jordanie. Le commandement américain pour le Moyen-Orient mentionne sur X des dizaines de cibles du corps des gardiens de la Révolution, des installations de missiles et de drones, des sites de surveillance et de défense côtière, ainsi que des capacités maritimes. La Jordanie, qui héberge des forces américaines sur ses bases, donc affirme elle avoir intercepté 5 missiles tirés depuis l'Iran sans faire de victimes. Pendant ce temps, les négociations continuent, du moins en croire le Pakistan, pays médiateur. Des négociations entre les parties sont en cours, en particulier concernant le détroit d'Ormuz, afin de parvenir à une désescalade, affirme Islamabad. Et maintenant, cette question: l'Iran va-t-il bientôt recevoir des missiles chinois, comme l'affirme l'agence Reuters? Elle évoque une commande de 400 lanceurs de missiles de défense aérienne. Pékin dénonce des informations, je cite, totalement infondées et rappelle que la Chine a toujours promu la paix et la résolution du conflit. Mais le soutien chinois au régime iranien prend d'autres formes. Explication, Nicolas Feldman.
7: Il y a d'abord le soutien diplomatique. Depuis le début de la guerre, le 28 février, Pékin condamne les frappes contre l'Iran, réclame un cessez-le-feu et appelle à la reprise des négociations. Le message officiel est clair, éviter une escalade. Mais derrière ce discours, la Chine continue d'épauler son allié iranien. Plusieurs entreprises chinoises sont accusées par les États-Unis d'avoir livré à Téhéran des puces électroniques et des composants utilisés ensuite dans des missiles ou des drones. D'autres sociétés chinoises ont été sanctionnées par Washington, soupçonnées d'avoir fourni des images satellites à l'Iran pour repérer des cibles. Enfin, et c'est peut-être le plus important, Pékin est un soutien économique. Malgré les sanctions occidentales, la Chine achète toujours l'essentiel du pétrole iranien. Des milliards de dollars continuent d'entrer dans les caisses du régime. C'est cette manne qui permet à Téhéran de faire tourner son économie, mais aussi de financer une partie de son effort de guerre.
5: Nicolas Feldman du service économie. Le président du Conseil européen dénonce les nouvelles frappes massives menées la nuit dernière en Ukraine par la Russie. Il proteste aussi contre la violation de l'espace aérien polonais. Les autorités polonaises ont localisé dans une zone inhabitée de l'est du pays un cratère, probable lieu d'impact d'un projectile. En Ukraine, au moins 8 personnes ont été tuées, dont une dans la capitale Kiev et 6 dans la ville natale du président Zelensky dans le sud du pays. Enfin, cette fois, Lviv, près de la frontière avec la Pologne, des missiles l'ont endommagé. 2 immeubles d'habitation faisant, selon les autorités, 26 blessés. Direction maintenant la Bolivie avec un nouveau mandat d'arrêt mis contre Evo Morales. L'ancien président doit répondre de son rôle joué dans les manifestations et les blocages de routes qui ont paralysé la Bolivie en mai et en juin. Pour autant, son arrestation reste assez improbable. Explication à La Paz de Nils Sabin.
0: Evo Morales aurait été le grand organisateur du mouvement social qui a secoué la Bolivie pendant 7 semaines. C'est du moins ce que sous-entend le mandat d'arrêt mis contre lui hier. L'ex-président est sous le coup d'une enquête pour soulèvement armé, terrorisme ou encore incitation publique à commettre un délit. Différents dirigeants d'organisations sociales ayant participé aux manifestations et blocages ont déjà été arrêtés au cours des dernières semaines. Mais Morales est dans une situation différente. Il est déjà sous le coup d'un mandat d'arrêt dans une affaire de traite sur mineurs. Et il est retranché dans son fief du centre de la Bolivie depuis octobre 2024, protégé par ses soutiens. Jusqu'à présent, la police n'a pas pu l'arrêter. Une telle opération serait assez risquée et pourrait se solder par des morts et des blessés. L'ex-président a réagi à ce nouveau mandat d'arrêt en déclarant qu'il ne se laisserait pas intimider et que cette accusation n'était qu'une tentative du gouvernement de détourner l'attention de la population du véritable problème du pays, la crise économique. Nils Sabin, La Paz, RFI.
5: Et quelques semaines après la fin du mouvement social, l'état d'exception reste toujours en place en Bolivie. Le bilan du violent séisme qui a frappé mardi le sud-ouest du Japon s'établit désormais à 25 morts. Bilan officiel toujours provisoire. Des vérifications sont en cours pour savoir si 9 autres décès dans la région sont directement liés ou non au tremblement de terre. Avec la France, d'autres pays d'Europe méridionale surtout, sont frappés par les feux de forêt favorisés par les fortes chaleurs et par la sécheresse. En Espagne, le gouvernement a maintenant levé l'état d'urgence nationale concernant les incendies de la région de Madrid et d'Avila, mais un autre sinistre à la frontière du Portugal a entraîné l'évacuation de plusieurs centaines d'habitants. En Crète, le nombre d'évacués s'élève à quelque 8000. Enfin, en Turquie, les autorités ont enregistré plus d'une centaine de feux de forêt à travers le pays. Il en était question dès hier matin sur RFI. Le monde du football se divise sur le projet de la FIFA de vendre des parts de la Coupe du Monde à des investisseurs privés. Les instances européennes et nord-américaines se sont empressées de dire leur vive inquiétude face à un projet jugé préoccupant et contraire à l'esprit du football. La réaction de la Confédération africaine, la CAF, elle, se faisait attendre. Tombée hier soir, elle se démarque par son accueil plutôt favorable. Baptiste Leduc.
8: La CAF souhaite au moins examiner la proposition de la FIFA. Elle le fera dans un comité exécutif la semaine prochaine. Ce n'est pas vraiment une surprise. À chaque projet de Gianni Infantino, le mondial à 48 équipes, ou cette dernière initiative, donc baptisée FIFA Forward Enterprise, la CAF et son président Patrice Motsepe ont apporté leur soutien. Les deux hommes s'apprécient. Patrice Motsepe ne manque jamais de le rappeler.
9: Gianni Infantino a toujours juré fidélité à l'Afrique. Il m'a toujours été fidèle. Il est fondamental d'avoir un président de la FIFA aussi dévoué que Gianni pour le développement du football africain.
8: Et en général, le football africain trouve son compte dans les expérimentations de la FIFA, mais la CAF a-t-elle seulement le choix ? Le fondateur de l'Observatoire du Sport Business, Vincent Chaudel, se pose la question.
10: L'Afrique est sous tutelle d'une manière ou d'une autre de la FIFA, d'autant plus que les décisions de la FIFA aujourd'hui sont à l'avantage de l'Afrique. Le passage de 32 à 48 nations à la Coupe du Monde a permis à l'Afrique d'avoir une dizaine de représentants.
8: Cette mue envisagée de la FIFA d'une entité à but non lucratif vers une société commerciale a toutes les raisons de plaire à la CAF et à ses membres, qui lorgnent sur les 20 millions de dollars promis à chaque fédération membre. C'est ce que le communiqué de la CAF souligne, je cite, une augmentation des ressources destinées au développement et à la croissance du football en Afrique.
5: Baptiste Leduc, enfin, dans l'actualité économique, le rebond de l'activité en France au deuxième trimestre après le recul du début d'année. La croissance établie à 0,2% tirée par la demande intérieure et par les exportations, et ce malgré les conséquences de la guerre au Moyen-Orient. Cette croissance calculée par l'INSEE, l'Institut de la Statistique, est en ligne avec les prévisions de la Banque de France. Voilà pour le journal. Bonne journée sur RFI. Elle continue avec vous, Emmanuel Bastide. Bonjour.
11: Bonjour.
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14: Matériaux biosourcés pour la crèche du hameau de Blasseret à Blassé. La communauté d'agglomération Villefranche-Beaujolais-Saône a misé sur une construction en bois paille, une filière biosourcée qui se révèle comme une solution alternative, durable et renouvelable. L'arrivée de cette nouvelle crèche pallie à un manque d'infrastructures, petite enfance, sur le côté nord du territoire. À l'occasion de la présentation de la crèche de Blasseret en construction, les propos recueillis des acteurs et partenaires concernés. Et tout d'abord, Marc Chizel, le maire de Blassé, suivi de Catherine Rabourdin, vice-présidente déléguée à la petite enfance pour l'agglo VBS.
15: Marc Chizel, je suis le maire de Blassé. Effectivement, ça fait partie vraiment des demandes des parents qui doivent concilier la vie professionnelle et puis bien sûr l'accueil de jeunes enfants. Et donc on est vraiment très très heureux d'accueillir sur notre commune cette crèche de 36 personnes qui sera vraiment très très utile pour continuer à offrir un cadre de vie pour la jeune enfance. À l'initiative de la communauté d'agglomération Villefranche-Beaujolais-Saône, et on ne peut que se réjouir de la complémentarité entre les communes, entre la communauté d'agglomération et puis bien évidemment tous les partenaires financiers qui ont permis la réalisation de cette nouvelle crèche.
14: Le réseau Petite Enfance se renouvelle en fonction des besoins et modes de vie des habitants, comme nous l'explique Catherine Rabourdin, vice-présidente déléguée à la Petite Enfance.
16: Heureuse aujourd'hui de pouvoir présenter le chantier de la crèche de Blasseret avec une très grande innovation sur notre communauté d'agglomération, une crèche en bois paille.
14: La crèche du hameau de Blasseret portera-t-elle un nom ?
16: Oui, alors pour le moment, on ne l'a pas encore décidé, nommé, mais effectivement, cette crèche aura un nom, on va y travailler cet été.
14: L'ambition affichée est élevée, des matériaux biosourcés qui visent la santé et l'environnement.
16: C'est une crèche innovante, puisque c'est un bâtiment avec un label BBC tertiaire qui va garantir une performance énergétique élevée. C'est un bâtiment en bois et en paille avec des matériaux naturels afin de réduire l'impact environnemental et de limiter les émissions de CO2.
14: Une réponse sociale petite enfance aux besoins du secteur.
16: L'implantation de cette crèche à Blasseret a fait l'objet d'études auprès de la population, puisqu'à l'époque on avait fait un sondage, on était allé dans toutes les mairies et effectivement on s'était rendu compte du réel besoin de l'implantation sur le nord du territoire pour répondre aux besoins des familles de ce secteur. Donc un service public qui vient compléter notre offre actuelle de nos établissements de crèche et qui va être très performant en fait au niveau environnemental.
14: Et côté pratico-pratique ?
16: Alors, c'est une crèche de 36 places qui va ouvrir, qui viendra effectivement renforcer notre offre d'accueil. Les enfants pourront être accueillis de 10 semaines à 6 ans, en accueil régulier, mais aussi en accueil occasionnel ou en urgence, parce que malheureusement ça existe, de 7h à 18h30 le soir. Les parents tiennent un rôle, une place essentielle dans le projet, puisqu'ils seront associés au quotidien de la structure, notamment avec une période d'adaptation individualisée, des échanges quotidiens avec les professionnels, et ça nous y tenons énormément, des temps collectifs, des ateliers parents-enfants, des réunions, des cafés de parents, et puis tout ce dispositif, c'est une relation de confiance qui s'installe entre les parents et les professionnels et ça constitue un pilier essentiel du projet éducatif de la crèche.
14: Un nouvel intérêt pour des matériaux naturels offrant des performances techniques.
17: Roger Garivier, fondateur de la manufacture Bois Paillé. On utilise du bois pour l'ossature des murs et dedans on presse des bottes de paille pour l'isolant. Et le résultat, ben, ça fait des murs extrêmement performants thermiquement, en termes de qualité d'air aussi, pas de COV, une régulation hygrométrique naturelle. Conclusion, c'est confort d'utilisateur qui est très élevé et qui se prête particulièrement bien à la petite enfance.
14: Une construction bois paille peut-elle s'envoler?
17: Trois petits cochons. Ben oui, en fait, on a cette image qui nous colle un peu à la peau. Nos murs sont conçus pour tenir 100 ans. Et pourquoi? Parce que ben, y a plein de bâtiments qui sont construits en bois paille et qui sont centenaires et qui se portent très très bien.
14: Circuit court pour le bois paille.
17: Les matériaux biosourcés, pour moi, ils vont de pair avec des logiques de circuit court. Ça n'aurait pas de sens de les faire venir de l'autre bout de la planète. Et là, nous, c'est tout le contraire. En fait, le blé cultivé à 10 km de notre site de fabrication et nos fournisseurs, qui sont des agriculteurs, nous livrent en tracteur.
14: Est-ce un bâtiment bas carbone?
17: On dit qu'on construit en bas carbone, mais c'est l'inverse, c'est-à-dire que dans nos murs, il y a du CO2 qui est stocké grâce à l'effet de la photosynthèse, en fait. C'est ce qui permet aux plantes de se développer, au bois de se développer. Et tout ça, ça séquestre, en fait, de grandes quantités de CO2. Et donc, on voit très bien le côté vertueux, c'est-à-dire que les matériaux traditionnels, isolants, pour les fabriquer, on émet du CO2. En fait, nous, c'est l'inverse. On a stocké du CO2 dans nos murs. Et au final, ben, ça a un impact très positif sur l'atmosphère, le climat. On ne contribue pas au réchauffement climatique.
14: Un espace zénitude et une qualité d'air régulée, assurée, nous confirme Roger Garivier, fondateur de la manufacture Bois Paille.
17: Le confort utilisateur est remarquable au niveau de l'isolation thermique par rapport au froid, mais aussi et surtout par rapport au chaud. On va avoir de plus en plus de vagues de chaleur. Nos murs, ce sont des murs anti-canicule. Donc on reste au frais. Ensuite, il y a une régulation de l'humidité, une régulation naturelle qui se fait grâce aux bottes de paille. Ça, c'est assez miraculeux, vive la nature, qui fait qu'on a toujours le bon taux d'humidité à l'intérieur. C'est important pour les bébés, c'est important pour tout le monde, pour la santé publique. Et enfin, ben, la qualité de l'air, ce ne sont pas des matériaux avec des composés organiques volatiles. Donc l'air est très, très sain.
14: Projet de service de l'aide sociale à l'enfance est élaboré dans chaque département. Le département du Rhône participe, sur une base territoriale, les moyens nécessaires à l'accueil et à l'hébergement des enfants confiés au service. Quelques explications du président du département du Rhône, Christophe Guillotot, à cette occasion.
11: Cette nouvelle crèche de Blasseret à Blassé, qui est portée par la Terco, mais qui est soutenue à double titre, je dirais même à triple titre par le département, parce que des crèches aujourd'hui, c'est absolument nécessaire. On a de plus en plus de familles monoparentales, on a de plus en plus de gens qui travaillent, et puis des hommes et des femmes qui ont envie aussi par moments, je dirais, d'avoir un peu de temps et qui posent leurs enfants pour des journées ou pour des heures particulières. Voilà. Ça, c'est la première raison. La deuxième raison, bah, on est dans la compétence pleine et entière du département. Du reste, cette crèche, elle ne pourra pas ouvrir sans l'agrément, le coup de tampon final du département, parce que c'est nous qui avons, je dirais, l'obligation de valider l'ouverture des crèches. Et puis, une troisième raison, c'est que comme on est dans notre compétence pleine et entière en France, on a contribué financièrement. C'est un projet financier qui est important, qui est porté par l'agglo. Et le département va contribuer sur une subvention à 190 000 euros, sachant que sur les territoires, il y a ces besoins. On a aujourd'hui un déficit de ce qu'on appelle les nounous, les nourrices. Hein. On a de moins en moins, c'est quelque chose qui se perd, même si on fait beaucoup d'appels, je dirais, à candidature. Et puis, je ne parle même pas des familles d'accueil, qui sont autre chose, qui sont fléchées par ce qu'on appelle la PJJ. Des enfants qui n'ont plus de parents, ou des enfants qui ont été retirés des parents, ou des parents qui ne veulent plus leur enfant, ça existe aussi. Ou des enfants maltraités qu'il faut protéger. Donc ça, on a cet ensemble aujourd'hui d'hommes et de femmes qui étaient sur les territoires et qui gardaient des enfants et dont on a de moins en moins. Donc avoir une structure, je dis entre guillemets, publique, où on pourra avoir un nombre d'enfants important, c'est que on surveille d'une façon importante ceux qui seront les acteurs professionnels de cette belle structure plus tard.
14: Afin de mieux visualiser la construction du nouveau bâtiment en cours, nous nous rapprochons d'un regard aguerri.
13: Guillaume Supply, architecte à Lyon. Alors, tout à fait, c'est donc une crèche de 36 berceaux, donc qui fonctionne en fait sur un espace commun qui en fait permet la libre déambulation des enfants. enfants, le décloisonnement, l'interage pour permettre aux enfants d'évoluer les uns avec les autres. Et après, en fait, la structure s'organise autour de deux pôles, les petits, la salle d'éveil des petits et la salle d'éveil des grands. À chaque fois, chaque unité a des dortoirs, a donc un espace de change. Ils fonctionnent en autonomie, mais aussi ils peuvent se retrouver tous ensemble dans cet espace commun ou dans l'atelier, qui est aussi un espace qui est partagé entre les deux unités. Toutes les unités ont un accès direct de plein pied sur l'extérieur, avec des espaces couverts qui permettent de se protéger de la pluie, mais aussi du soleil pendant les périodes estivales. Oui, il y aura des espaces végétalisés, dans la zone des enfants, mais aussi sur la partie parking.
14: Ah, le parking, un élément important. Mise en sonore et flux entrée-sortie régulé.
13: Oui, tout à fait. Donc le parking est organisé un peu sur un système de dépose minute qui permettra, avec des places qui sont directement positionnées à proximité de l'entrée du bâtiment, et lorsqu'on sortira de son véhicule, on pourra effectivement aller directement vers l'entrée en toute tranquillité. Et on a aussi un emplacement effectivement pour stocker les vélos.
14: Et à quand les possibilités d'inscription à la crèche? Catherine Rabourdin, vice-présidente déléguée à la petite enfance de l'agglomération Villefranche Beaujolais-Saône, et le maire de Blacé, Marc Chizel, vous répondent.
16: Je pense qu'on va mettre en ligne, entre guillemets, sur le guichet unique, le portail unique de la communauté d'agglomération, possibilité de se préinscrire dès cet été, août-septembre. Le but, c'est de pouvoir déjà examiner les dossiers en commission d'admission du mois d'octobre et après en commission d'admission du mois d'avril.
15: Non, alors là, c'est un peu prématuré. Les inscriptions vont être ouvertes fin août. Et on va dire qu'il y a certainement pas mal de familles qui sont concernées. Et notamment, il y a un autre sujet sur Blacé, je l'ai évoqué aussi, puisqu'on a des familles, pour les enfants qui sont plus âgés, on a un problème de centre de loisirs, puisqu'aujourd'hui, bon, les gardes d'enfants disparaissent petit à petit. Et donc, j'ai une équipe qui a monté une association sur Blacé pour le centre de loisirs, donc en complément des crèches qui, elles, sont destinées aux tout-petits.
14: Bienvenue à la crèche du hameau de Blasseret à Blacé pour la prochaine rentrée.
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0: L'art du vin et de la Seine réunit en 6 soirées, c'est le pari réussi du festival Beaujolais en Seine et en musique. Jusqu'au 6 août, le festival vous propose 6 soirées dans 6 propriétés viticoles du Beaujolais. Château des Gimarais, Château de la Carrelle, Château de l'Estrange, Domaine du Mont-Verrier, Château de la Terrière, Domaine Baron de l'Écluse. 6 rencontres entre terroirs d'exception et spectacles en partage. Info et billetterie sur www.bsmfestival.com. Samedi 1er août, ça va être la fête à Toisset. Comme chaque année, la Feria des Fanfarons revient et vous promet à partir de 18h30 une ambiance exceptionnelle avec sa musique festive. Le thème, Bollywood Swing On, effet de mode et boîte à porter. Tout un programme de musique et de fun avec toujours plus de cuivre et de folie. Buvette et restauration sur place. Venez nombreux applaudir toutes les fanfares qui vont sillonner les rues et les scènes ce samedi 1er août à Toisset. L'association Matin Art vous invite ce dimanche, comme chaque premier dimanche du mois, au marché de la création de Trévoux. Peintres, sculptrices, ferronniers d'art, potières, céramistes, mosaïstes, verriers, créatrices de bijoux, de vêtements, de mobilier, tourneurs sur bois, tapissières décoratrices, venez à la rencontre de nombreux artistes passionnés et passionnants, plus talentueux les uns que les autres, qui vous présenteront leurs œuvres. Venez nombreux au marché de la création de Trévoux ce dimanche, de 10h à 18h, allée des Tilleuls à Trévoux. L'établissement français du sang organise sa collecte mensuelle. Mais attention, avec la chaleur, les horaires sont adaptés et vous serez accueillis en matinée sur 2 demi-journées au lieu d'une journée complète habituellement. Rendez-vous mercredi 5 août de 10h à 14h et jeudi 6 août de 8h à 13h, salle des Échevins, 96 rue de la sous-préfecture à Villefranche. Pour participer, prenez rendez-vous sur le site dondesang.efs.santé.fr. Lors du rendez-vous, munissez-vous de votre pièce d'identité et n'oubliez pas, ne venez pas à jeun.
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2: 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Le journal présenté par Gilles Moreau. Rebonjour Gilles.
4: Rebonjour Emmanuel. Rebonjour Emmanuel, bonjour à tous. Les nouvelles sont meilleures pour la forêt en proie aux flammes dans le sud-ouest de la France. À la faveur de conditions meilleures, un optimisme raisonnable a maintenant gagné les pompiers engagés contre le feu géant qui a parcouru plus de 40 000 hectares. Les pompiers également, les personnes évacuées. Optimisme aussi en Espagne sur ce même front des feux de forêt. Le gouvernement a maintenant levé l'état d'urgence nationale. L'Ukraine à nouveau pilonnée par l'armée russe. 8 victimes civiles dans les dernières attaques massives de missiles et de drones. Beaucoup ont visé Kiev, la capitale, mais aussi Lviv, près de la frontière polonaise. Au Moyen-Orient, si les armes ont pris le dessus, un mort civil au Koweït, alors que Washington annonce avoir bombardé l'Iran en représailles à des attaques contre ses forces dans la région. Après avoir ravagé plus de 42 000 hectares de forêt, le feu géant qui sévit en Gironde, dans le sud-ouest de la France, est donc peut-être en passe d'être fixé. En tout cas, il est stabilisé et la météo devient plus favorable. De quoi nourrir un début d'optimisme chez les sapeurs-pompiers et chez les populations évacuées. Ce matin, une nouvelle réunion de crise avec les acteurs économiques s'est tenue au ministère de l'économie à Paris. Il a beaucoup été question de la levée des ordres d'évacuation et des restrictions de circulation. Quoique encore très loin d'un retour à la normale, la situation s'améliore aux yeux du ministre de l'économie, Roland Lescure.
5: Jusqu'à hier, il y avait 23 000 établissements qui avaient été fermés, qui avaient été évacués, et on commence à retrouver des gens qui retournent au travail, donc on a maintenant 19 500, donc ça veut dire à peu près 4 000 établissements réouverts. D'un point de vue très concret pour les salariés, ça veut dire qu'on avait un peu plus de 80 000 salariés, 82 000 salariés qui étaient empêchés d'aller travailler. On est désormais à 61 500, donc c'est une bonne nouvelle évidemment, et ça montre surtout, il ne faut pas l'oublier, que le feu, je dirais, commence à être maîtrisé. On le sait bien, il est loin d'être éteint, mais il est maîtrisé et on peut, et c'est évidemment ce qu'on cherche à faire dès que possible, en toute sécurité, autoriser les gens à retrouver leur travail, leur maison, leur vie normale, si je puis dire.
4: Le ministre de l'économie, Roland Lescure, invité ce matin de nos confrères de France Inter, son collègue à l'intérieur, Laurent Nunez, lui assure que les autorités ne baissent pas la garde face aux risques encore extrêmement importants d'incendie. À 9 mois de la présidentielle, ces incendies alimentent désormais un autre front, celui de la bataille politique. Alors que depuis le début de l'année, 117 000 hectares sont partis en fumée, chiffre du ministère de l'Intérieur, la classe politique s'écharpe sur la gestion des sinistres. Les attaques viennent surtout du Rassemblement National, de la France Insoumise et des écologistes. Chaque camp accuse les autres d'avoir bloqué les mesures et d'avoir affaibli la sécurité civile, quitte parfois à tordre la réalité. Marie Lecoq du service politique, bonjour.
6: Bonjour Gilles, bonjour à tous.
4: Sur quoi reposent ces accusations?
6: Eh bien, au cœur des polémiques, les Canadairs. En 2024, Gabriel Attal, alors Premier ministre, avait gelé 53 millions d'euros pour la sécurité civile, abandonnant ses avions bombardiers d'eau. Le Rassemblement National et la France Insoumise montent au créneau. Gabriel Attal se défend. La commande était impossible à l'époque et avait été relancée depuis. Autre polémique, l'achat de 36 hélicoptères entre 2022 et 2024. Ils ont été financés par la loi Lopmi, malgré l'opposition de LFI et des écologistes. Aujourd'hui, la majorité leur reproche leur incohérence. Les insoumis se justifient en expliquant qu'ils rejetaient en réalité le volet sécuritaire du texte. Enfin, c'est l'échec de l'augmentation des moyens de pompiers. La gauche et le Rassemblement National n'ont pas trouvé d'accord sur les modalités de financement. Résultat, un budget 2026 adopté par le 49-3. Face à ces passes d'armes, Emmanuel Macron a réagi à Bordeaux en début de semaine. On ne fait pas le retour d'expérience en plein milieu de la bataille. S'affichant sur place 2 jours plus tard, le candidat LR Bruno Retailleau a évité la polémique, mais a appelé, comme son rival à la présidentielle Édouard Philippe, à une remise à plat de la stratégie de lutte contre les incendies.
4: Marie Lecoq, merci. Avec la France, d'autres pays d'Europe méridionale surtout, sont frappés par les feux de forêt, favorisé par les fortes chaleurs et par la sécheresse. En Espagne, le gouvernement a maintenant levé l'urgence nationale concernant les incendies de la région de Madrid et d'Avila. Mais un autre sinistre à la frontière du Portugal a entraîné les évacuations de centaines de personnes. En Crète, le nombre d'évacués s'élève à quelques 8000. Enfin, en Turquie, les autorités ont enregistré plus d'une centaine de feux de forêt à travers le pays. Le président du Conseil européen dénonce les nouvelles frappes massives menées la nuit dernière en Ukraine par la Russie. Il proteste aussi contre la violation de l'espace aérien polonais. Au moins 8 personnes ont été tuées, dont une dans la capitale Kiev et 6 dans la ville natale du président Zelensky dans le sud du pays. Cette fois, Lviv, près de la frontière avec la Pologne. Des missiles ont endommagé des immeubles d'habitation faisant, selon les autorités, 26 blessés. Dans ce contexte, le Premier ministre britannique Andy Burnham est en visite ce jeudi au chantier naval de l'entreprise de défense BAE Systems à Barrow, dans le nord-ouest de l'Angleterre. Il ne vient pas les mains vides, puisqu'il doit annoncer un investissement de près de 10 milliards d'euros pour la construction de sous-marins nucléaires. Julien Chabanne.
7: Le projet a été validé sous le mandat de son prédécesseur Keir Starmer, mais c'est bien Andy Burnham qui va le lancer officiellement. 9,7 milliards d'euros pour un vaste programme. La construction de 4 nouveaux sous-marins à propulsion nucléaire. Première phase de test espéré en 2030. L'idée, c'est de moderniser la flotte britannique qui compte actuellement 10 sous-marins. La classe Vanguard sera remplacée progressivement par les nouveaux engins baptisés Dreadnought, cuirassés en français, avec à la clé l'occasion pour le nouveau Premier ministre travailliste d'insister sur les retombées en termes d'emploi. 47 000 postes en formation et en apprentissage, assure Andy Burnham, qui a fait de la lutte contre le chômage des jeunes l'une de ses priorités. Ce programme d'investissement lui permet aussi de gagner en crédibilité dans le domaine de la défense, où il manque d'expérience. Proche allié de l'Ukraine dans la guerre avec la Russie, le gouvernement britannique compte aussi en profiter pour réaffirmer l'importance de la dissuasion nucléaire britannique, le programme Trident lancé dans les années 80 en pleine guerre froide.
4: Également dans l'actualité, la reprise des échanges de frappes au Moyen-Orient. Le Koweït fait état d'un mort dans une frappe iranienne. Il dénonce une agression qui a coûté la vie d'un ouvrier dans un bâtiment appartenant à une entreprise chinoise. Côté américain, Washington a lancé une série de bombardements sur l'Iran, représailles à des attaques contre ses forces dans la région, comme en Jordanie. La Jordanie qui affirme avoir intercepté 5 missiles tirés depuis l'Iran sans faire de victimes. En Cisjordanie occupée, la violence ne fait qu'empirer, affirme l'ONU. Le Haut Commissariat aux droits de l'homme a appelé hier les États à réagir pour mettre fin à l'occupation israélienne. Illustration dans ce journal avec le témoignage de Mahmoud Toubassi, un agriculteur chassé de chez lui par des colons armés après avoir été harcelé pendant de longues semaines. On l'écoute.
8: Les colons nous ont assiégés pendant 3 semaines en occupant une de nos maisons en contrebas sur la route qui mène au village. On est resté sans nourriture. Même les services de l'autorité palestinienne n'ont rien pu faire pour nous apporter à manger. Finalement, ils nous ont coupé l'électricité. Sans nourriture, sans eau, qu'est-ce qu'on pouvait faire ? À la fin, 2 colons, plus âgés que ceux qui nous harcelaient tous les jours, sont venus nous voir. Ils étaient armés. Ils nous ont dit « Vous avez 1 heure pour partir. Soit vous sortez d'ici, soit vous mourrez dans la maison. Je demande à la communauté internationale de m'aider à faire sortir ces colons et à retrouver mes terres et ma maison. Je ne veux rien de plus. »
4: Témoignage d'un agriculteur palestinien recueilli par Abla Junaidi. Le bilan du violent séisme qui a frappé mardi le sud-ouest du Japon s'établit désormais à 34 morts. Il a provoqué d'importants dégâts sur l'île de Kyushu et le département de Kumamoto est toujours en état d'alerte. Nicolas Feldman, bonjour.
9: Bonjour Gilles, bonjour à tous.
4: Désormais, les autorités comme les ONG présentes sur place doivent composer avec un nouvel élément, à savoir les fortes chaleurs.
9: Oui, parce que dans la région de Kumamoto, le thermomètre affiche en ce moment 35 degrés. Ces dernières heures, les plus fragiles ont trouvé refuge dans des gymnases ou des écoles, mais beaucoup restent encore sans solution d'hébergement. Et cela inquiète Minamini Obara. Elle est directrice adjointe de la Croix-Rouge japonaise.
10: Ce qui nous préoccupe actuellement, ce sont les coups de chaleur. Beaucoup de sinistrés ne peuvent pas rentrer. Ils restent dans leur voiture par peur des répliques ou pour y chercher de la climatisation. On s'inquiète pour leur état de santé.
9: Voilà, car la chaleur n'est pas le seul défi. Le séisme a aussi endommagés, les canalisations, les infrastructures énergétiques. Résultat, plus de 22 000 foyers sont encore sans électricité et certains hôpitaux tournent au ralenti.
10: La Croix-Rouge dispose d'un hôpital dans la région, mais un autre hôpital ne fonctionne plus à cause des dégâts partiels. Il est sans eau ni électricité. Notre travail est donc aussi d'aider à transférer les patients des hôpitaux touchés vers d'autres endroits.
9: Alors, les autorités restent en alerte, des répliques continue de secouer la région plusieurs fois par heure, ce qui complique un peu plus les opérations de secours et retarde le retour à la normale.
4: Nicolas Feldman du service économie, à propos d'économie enfin, en bref, la croissance allemande a légèrement décéléré au deuxième trimestre, 0,2%, mais moins que prévu compte tenu des vents contraires liés à la guerre.
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11: Le collectif citoyen pour le climat au Beaujolais, Kézako. Une histoire de copains motivés par la même sensibilisation au dérèglement climatique et la volonté d'agir localement pour lutter contre le dérèglement climatique. Plusieurs réunions et ateliers participatifs ont été mis en place et en découlent des actions locales de sensibilisation et des réalisations concrètes sur le territoire. Pour nous en parler, Anne et Bertrand, membres fondateurs.
12: Alors, je m'appelle Anne Mouignet-Lompré et je viens du Beaujolais. C'est collectif citoyen pour le climat dans le Haut-Beaujolais. Donc on est parti de la commune de Chênelette, qui est à peu près centrale pour les créateurs de l'association. Et on s'est dit, bon, si on prend 15 km autour, donc voilà, ça c'est un peu notre zone d'action. Alors comment c'est né? C'est né justement avec Bertrand, tous les deux. On avait envie de faire quelque chose et plutôt sur la question environnementale. C'est des moments démarche pour le climat. Et donc on s'est retrouvés. Et puis nous, on a fait une manifestation au col des Écharmeaux. On a arrêté les voitures pour leur dire, on a quand même envie de faire quelque chose. Et de là, on s'est dit que on avait envie de se constituer, de faire quelque chose d'un peu sérieux, avec vraiment de se poser les questions de qu'est-ce qu'on avait envie de faire et comment s'y prendre. Et donc c'est là où en fait il y a d'autres gens qui nous ont rejoints et qu'on a fini, mais un an après, à se constituer en association.
13: Bertrand Findel et je viens de Poules-les-Écharmeaux dans le Beaujolais Vert. Et puis ça a été un travail un petit peu long parce qu'il y avait une démarche très spontanée pour faire du tracting au col des Écharmeaux, et ensuite il a fallu qu'on se pose pour définir, bon alors si on est une association, il faut qu'on ait des statuts, il faut qu'on ait des objectifs, enfin qu'on essaye de structurer un peu tout ça, et du coup on est arrivé sur trois objectifs qui étaient sensibiliser, informer, agir et soutenir, et puis partager les connaissances. Donc c'était les trois gros objectifs de notre fondation.
12: C'est pour ça qu'on a démarré avec le café réparation, qui était donc la première grosse activité qu'on a mise en place et qui marche très très bien encore, et qui a l'avantage de faire venir des gens locaux qui découvrent le concept, qui viennent faire réparer gratuitement, enfin c'est prix libre en fait, leurs objets. Donc c'est vraiment des gens du coin, exceptionnellement il y a des gens qui viennent de plus loin, mais en fait il y a de plus en plus de cafés réparation. Donc voilà, ça permet de rencontrer. On a un SEL aussi, qui est un système d'échange local, qui permet de faire, c'est une sorte de troc amélioré. Et voilà, ce sont des gens qui partagent des valeurs et qui vont se retrouver pour échanger des choses comme ça. Donc ça c'est bien parce que vraiment c'est très local. Voilà, c'est toujours sur cette zone du Haut-Beaujolais et pas beaucoup plus loin.
13: Fondamentalement, un des principes est d'agir ou de soutenir les initiatives locales. Si quelqu'un décide, par exemple, de travailler sur les déplacements à vélo et qu'il a envie de démarcher ou de monter ou de soutenir une association ou quoi que ce soit, ben à ce moment-là, nous, on est derrière parce qu'on a un petit peu de moyens. On n'est pas riche, mais on a quand même quelques moyens. Et à partir de là, nous, on va faire caisse de résonance sur cette initiative-là pour, voilà. Mais ça peut être ça, mais ça peut être n'importe quoi d'autre. On l'a fait pour regrouper ou pour identifier ou pour lister tous les producteurs locaux, vraiment locaux ou bio. Ou voilà, les circuits qu'on a appelés les circuits d'ici, et on l'a mis à disposition du reste du monde en disant bah voilà, à Poules-les-Écharmeaux, si vous voulez acheter des légumes frais bio en circuit court, bah voilà, c'est ça le truc. Et on a publié un tableau là-dessus. On a aussi démultiplié, ou on a aussi diffusé une information sur un groupe de covoiturage WhatsApp qu'on a créé et qui fonctionne. Voilà.
11: À quel rythme se tiennent les rendez-vous?
12: On se retrouve une fois par mois, le premier samedi matin de chaque mois. On se retrouve à la salle des associations de Chênelette. Et là, en fait, on a donc le café réparation qui est actif. Et en parallèle, il y a une permanence du sel. Il y a aussi une permanence de l'atelier Cousette, qui sont des personnes qui viennent avec leur machine à coudre et du tissu recyclé, enfin voilà, de récupération, et qui vont faire des sacs à vrac, ce genre de choses. Voilà, l'idée, c'est prendre aussi l'habitude de recycler, c'est-à-dire que là, il y a du tissu, on n'en fait rien. Il y a différents ateliers qu'on a qui se retrouvent le samedi matin, et depuis peu, on a donc créé les ateliers malins du samedi matin. Donc chaque mois, en parallèle du café réparation, on fait un atelier, donc dans une autre salle, sur tout un tas de sujets. Donc ça peut être Windows 10 qui s'arrêtait, quelle est l'alternative plutôt que de racheter un ordinateur. Ça peut être ce week-end où on a fait des créations de fours solaires.
13: On a fait éco-conduite.
12: Avec la Transporterie, qui est une association amie, qui a appris familles, aux personnes à comment conduire de façon plus économique et plus écologique, les deux en fait.
14: Parce qu'on se rend compte
12: que c'est ça, mais en fait c'est très étonnant parce que ce sont des petites choses qui changent vraiment. Enfin, il y a des personnes qui nous ont dit, mais c'est impressionnant, vraiment, de litre au 100 a clairement réduit en fait. Donc voilà, on fait des ateliers comme ça qui marchent plutôt bien.
13: Et c'est une super transition parce que le prochain atelier malin s'appelle Qui veut gagner des euros, avec des actions du genre éco-conduite, mais pas que, puisque l'idée est de présenter dans un jeu, de présenter une centaine d'actions qui sont source d'économie, donc à la fois écologique, mais aussi économique.
14: Alors, et tous ces bons plans, on peut les retrouver ensuite en ligne ou...
12: Alors, on n'est pas encore... parce que c'est récent, en fait. C'est depuis cette année qu'on a lancé ça.
14: Non, parce que je me dis que c'est une très bonne...
12: Oui, oui. En fait, on avance là. On a les ateliers qui sont à peu près calés pour toute l'année. Mais effectivement, je ne suis pas sûre qu'on les trouve encore sur le site. C'est un point qu'il faut qu'on améliore.
13: La communication, elle se fait via le site que tout le monde peut accéder en cherchant Climat au Beaujolais. On tombe sur le site du 3CHB. On a aussi une page Facebook. Et là, la page, elle publie régulièrement les événements qui sont à venir. Voilà, on va publier celui du mois de juillet. Je crois qu'on refera éco-conduite à l'automne. Il est question de faire venir la LPO, la Ligue de protection des oiseaux. On va parler hébergement oiseaux. Voilà, donc ça c'est un peu au fil de l'eau sur la page Facebook, mais effectivement, Atelier Malin, c'est sur le site. La thématique, elle vient un petit peu une fois qu'on sera calé. Quoi.
14: La transporterie,
13: c'est ce qu'on appelle une association amie avec laquelle on a créé des liens un peu particuliers et qu'on soutient plus particulièrement. D'accord. Et qui est venue participer tous les mois à notre atelier du samedi matin avec la thématique « Comment éviter l'autosolisme dans le monde rural ?» et qui amène une palanquée incroyable de solutions possibles pour éviter d'être tout seul dans sa voiture. Alors ça marche avec aussi limiter ses déplacements, mais pas que. C'est-à-dire de dire, quand il y a des déplacements, on a d'autres moyens que d'être tout seul dans sa voiture, même en milieu rural. Donc il venait faire une espèce de permanence pour informer sur le sujet. C'est lui qui a animé le fameux atelier éco-conduite, le premier atelier malin qu'on a créé, et c'est lui qui l'a fait avec pas mal de succès, et puis qui va potentiellement revenir à l'automne si on arrive à dégager du temps.
14: Alors comment ça se passe
13: La transporterie propose, elle, des solutions de covoiturage, des sites de covoiturage, des liens de covoiturage, des choses comme ça.
14: C'est une association en fait.
13: C'est une association et qui est à ample puits.
14: On a parlé des selles.
12: Oui, c'est une monnaie virtuelle. Chez nous, ça s'appelle la GAD. Le concept, c'est que au lieu de faire du troc entre deux personnes, là, l'avantage, c'est qu'il y a une plateforme. Voilà, je vais vous donner des plants de tomates. En échange, vous me donnez cette monnaie, des GAD. Avec ces GAD-là, moi, je peux demander à Bertrand s'il peut, arroser mon jardin. Je vais lui donner ces GAD et voilà. Et en fait, finalement, personne ne sort d'argent. C'est finalement, ça peut être des services, ça peut être des biens ou des savoirs qui vont être échangés comme ça. Et ça fonctionne plutôt bien dans le sens où, c'est plutôt des demandes. Moi, je sais que je demande beaucoup des choses. Qu'est-ce que quelqu'un aurait ça? Et en fait, souvent, il y a des gens ont des choses qu'ils n'utilisent pas ou pas tout le temps. Et donc, ça permet d'éviter d'acheter pour rien ou pour un usage unique, etc.
14: Soit de développement de l'association avec l'espoir de nouveaux bénévoles.
12: Mine de rien, le samedi matin, on est une quinzaine de bénévoles à être sur place et à agir, donc c'est chouette et une super bonne ambiance. Mais on a plein d'idées et pour ça, il faudrait qu'on soit encore une autre quinzaine pour pouvoir aller jusqu'au bout de nos envies. Mais déjà, on est content.
14: Qui vient en règle générale ?
13: Il y a un groupe fondateur qui, on va dire, 5-6 personnes qui sont là depuis longtemps. Et là, on a vu arriver sur les deux dernières années des personnes qui se sont installées et qui sont venues nous voir et qui ont effectivement pris quelques responsabilités. Donc ça, c'est plutôt cool parce que nous, ça nous permet aussi de souffler un peu.
14: Tout âge, niveau social.
13: Tout âge, oui.
12: C'est parce qu'on a un jeune réparateur au café réparation qui a 17 ans. Donc ça va de 17 à 70 ans. Voilà.
13: Il y a des gens qui vont être investis dans une opération, typiquement le café réparation. Il y a effectivement une quinzaine de réparateurs disponibles. Donc on est à peu près sûr, tous les samedis où on organise ce café, d'avoir entre 5 et 10 réparateurs bénévoles. Donc ça permet d'accueillir du monde. Et après, il y a des gens qui sont là pour plutôt la gestion. Donc on est passé en mode de gestion collégiale au niveau de l'association. Donc on est 7 coprésidents, donc c'est quand même pas mal, c'est bien. Ça permet de se décharger les uns les autres et d'assumer les responsabilités aussi. Et en fait, ce qu'on pourrait vouloir maintenant, c'est des gens qui viendraient en disant, moi j'ai envie de développer ça. C'est-à-dire de prendre une des idées, ou d'amener une idée, ou une initiative, ou de piquer dans les idées qu'on avait listées il y a 4 ans, et porte le sujet, quoi. Devienne une forme de référent avec une nouvelle action. Voilà, c'est là où on peut se dire qu'on aurait besoin de monde, effectivement.
14: les prochains rendez-vous pour le collectif citoyen pour le climat au Beaujolais.
12: Alors, on n'a pas particulièrement de gros événements à annoncer parce que du coup, le prochain climat Cadabra, en fait, ça nous demande tellement de travail qu'on prend une année pour se reposer après. Donc, le prochain sera en 2027. Probablement, comme on avait fait cette année en automne, parce que finalement, on s'était rendu compte que c'était un bon moment parce que voilà, toutes les grosses périodes sont passées et on n'est plus disponible pour ça. Et puis d'ici là, en fait, nous, on va rester avec nos cafés réparation et nos ateliers malins du samedi matin en parallèle.
13: Et une permanence qu'on va essayer de mettre en place aussi une fois par mois sur le marché du col des Écharmeaux.
12: Qui est le meilleur marché du Beaujolais, le plus merveilleux, avec que des producteurs. Et du coup, c'est un endroit qui est déjà extrêmement sympathique. Et on vient d'avoir l'autorisation de nous joindre à eux et en fait d'avoir une permanence où nous, on pourra se présenter. Et voilà, donc c'est chouette.
14: Anne, Bertrand, merci.
12: Avec merci. Plaisir.
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Bonjour, bonjour. Yves au micro pour une nouvelle émission de 24 notes secondes qui ne saurait déroger à sa tradition et qui par conséquent vous rappellera ou vous apprendra, dans ce cas bienvenue, Will Common, tout ce genre de choses que 24 notes secondes, c'est une émission consacrée à la musique de film, à cet art si particulier qui consiste à illustrer de manière sonore ou musicale, musicale c'est mieux, les petites images qui bougent sur les grands écrans de préférence. Ce jour dans 24 notes secondes, eh bien nous allons évoquer quelques-unes parmi les dizaines, les centaines d'adaptations du plus grand roman de tous les temps. Comment ça, vous ne savez pas quel est le plus grand roman de tous les temps? Eh bien, je vous l'apprends dans 24 notes secondes. Le plus grand roman de tous les temps, c'est Les Misérables de Victor Hugo, publié en 1862, l'une des plus vastes fresques conçues par un génie absolu qui était Victor Hugo. Une fresque dont l'action se déroule en France, bien évidemment, entre la bataille de Waterloo, 1815, je vous le rappelle ou je vous l'apprends là encore, et les émeutes de juin 1832, soit à peine une quinzaine d'années, mais en une quinzaine d'années, que d'histoires aux personnages de cette saga, on appellerait ça comme ça maintenant, Jean Valjean bien sûr, ancien bagnard évadé, Éponine, Azelma et Gavroche qui sont les enfants des enfants, les époux Thénardier, Cosette, etc. Tant de personnages qui sont devenus depuis iconiques et qu'on aura donc vu sur tous les types d'écrans, dans tous les types d'adaptations, et je vais vous en proposer quelques-unes en sachant que la première a été au cinéma muet dès 1906, mais on va pas en être là, on va passer directement à 1933, donc quasiment au tout début du parlant, où on tourna une véritable épopée en trois époques, comme le roman lui-même, de près de 4h30, c'est vous dire une énorme production. Jean Valjean y était joué par Haribord, Fantine y était joué par Florel, Javert, le commissaire qui poursuit Haribord de Saint-Vindicte, je le rappelle, par Charles Vanel. Bref, il y avait tous les grands noms du cinéma français de l'époque. Et à la musique, eh bien, il y avait un grand nom de la musique tout court, qui aura peu composé pour le cinéma, mais ma foi, avec beaucoup de brio, Arthur Honegger. Et je vous propose d'écouter sans plus attendre un extrait. Ah si, il faut quand même que je précise que le réalisateur de ce monument, il s'appelle, ou plutôt il s'appelait, Raymond Bernard. Les Misérables, 24 secondes.

Un extrait avec le son d'époque, c'est mieux, de la bande originale des Misérables, un film de Raymond Bernard tourné en 1933. Une musique d'Arthur Honegger, alors en compulsant mes petites fiches, eh bien, je vous ai indiqué que la première adaptation, mais ça s'appelait L'enfant sur la barricade, donc on pouvait imaginer que c'était une adaptation partielle, tournée en 1906 par la pionnière du cinéma Alice Guy, mais il y eut quand même deux adaptations intégrales en France dès le cinéma muet. Une première tournée en 1912 par Albert Capellani et surtout une seconde tournée en 1925 par Henri Fescourt en quatre époques et qui durait 6 heures. Il faut dire qu'à l'époque du cinéma muet, en tout cas dans ces années 20, il y avait aussi beaucoup de films à épisodes. Et d'ailleurs, Les Misérables étaient parus à l'époque, dans un premier temps, sous forme d'épisodes en journal. Et puis, il y a eu déjà une première adaptation aux États-Unis au cinéma muet, de Frank Lloyd en 1917, et presque contemporaine de celle de Raymond Bernard, en 1935, une adaptation de Richard Boleslavski avec le grand Charlton dans le rôle de Javert, puisque les Américains, on va d'ailleurs y revenir, sont aussi fascinés que nous, ce qui m'a toujours étonné, par un roman qui ne peut pas être plus français, mais qui justement, de ne pouvoir pas être plus français, ne peut pas être non plus plus universel, j'imagine, dans son propos et dans ses personnages. Et il est aussi étonnant de voir que à chaque époque où on adapte Les Misérables, eh bien, on prend l'acteur le plus populaire du temps. Et en 1958, puisque je passe beaucoup d'adaptations, eh bien, c'est Jean Gabin qui reprend le rôle de Jean Valjean, j'allais dire forcément. Jean Gabin avec à ses côtés Bernard Blier dans le rôle de Javert, Fantine dans le rôle avec Daniel Delorme, pardonnez-moi, dans le rôle de Fantine, et Bourville, ça c'est plus étonnant, dans le rôle de l'ignoble Thénardier, dont je vous rappelle qu'il est le père de, je les ai évoqués tout à l'heure de façon un peu ambiguë, qu'il est le père d'Éponine, d'Azelma et de Gavroche, qui va donc mourir sur les barricades de 1832. Avec Les Misérables, il y a quand même peu de chances qu'on divulgage les principaux épisodes. La bande originale, cette version de 1958, elle est signée de Georges Vamparis, et on en écoute bien évidemment un extrait dans 24 notes secondes.

0: Voilà, un bel extrait de la bande originale des Misérables, une fois de plus. Un film de Jean-Paul Lechanoy, tourné en 1958. Alors, il faut signaler que les dialogues étaient co-signés par Jean-Paul Lechanoy, mais aussi par Michel Audiard et René Barjavel, qui fait quand même un alliage un peu curieux, mais ma foi, les Misérables, comme je l'ai dit, c'est une œuvre universelle, donc ça peut transcender, je dirais, les manières d'écrire, et je pense que celle de René Barjavel et de Michel Audiard devait avoir peu à voir. On va revenir un tout petit peu en arrière, puisqu'on a évoqué le côté américain des Misérables, c'est-à-dire le nombre considérable d'adaptations du roman de Victor Hugo qui ont été faites aux États-Unis, où les personnages principaux fascinent, alors évidemment avec aussi les facilités américaines et cette incapacité à rendre vraiment compte d'une réalité historique française, mais ça ne va pas nous empêcher d'écouter un extrait, surtout que la bande originale est signée d'Alex North, de la bande originale des Misérables, donc un film de 1952, tourné par Lewis Millstone. Alors, c'est Michael Rennie qui joue le rôle de Jean Valjean. Ça ne vous dit peut-être rien. C'était le grand extraterrestre du jour où la Terre s'arrêta de Robert Wise. Mais là aussi, ça ne vous dit peut-être rien. Debra Padgett, pareil, joue le rôle de Cosette et les autres sont encore moins connus. Donc, je ne les citerai pas, d'autant plus que l'intérêt, c'est la musique. On écoute un court et léger extrait de cette bande originale. Elle est signée du grand Alex North dans 24 notes secondes.
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Un extrait signé Alex North, donc, de la bande originale des Misérables, un film de Lewis Millstone, tourné en 1952, qui est donc une adaptation assez lointaine du roman de Victor Hugo. Juste pour l'évoquer, eh bien, on ne trouve pas de Thénardier, en fait, dans cette version des Misérables. Leurs filles, Éponine et Azelma, ne sont pas non plus mentionnées, et Gavroche n'a qu'un tout petit rôle, et il ne meurt pas dans le film, alors que dans le livre, comme dans nombre d'adaptations cinématographiques, eh bien, c'est un passage quasiment obligé de la chose, mais ce n'est rien à côté du travail d'adaptation fait par Claude Lelouch, qui en 1995 s'attaque à nouveau au roman de Victor Hugo pour un film intitulé « Les Misérables du XXe siècle » et qui précise bien son intention, c'est-à-dire qu'il ne s'agit pas d'une adaptation du roman d'origine, mais d'une sorte de variation, d'une transposition, quelque part au XXe siècle, et essentiellement autour de la période de l'occupation et de la collaboration, quelque part donc au XXe siècle, de personnages qui ressemblent à Jean Valjean, qui ressemblent au Thénardier, qui ressemblent même à l'évêque Mériel, le fameux évêque qui donne ses chandeliers à Jean Valjean, pratiquement au tout début du film, une variation, donc une sorte d'hommage. Alors, on aurait pu penser que l'ensemble serait catastrophique, parfois c'était le cas avec Claude Lelouch, mais en l'espèce, ça se tient. Finalement, ça se tient, et cette transposition moderne du roman de Victor Hugo en respecte, sinon la lettre, du moins l'esprit, puisque c'était bien l'esprit de Victor Hugo de se dresser contre les injustices de tous les temps et de tous les lieux. Et Dieu sait, hélas, que la période de la collaboration fut une occasion pour cela. Dans les rôles principaux, eh bien, on retrouve encore l'un des acteurs fétiches, alors à la fois de Claude Lelouch et de la génération, puisque c'est Jean-Paul Belmondo qui joue le rôle de Jean Valjean, mais aussi d'autres personnages. Je vous passe les détails. À ses côtés, il y a Michel Bouzenat, il y a Salomé Lelouch, on n'est jamais si bien servi, etc. Annie Girardot dans le rôle de Madame Thénardier, très goûteux. Philippe Léotard dans le rôle de Monsieur Thénardier. Il y a Micheline Prenne, on y voit même Daniel Toscan Duplantier, pardonnez-moi, à l'époque flamboyant producteur de la Gaumont, dans un rôle non négligeable, et même Jean Marais. Il faut dire que c'était une évocation de la collaboration, et que Jean Marais, là encore, je ne pourrais pas le développer, avait des liens particuliers en tant que résistant à la dite collaboration avec cette époque. La musique, eh bien, elle est co-signée des deux fétiches de Claude Lelouch, à savoir Francis Lai et Michel Legrand, avec quelques autres. Je ne saurais vous dire de qui est l'extrait que vous allez entendre, mais je peux vous dire que c'est bien Les Misérables et que vous êtes bien dans 24 notes secondes.

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0: on supposera que c'était le générique de fin des Misérables, ou plus exactement des Misérables du XXe siècle, un film de Claude Lelouch sorti en 1995. Et évidemment, j'espère en tout cas, vous avez reconnu la voix des plus rocailleuses en 1995 de Jean-Paul Belmondo, qui était l'interprète principal de ce film, qui se voulait surtout une variation hommage nostalgique au roman de Victor Hugo, Les Misérables, publié en 1862. Victor Hugo nous a quittés en 1885, précisément le 22 mai 1885, des suites d'une congestion pulmonaire. Ça paraît banal pour un tel génie. Lui voulait être enterré, et on reconnaît bien là Victor Hugo, dans le corbillard des pauvres, mais hélas, pardonnez-moi, ça ne le suffit pas à accorder, puisque on lui accorda des obsèques nationales contre donc sa volonté, mais en l'espèce, ça en valait la peine, puisque près de 2 millions de personnes suivirent le cercueil de Victor Hugo. Je vous laisse transposer 2 millions de personnes en 1885 de ce que ça pourrait donner aujourd'hui. Je suis bien désolé, mais même Johnny n'a pas eu autant de personnes à son enterrement, mais c'était bien le moins qu'on pouvait faire. Il y a encore des adaptations des Misérables qui sont sorties récemment, et il y en aura encore, mais on va se quitter en écoutant un curieux objet, puisque en 1980, sur la scène du Palais des Sports de Paris, fut créée une comédie musicale, en français s'il vous plaît, une musique de Claude-Michel Schoenberg, un livret d'Alain Boublil, qui s'appelait donc Les Misérables, qui connut un relatif succès, comme pouvaient l'être à l'époque les comédies musicales françaises, qui fut transposée à la scène londonienne en 1985, avec un livret évidemment traduit en anglais, et des orchestrations un peu améliorées, si l'on peut dire ça, de la musique de Claude-Michel Schoenberg. Et depuis 1985, eh bien, cette production anglaise ne cesse de tourner à travers le monde. Les Misérables est sans doute devenu un des musicals, pour le dire à l'américaine, un des musicals les plus vus et les plus entendus de tous les temps, à partir donc de la version française. Et là encore, on a une petite idée de la puissance, je dirais, évocatrice du roman de Victor Hugo, et bien évidemment aussi de la qualité de la musique de Claude-Michel Schoenberg. Évidemment, un tel succès à la scène ne pouvait laisser indifférents les producteurs de cinéma, mais il fallut quand même attendre 2012 avant de voir une adaptation à l'écran de la comédie musicale co-signée donc par Claude-Michel Schoenberg, un film évidemment intitulé Les Misérables, qui sortit donc en 2012 et qui était signé de Tom Hooper, un réalisateur assez peu connu. Alors les acteurs-actrices sont plutôt des acteurs-actrices que des chanteurs, mais néanmoins, ce sont eux qui ont chanté en direct sur le plateau, s'il vous plaît, pour préserver, je dirais, l'intégrité musicale de la chose. Et donc, on pourra apprécier dans le film à la fois les prestations et les voix d'Hugh Jackman dans le rôle de Jean Valjean, mais oui, de Russell Crowe dans le rôle de Javert, d'Anna Taouet, qui est vraiment extraordinaire, il faut le reconnaître, dans le rôle de Fantine, d'Amanda Seyfried dans le rôle de Cosette, d'Eddie Redmayne dans le rôle de Marius, etc., etc. Rien que le dessus du panier anglo-saxon, essentiellement anglais, mais anglo-saxon, pour une adaptation qui ne présente pas par elle-même un grand intérêt, mais qui a le mérite quand même de fixer au cinéma un succès du musical qui gagne sans doute à être vu sur scène. On se quitte avec ça, on va écouter les douces voix d'Amanda Seyfried et d'Eddie Redmayne, Les Misérables, 24 notes secondes.
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1: Bonjour à toutes et tous et soyez les bienvenus dans ce nouvel épisode de Sur la route. Aujourd'hui, on vous propose une rencontre avec...
2: Je m'appelle Étienne Guillermaz, je vais avoir 40 ans cette année et je suis philosophe. Un mot un peu valise aujourd'hui, mais auquel j'essaye de redonner un sens premier à travers une émission radiophonique sur Déclic Radio qui s'appelle De la philo à la philosophie.
1: Aujourd'hui, il sera question, comme de par hasard, d'éducation populaire, de vulgarisation de savoir et de fascination pour le monde de l'image, de bourgeoisie, de monstre et de la figure du héros, d'avoir de la morale ou de faire du capital, du mythe du playboy philanthrope et celui de l'entrepreneur, de Belphégor, de Germinal, de romans feuilletons et puis de séries, de Michel Foucault, de Patrick Lelay, de philosophie et d'industrie, et surtout de repeupler notre imaginaire et puis de panique morale. Un entretien enregistré en mars sur Tournon-sur-Rhône. Bonne écoute.
2: Alors, mon parcours, il est déjà très particulier, parce que la philosophie, en fait, on y arrive un peu par accident. En fait, moi, j'ai commencé mes études universitaires en anthropologie. Et mon sujet de licence que je voulais travailler, c'était l'influence des rituels païens moyen-orientaux sur l'architecture et les sciences occultes médiévales. Autant te dire que j'ai eu énormément pas de succès auprès de mes enseignants. J'ai quand même réussi à porter le truc. Après, on m'a conseillé d'aller me faire voir ailleurs, donc j'ai quitté le campus de Grenoble. J'ai changé de discipline, je suis allé en littérature médiévale, en master, et là, j'ai travaillé sur l'influence des poèmes des chevaliers de la première croisade sur l'amour courtois. Et là aussi, j'ai pas rencontré un franc succès. C'était quelque chose d'assez inhabituel. Et quand j'ai eu terminé mon master, à nouveau, on m'a demandé d'aller me faire cuire un œuf ailleurs. J'ai fait une longue pause dans mes études, j'étais un peu fatigué. Et quelques années plus tard, je suis retourné au charbon, à Paris cette fois-ci, et en philosophie. Et alors, il y a un truc qui est très bizarre, c'est que, quand on commence une année universitaire, il y a toujours le doyen de la fac qui vient faire un petit laïus, etc. Et là, le doyen nous explique que en philosophie, c'est toujours la même chose. Il y a 99% de gens raisonnables qui vont devenir des professeurs de philosophie, qui vont écrire de la philosophie. Puis il y a 1% d'illuminés qui vont vouloir être philosophes. Bon, le pourcent d'illuminés, c'était moi sur cette promotion. Et à l'époque, j'avais encore une idée très naïve de ce que c'était que la philosophie. Donc là, j'ai travaillé à l'époque sur les questions du transhumanisme, donc l'évolution autocontrôlée de l'humanité. Donc pareil, j'ai explosé en vol. Là, j'ai fait un burn-out, j'ai tout plaqué. Et le moment où je suis devenu philosophe, ça a été juste après ça. J'étais tellement épuisé que j'ai fait une tentative de suicide. Et en fait, au moment où je m'étais dit, là voilà, il me reste un livre de philosophie à lire que je n'avais pas encore lu, c'était un bouquin de Sénèque, Les Lettres à Lucilius, alors que justement je travaille dans mon émission à Déclic. Et c'est là où je suis devenu philosophe. C'est à ce moment-là, parce que j'avais le choix entre la corde et ce que préconisait Sénèque dans cet ouvrage. Et les lettres à Lucilius, c'est comment on part d'un citoyen lambda pour en faire un philosophe. C'est tout le parcours initiatique. Et c'est ça qui a fait que c'est le moment où j'ai choisi de devenir philosophe. Et de vivre, d'ailleurs. Sinon, je ne serais pas là pour en causer. Et en fait, quand on regarde l'histoire de la philosophie antique, c'est que ça. Le philosophe, il choisit de devenir philosophe, c'est ça ou la mort. Le monde est tellement absurde, tellement violent, aliénant, que le seul moyen de s'en prémunir, c'est d'avoir tout perdu, de se retrouver au fond du trou. Et soit on se laisse au fini de se laisser couler, soit on tape du pied là pour remonter, c'est ça la philosophie, réellement. Alors avant d'être à Déclic, j'ai fait une formation de conférencier gesticulant. C'est là aussi où ça a commencé un peu à mijoter, parce que donc j'étais un pur produit de l'université avec un discours de jargon imbitable, sauf pour des doctorants, avec plein de bonnes idées, mais incompréhensible. Et cette formation d'éducation populaire, elle m'a permis ça, de vulgariser mon savoir. Et à force de faire ma conférence gesticulée un peu à droite à gauche, j'ai été repéré donc par la personne avec qui je co-anime De la philo à la philosophie, Anne-Catherine Barthelon, qui m'a dit « mais il faut que tu viennes parler de tout ça, c'est important ». Ça fait 3 saisons maintenant, on est en cours de tournage de la 3e, et je me rends compte que petit à petit, ça porte ses fruits. Il y a des gens qui découvrent la philosophie, loin de ce qu'on peut voir sur les plateaux télé et autres, où on n'a que de vieux hommes hommes blancs qui viennent défendre la classe dominante. Ça aussi, hein, la philosophie est révolutionnaire par nature. Quelqu'un qui se prétendrait philosophe, mais qui défendrait l'ordre établi, n'est pas philosophe, jamais.

de la philo à la philosophie. Ça, c'est devenu ma trademark, pour reprendre un mot de la perfide Albion. Mais c'est très important parce que ça, c'est quelque chose qui m'a toujours un peu troublé. C'est quand, voilà, quand on va en cours, on va en philo. Mais philo quoi? Philosophie, philologie, on va en géo, oui, géographie, géobiologie, et ainsi de suite. On va en maths, oui, d'accord, mais les mathématiques, il y a des mots complets. Et si on garde que la première syllabe, ça ne veut plus forcément dire la même chose. Pour moi, c'était important de remettre aussi au cœur la philosophie, le mot en entier, c'est ce que ça veut dire. Le but de cette émission, de la philo à la philosophie, c'est de reprendre en fait ce que fait Sénèque. C'est-à-dire, on part d'un citoyen lambda qui va écouter l'émission, et on va en faire un philosophe, on va lui donner les clés. Et alors c'est ce que je dis dans l'épisode, on va dire prologue, l'épisode zéro, c'est que c'est pas le chemin à suivre, c'est un chemin. En philosophie, des chemins, il y en a plein. C'est une multitude de possibilités qui s'ouvrent. Là, ce que je donne aux personnes qui écoutent l'émission, c'est le chemin proposé par Sénèque. Mais après, il y a des tas de solutions. Ça peut être Épicure, ça peut être Platon, ça peut être Aristote, ça peut être Diogène le Cynique. On a des tas de modèles. Il y a des ouvrages que je cite régulièrement dans l'émission, comme l'ouvrage contemporain de Pierre Hadot, qui était un professeur de philosophie exceptionnel, qui s'intitule « Qu'est-ce que la philosophie antique ?», qui est un ouvrage très très accessible sur les grandes écoles de philosophie de l'Antiquité. Et ça, alors je peux l'assurer, il y a un avant et un après la lecture de ce livre. C'est formateur. Et ça donne un angle de vue sur les choses et sur la philosophie, hein, vraiment radical. Et même je recommande surtout la lecture de ce livre aux gens qui n'ont pas aimé la philo au lycée et qui ont trouvé que c'était incompréhensible, inaccessible, parce que c'est le cas. Le programme de philosophie au lycée, c'est 11 thèmes sur 3000 ans d'histoire humaine qu'on fait en 8 mois. Quand on va en faculté de philosophie, on le fait en 3 ans de licence. Et déjà, c'est trop court. On peut pas. À mon sens, si je pouvais refaire tout le programme de l'éducation nationale, on ne ferait que la République de Platon, mais pendant 8 mois, on le poncerait à fond. Parce que je préfère qu'on ne maîtrise que cet ouvrage qui est quand même une pierre angulaire de la philosophie, et encore, en grattant la surface en 8 mois, mais correctement pour l'appliquer après dans la citoyenneté.

0: Vous êtes bien à l'écoute de Sur la route, on est en compagnie d'Étienne et on parlait juste à l'instant de son émission de radio De la philo à la philosophie. Il va maintenant aborder un de ses premiers, si ce n'est le premier, choc cinématographique. En l'occurrence, De la Belle et la Bête de Jean Cocteau. Retour à l'entretien.
1: La première fois que je l'ai vu, ça devait être en 93 ou 94, donc on était encore en pleine hype de La Belle et la Bête de Disney. Et en regardant le programme télé, je vois en deuxième partie de soirée sur France 3, enfin La Belle et la Bête. Et pour moi, j'ai été convaincu que c'était le dessin animé. Et donc, je demande à ma mère de me l'enregistrer. Elle me dit, mais t'es sûr? Je lui dis, bah oui, je vais voir La Belle et la Bête. Elle me dit, bah très bien, ok. Et moi, je savais juste que c'était le truc du moment, parce que j'avais pas vu de bande-annonce. Donc, je me retrouve devant ce film en noir et blanc. Je me dis, tiens, c'est bizarre, mais bon, pourquoi pas? Et pour moi, c'était La Belle et la Bête. Et quand j'en discutais avec mes copains et mes copines à l'école, clairement, on n'avait pas vu la même chose. Mais ah bon, bah, tu sais, avec la certitude que peuvent avoir les enfants, tu vois, on peut tordre de l'acier hein, sur la certitude d'un enfant. Hein, c'est... Donc non, c'était ça. Bon, des années plus tard, j'ai vu le dessin animé, mais en pensant que c'était une espèce de copie coréenne au rabais. Et donc, ouais, La Belle et la Bête, c'est un truc qui m'a marqué. Parce que déjà, c'est un film qui a été tourné en 44 sous l'occupation, enfin un peu en cachette. Les effets spéciaux de l'époque, le costume de la bête est juste impressionnant. Puis cet aspect aussi très surréaliste avec le mobilier donc qui est vivant, ce sont donc des bras de techniciens. C'est flippant quand même hein, cette version de La Belle et la Bête. Mais c'est tout aussi sur un aspect qui je trouve n'y a pas dans le conte original ni dans la version donc de Disney, c'est l'aspect de l'avarice. Du fils donc du marchand qui avec son meilleur ami dilapide la fortune du père au jeu d'argent et donc se retrouve à vouloir non pas tuer la bête pour sauver Belle hein, ça c'est complètement secondaire, mais c'est de piller le trésor de la bête pour rembourser leur dette de jeu. Au final bon bah ça ils vont louper leur coup hein, puisque la salle au trésor est piégée, mais ça c'est quelque chose qui je trouve est intéressant. Alors après, j'ai pas lu l'adaptation littéraire, le texte, pardon, d'origine de cette version du conte. Alors est-ce que c'est aussi dedans? Ça, je sais pas. Mais ce qui est marrant, c'est que quand ils entrent dans la salle au trésor qui est piégée, donc c'est le meilleur ami qui rentre en premier, le piège se déclenche, et au moment où la bête redevient humaine, lui se transforme en bête. Et qu'au final, la soif de l'or fait de nous peut-être voilà des monstres solitaires vivant dans des demeures certes gigantesques mais seuls, qu'il faut réapprendre notre humanité loin de tout ce qui est pécunier,
2: matériel, pécunier, ouais. Mmh.
1: Oui, mais après, c'est quelque chose qui traverse toutes les histoires, tous les contes. Hein, on peut citer Midas, hein, bien évidemment. Et il y a une autre mythologie grecque. Alors là, dans le nom du personnage m'échappe, mais pareil, c'est un roi du Nil qui est obsédé par la richesse. Et il est maudit par la déesse Artémis, je crois, parce qu'il coupe un bois sacré et il est condamné à une faim insatiable. Donc il dévore tout ce qu'il trouve et il finit par se dévorer lui-même. Et cette autophagie, c'est ce qui se passe aujourd'hui dans notre monde, hein, où on détruit ce qu'on appelle les limites planétaires. Hein, il y en a 8, on a détruit la 6e il n'y a pas longtemps, et on ne pourra jamais le réparer. Mais on continue à dévorer. À se dévorer nous-mêmes aussi. Hein. C'est ce que je disais tantôt là, sur les questions d'exploitation de la classe populaire par la classe dominante. On est corvéable, hein, on est des ressources. Là, les fringues que je porte, c'est du kiabi, c'est fait à l'autre bout du monde, certainement par des enfants. Donc j'ai du sang de partout, mais je ne le vois pas, donc ça va. Puis il y a ce discours aussi du mérite. Hein. Nous, on a gagné, donc on mérite. Eux, ils ont perdu, donc ils méritent. Sauf que la vie n'est pas une partie de Monopoly. On peut reparler vite fait de l'histoire du Monopoly, hein, qui était quand même un jeu créé par une femme, à la base, pour démontrer les méfaits du capital, de la propriété privée, ça s'appelait Landlords à l'époque, et c'est racheté par les frères Parker pour une bouchée de pain, ils l'ont jamais cité, ils l'ont jamais payé ses droits d'auteur, parce que c'était une femme. Lundi prochain, hein, je suis en conférence là au bar associatif le Point Commun pour parler des femmes oubliées de la philosophie antique. Et pourquoi on les a oubliés? Et c'est pareil, que la gente féminine nous adresse encore la parole à nous les hommes, depuis ce qu'on leur fait, ils sont quand même bien sympas. Je suis pas sûr que j'aurai autant de clémence à leur place.

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1: Nous sommes en compagnie d'Étienne, on parle cinéma et donc d'image. Eh ben, on va approfondir. Vous êtes bien à l'écoute de Sur la route. Retour à l'entretien.
2: J'ai toujours eu une fascination pour le monde des images. Ce qu'on peut montrer au travers d'une image, des fois même sans dialogue, hein, j'aime beaucoup le cinéma muet aussi, c'est l'impact que ça a. Et ça, c'est un entraînement à l'expérience.
1: C'est-à-dire ?
2: C'est-à-dire que le personnage va vivre une situation, le protagoniste ou le personnage secondaire, et après c'est comment nous, ça, on l'associe à notre vie, parce que l'artiste, de toute façon, se sert du réel pour créer son histoire. Même quand on fait un film historique, on tord l'histoire avec un grand H pour écrire une histoire avec un petit H. Mais il y a toujours quelque chose dedans, en fait, tout est politique. Que ce soit du gros blockbuster d'action qui tâche ou un film d'auteur comme La Belle et la Bête, il y a un propos. La Belle et la Bête, ça parle aussi d'émancipation féminine, de l'homme barbare, brutal, qui va être aussi ramené à la civilisation. Alors, bon, c'est toujours la femme qui se coltine de ramener l'homme barbare, voilà, hein, à bien ranger ses godasses et à arrêter de vivre tout nu dans la nature. On pourrait voir aussi une forme de sexisme, hein, aussi, là-dedans, parce que les femmes sont cantonnées à ça, aux personnages raisonnables là-dessus. Mais néanmoins, ce sont des expériences comme ça qui, aujourd'hui, façonnent aussi ma vision politique des choses. Comme autre grand choc de cinéma, mais là, qui est vraiment partagé, je pense, par beaucoup de gens de ma génération, c'est Jurassic Park. Et Jurassic Park a un angle politique très fort sur l'émancipation de la gente féminine. Parce que quand on regarde bien l'histoire, les dinosaures du parc, ce sont que des femelles qui s'émancipent en procréant, puisqu'on leur refuse le droit de cette liberté-là, en retournant au final, inconsciemment, mais la manipulation génétique des savants qui sont tous des hommes. Il n'y a pas une femme dans l'équipe de savants de Jurassic Park, en se révoltant contre les hommes. Et c'est ce que dit le personnage d'Ellie Sattler, l'un des deux seuls personnages féminins du film, quand elle fait sa tirade, en complétant celle du professeur Malcolm, que oui, voilà, après que l'homme a recréé les dinosaures mangent l'homme et la femme hérite de la terre. C'est plus ou moins le propos des films Jurassic Park. Parce que ce sont toujours les hommes qui y passent. Quand on regarde bien les victimes des dinosaures, ce sont que des hommes. Sauf dans Jurassic World, mais ça après, ça c'est un autre dossier. Aujourd'hui, ben en fait, on est toujours dans le roman feuilleton. Ça s'appelle les séries maintenant. On en est abreuvé, que ce soit donc de la série française, américaine, asiatique. C'est une obésité de contenu artistique au point que on passe plus de temps à essayer de trouver un programme sur les plateformes qu'à en regarder. Pour moi, on est à nouveau fait dans ce côté roman feuilleton. Et donc oui, je voulais remettre un peu sur le devant de la scène des personnages français du roman feuilleton fantastique. Alors, c'est ce qu'on disait, il y a une série Belphégor là, qui est sortie sur une plateforme, alors que j'ai pas encore vu, mais auquel je vais jeter un œil. Il y a tout ce côté fait, ce que disait Michel Foucault sur France Inter, alors il y a 50 ans de ça, dans une émission qui s'appelle Radioscopie, enfin qui s'appelait Radioscopie, mais qu'on peut trouver sur YouTube, où il parle de son ouvrage Surveiller et punir, donc sur comment la société n'est pas émancipatrice, hein, n'est que bâton en permanence. Et où il parle donc justement des personnages de romans feuilleton. En l'occurrence, donc Belphégor, Fantomas, qui sont des méchants. On met le méchant dans le rôle du héros, du protagoniste. Et Foucault explique que ça, c'est une vision complètement bourgeoise de la littérature. Et que ce n'est fait que pour satisfaire la bourgeoisie. Mais par exemple, aujourd'hui, les séries qui sont un succès, sur la plateforme Netflix, par exemple, c'est la série Monstre, qui fait des portraits de serial killers américains, qui les met dans le rôle du protagoniste, qui les rend même attachants, alors que ce sont des personnages odieux. Et autant je trouve qu'il y a une très bonne réale, les acteurs jouent très bien, c'est pas la question, mais il y a 8 épisodes, et je pense qu'en sur un film d'1h45, on disait le propos. Hein. Et c'est exactement le truc qu'on peut dire à propos des romans feuilletons, hein. C'est chiant. Comme à l'époque, hein, les journaux demandaient un certain nombre de lignes, les auteurs en fait décrivaient pour conserver l'action. C'est pour ça que des romans naturalistes, comme Germinal ou autres, il y a des descriptions à rallonge parce qu'il faut gonfler l'intrigue. Et là, il y a 8 épisodes. Qu'est-ce que vous avez à dire en fait ? À part voir Ed Gein boire des ice cream soda au diner, on s'en fout. Condensé. Mais c'est comme la mode qu'il y a eu, fait aussi de faire des films fleuves de 3h30 où il se passe pas grand chose. Alors, j'aime bien la contemplation, hein. Ça me dérange pas, mais au bout d'un moment, c'est la barbe, quoi. Ça me manque un bon vieux film d'horreur d'1h20, efficace, net. Alors, on y revient dans le cinéma de genre maintenant, mais c'est pareil pour les séries.

0: L'émission touche à sa fin. On a tout juste le temps de retrouver une dernière fois Étienne, où on parlera pêle-mêle de Superman, de punk rock et de Patrice Lelay. Vous êtes bien à l'écoute de Sur la route. Retour à l'entretien.
1: On l'a oublié, hein, mais le cinéma, pendant très longtemps, ça a dépendu du ministère de l'Industrie. C'est passé à la culture que depuis peu de temps. Et l'industrie, c'est produire le même produit en masse. C'est voilà, avoir au supermarché 43 marques de yaourts différentes, mais qui ont tous le même parfum, qui sont fabriqués dans la même usine. Et c'est vrai que le cinéma, c'est ça. Les plateformes, ce qu'elles proposent, c'est de l'industrie. Et au final, oui, c'est consommer, c'est faire ce que disait Patrick Lelay, donc l'ancien patron de TF1, c'est vendre du temps de cerveau disponible à Coca-Cola. Parce que maintenant, il y a des pubs sur les plateformes. Je considère que si je paye un abonnement, je n'ai pas à avoir de pub. Hein. Ça, ce serait bien, voilà, si jamais on a des députés européens qui écoutent sur la route, que l'Europe fasse passer une motion pour dire si on paye un abonnement, il n'y a pas de pub. Ça doit être clair et net. À nouveau, ce n'est que pour engraisser l'actionnaire. Et ça aussi, on en revient donc à la figure du monstre qui devient un héros, un personnage qui n'a pas de morale, qui devient sympathique, et qui fait passer un personnage, on va dire, bon, avec de la morale, qui pourrait être vu comme lisse, ou un père la morale, qui est chiant comme tout, et autres. Mais les classes populaires ont de la morale. C'est la bourgeoisie qui en a pas. Hein. La bourgeoisie, ça l'emmerde, la morale. Ça empêche de faire du capital. Pour aller sur du cinéma populaire, le dernier film Superman de James Gunn, à un moment, Clark Kent a un échange avec Lois Lane, et Clark Kent dit, mais en fait, moi, je suis punk. Et Lois Lane lui dit, non, t'es l'antithèse du punk. Non, je suis désolé. Il lui dit, si, parce qu'aujourd'hui, être gentil, être sympa, ça, c'est être punk. C'est être dans la contre-culture. Et ce film Superman, il a été très très mal reçu. Parce que justement, Superman, c'est pas même un héros qu'on trouve chiant, parce que c'est un père la morale, c'est un boy scout. Alors là aussi, si vous trouvez que Superman, c'est un personnage boy scout, essayez de relire les premières BD du Golden Age. Parce que Superman, là, c'est un anticapitaliste qui va massacrer du patron. C'est pas la même. Hein. C'est donc, on en revient à ça. C'est-à-dire que la bourgeoisie regarde de haut des histoires où il y a une morale, où c'est le bien, entre guillemets, qui l'emporte. Elle préfère voir des personnages sans morale violer la loi pour peupler les imaginaires. Hein, on parle, c'est ça qui est important dans les arts, hein, on peuple les imaginaires. Et là, pareil, je vous renvoie, auditrices et auditeurs, à une conférence de Gilles Deleuze qui s'appelle « Qu'est-ce que l'acte de création ?» qui se trouve sur YouTube aussi, où Gilles Deleuze parle justement d'art. Qu'est-ce que c'est que créer en art ? Et le peuplement des imaginaires, c'est quand on est habitué à voir dans nos séries, dans nos films, des personnages qui violent la loi, qui tout seuls changent le monde. C'est le mythe de l'entrepreneur. C'est le mythe du Golden Boy. Et aujourd'hui, dans la bande dessinée, on en est conscient. Par exemple, chez DC, donc la société qui produit Batman, Superman, etc., il y a tout un art qui s'appelle Absolute. Et le credo des scénaristes et dessinateurs, c'est de ne plus donner la part belle aux milliardaires playboy philanthropes. Dans Absolute, Batman, c'est un prolo. Qui a pas d'argent, qui a pas de manoir, qui a pas d'Alfred, qui se débrouille tout seul. Superman Absolute, il tombe pas au Kansas, il tombe au Kenya. Et ça devient un défenseur du Sud global face aux prédations de l'Occident. Et dans le but justement de repeupler les imaginaires avec des anti-héros, on va dire, parce qu'ils ont un peu moins de morale qu'avant, mais de montrer les prédations de l'Occident, envers elle-même avec Batman Absolute, ou dans le Sud global avec Superman Absolute. Et c'est ça aussi qui est en train de changer. La bourgeoisie est en train de perdre son ascendant sur la création. D'où aussi les terreurs du wokisme, du complot LGBTQI+, les paniques morales que l'extrême droite crée très régulièrement. Il y a un très bon film d'ailleurs français justement de genre qui s'appelle Le Pacte des Loups de Christophe Gans qui ne parle que de ça. Le Pacte des Loups, c'est sur la bête du Gévaudan. Alors, le film a 20 ans, donc je me permets de révéler un peu le film, mais à la fin, ce n'est qu'un complot des nobles qui n'en peuvent plus de voir les philosophes des Lumières imposer des idées nouvelles, de trucs plus égalitaires, etc., où ils perdent leur pouvoir. Essayer de déclencher une panique morale pour forcer le roi à devenir plus réac. Il y a toujours une frange de réactionnaires, influents, puissants, de vieilles familles, qui n'ont que leur intérêt propre à cœur, quitte à massacrer, voilà, dans le Pacte des Loups, des femmes et des enfants. Et le monde d'aujourd'hui, malheureusement, il est comme ça. Mais on peut changer les choses. Ce n'est pas inéluctable, contrairement à ce qu'on voudrait nous faire croire.
0: Et voilà, c'est fini pour aujourd'hui. Merci à Étienne pour la conversation et l'inspiration. À un entretien mené par Sébastien Roblin de l'association Résonance. Mixage et musique par Indie Grand. 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
1: 17h.
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2: Bonjour à toutes et à tous, Jérôme Bernard pour ce bulletin d'ONU Info. Au menu de l'actualité, l'ONU appelle à combler le déficit du financement du développement durable. En Haïti, il est possible de surmonter la violence des gangs, estime un expert. Et au Sahel, les besoins d'aide humanitaire explosent. À moins de 4 ans de l'échéance, les objectifs de développement durable adoptés par les États membres des Nations Unies en 2015 semblent hors d'atteinte. Seuls 36% des objectifs mesurables sont encore en bonne voie ou progressent modérément, tandis que 15% sont désormais en recul. Lundi, lors d'une réunion de haut niveau consacrée à ces objectifs, le secrétaire général de l'ONU, Antonio Guterres, a appelé à combler le déficit de financement. On l'écoute.
3: Le déficit de financement des objectifs de développement durable s'élève désormais à plus de 4 000 milliards de dollars par an. Les pays en développement doivent faire face à des coûts d'emprunt qui sont souvent plusieurs fois supérieurs à ceux des économies avancées. Beaucoup dépensent davantage pour assurer le service de leurs dettes que pour investir dans leur population. Et l'aide publique au développement a connu sa plus forte baisse jamais enregistrée, retombant au niveau où elle se situait au lancement du programme 2030. L'engagement de ces villes montre la voie à suivre. Les pays s'y sont engagés à mieux mobiliser leurs ressources nationales, notamment en luttant contre les flux financiers illicites, et à les affecter aux domaines et aux besoins qui sont les plus pressants. Nous devons renforcer la voix et la participation des pays en développement, réformant l'architecture financière mondiale afin que ces pays reçoivent l'appui dont ils ont besoin.
2: La population haïtienne continue de souffrir de la violence liée aux gangs. Près de 1,5 million de personnes sont aujourd'hui déplacées à l'intérieur du pays. Un record depuis le début des violences. Les écoles ont été transformées en abris de fortune où les familles vivent les unes sur les autres, sans intimité. L'expert désigné sur la situation des droits de l'homme en Haïti, William O'Neill, estime qu'il ne faut pas désespérer et qu'il est possible de faire face à ces gangs. On l'écoute.
4: Il y a une population en Haïti qui souffre énormément. Et ce n'est pas quelque chose d'arbitraire. Cette politique bien pensée par les gangs, par les bandes criminelles, et qu'on peut surmonter ces gangs. Les gangs ne sont pas tellement puissants. Ils n'ont aucun soutien de la part de la population. Donc, si on est avec la population haïtienne, au fond, vraiment, entièrement, sans seulement par les mots, mais par les actes, ça c'est crucial pour mettre fin à ce désastre qui perdure en Haïti beaucoup trop long. Et c'est possible. C'est pas, on ne demande pas l'impossible. Si on est là pour le peuple, avec toutes les institutions internationales impliquées, Nations Unies, OUA et les pays voisins, comme avec le CARICOM, les États-Unis, le Canada, on peut mettre fin à ce cauchemar en Haïti.
2: Le Conseil de sécurité de l'ONU se réunit ce mardi pour faire le point sur la situation dans la région du Sahel. Les Nations Unies estiment que plus de 24 millions de personnes auront besoin d'une assistance humanitaire d'urgence cette année. Les besoins explosent sous l'effet des conflits dans la région, de l'inflation et des dérèglements climatiques, et l'aide humanitaire manque cruellement de fonds. Robert Colombo Limona, du bureau régional d'OCHA pour l'Afrique de l'Ouest et du Centre, lance un cri d'alarme. On l'écoute.
5: Quand on regarde la situation au Sahel aujourd'hui, il est important de se rappeler qu'il s'agit avant tout d'une crise humaine. Derrière chaque besoin humanitaire, il y a des familles qui cherchent à protéger leurs enfants, des communautés qui tentent de reconstruire leur vie après avoir été déplacées, et des personnes qui luttent chaque jour pour préserver leur dignité. Aujourd'hui, plus de 24 millions de personnes ont besoin de l'aide humanitaire dans la région. Ce sont des parents qui peinent à nourrir leurs enfants, des familles déplacées qui ont tout perdu en cherchant la sécurité, et de communautés dont les moyens de subsistance sont fragilisés par les conflits et les chocs climatiques. C'est précisément pour cette raison que OCHA est partenaire pour l'Aid Humanitaire Needs and Response Review, pour faire le point sur la situation, sur les besoins humanitaires, qui attire l'attention sur les conséquences très concrètes de cette crise et mobilise le soutien nécessaire pour répondre aux besoins de besoins urgents. La situation est particulièrement préoccupante à l'approche de la période de soudure. Plus de 15 millions de personnes risquent de faire face à une insécurité alimentaire aiguë dans les prochains mois. Dans le même temps, près de 13 000 écoles restent fermées à cause de l'insécurité, privant des millions d'enfants de leur droit à l'éducation. Malgré l'ampleur des besoins, les financements humanitaires continuent à diminuer. Les organisations humanitaires sont contraintes de réduire certaines activités alors même que les besoins augmentent. Les populations du Sahel font preuve d'une résilience remarquable, mais elles ne peuvent pas le faire face. Aujourd'hui, ils ont besoin d'une solidarité et d'un engagement renouvelé afin de préserver des vies et d'ouvrir des perspectives.
2: Voilà, fin de ce bulletin de Nu Info. Vous pouvez nous retrouver sur Internet et sur nos comptes médias sociaux, X et Facebook. Merci de votre fidélité. À bientôt.
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7: Le musée Fossilia à Saint-Jean-les-Vignes. Théo Dumonal est médiateur culturel au musée Fossilia. Ce musée interactif et pédagogique a été pensé comme un nouveau centre d'interprétation du Géoparc Beaujolais, le label Géoparc mondial UNESCO, un musée qui a fait peau neuve.
8: Oui, tout à fait. Un petit peu moins d'un an, à vrai dire, puisque le musée a ouvert le 17 mai 2025. Et donc, on arrive à notre première année de fonctionnement.
7: Un nouveau musée qui met en valeur le patrimoine naturel beaujolais.
8: Vous avez tout à fait raison. Alors, c'est vrai que la richesse géologique du Beaujolais mérite d'être mise en avant et est souvent éclipsée par, avouons-le, l'autre grande richesse du Beaujolais, qui est évidemment ses vins et ses vignobles. Mais donc, cette géologie, voilà, qui est en dessous, qui est plus timide, qui est plus modeste, nous parle en réalité d'une histoire de plus de centaines de millions d'années, puisqu'en fait, à travers la géologie et les géosciences en général, on est capable de retracer l'histoire du territoire beaujolais, de sa formation à ce qu'il est aujourd'hui. Et donc, quand on a les éléments de lecture pour lire un petit peu le paysage et ce qui s'y cache, on est capable de comprendre pourquoi aujourd'hui on a ce type de relief, pourquoi on va avoir ces vallées, d'où viennent ces minéraux. Et donc, ça nous permet réellement de plonger dans une histoire qui est antédiluvienne, on peut le dire, puisqu'elle remonte à peu près 600 millions d'années pour les premières formations rocheuses du Beaujolais.
7: Une richesse des sols qui offre de nombreux trésors naturels.
8: Alors vous avez cité la pierre volcanique, c'est un bon exemple. Effectivement, le terrain beaujolais est perclus, dira-t-on, de roches magmatiques qui, effectivement, indiquent un volcanisme qui a été, non pas à l'origine du Beaujolais, mais qui en a largement influencé la formation. Mais ce ne sont pas les seuls types de roches que l'on va trouver. Et c'est là que la petite spécificité du Beaujolais entre en jeu, c'est que le Beaujolais est extrêmement riche géologiquement. C'est-à-dire que il y a énormément de types de roches différents qui se retrouvent dans le territoire. Et donc il est compliqué de donner une roche en particulier qui fait le socle du Beaujolais, puisqu'en réalité, à l'intérieur des terres, c'est une véritable mosaïque géologique qui est sous nos pieds. Mmh. Donc on a évidemment des roches magmatiques, je pense au granit notamment, le granit rose, sur lequel, pour relier à la viticulture, sur lequel pousse la majorité des grands crus du Beaujolais, hein, tout ce qui est Julienas, Morgon. Oui, c'est pas du granit, pour le coup, ça pousse plutôt sur de la pierre bleue, qui est de la roche magmatique. Mais voilà, donc on a des roches magmatiques, évidemment, on a des roches métamorphiques, on a des gneiss, on a des schistes, du marbre, évidemment, à Ternant et à Vaurans-Beaujolais. Et puis on a énormément aussi de roches sédimentaires, hein. Donc là, ce sont les trois grandes familles de roches qui composent le Beaujolais, sédimentaires, métamorphiques et magmatiques. Et on a de tout ça, avec une diversité d'environ 1000 types de roches dans le Beaujolais. Donc c'est extrêmement large, et c'est très compliqué d'en définir une qui s'extrait du reste.
7: Sans oublier les organismes du sol, les êtres vivants.
8: Tout à fait. L'autre truc qu'on va retrouver évidemment dans ces roches-là, dans les roches sédimentaires pour le coup, ça va être des fossiles qui nous indiquent tout à fait la diversité animale et végétale qui existait dans le Beaujolais à travers toutes les grandes périodes de l'histoire de notre planète. Donc on va notamment retrouver du côté du musée plutôt des fossiles du Jurassique, période qui est notamment très connue pour les films qu'elle a donnés, même si dans notre musée, malheureusement, voilà, il faut l'avouer, on n'a pas de dinosaures, puisque notre musée traite précisément de fossiles de la période du Toarcien et de l'Alénien, donc ça se situe il y a à peu près 180 millions d'années vis-à-vis de nous, et c'est une période pendant laquelle le Beaujolais est complètement immergé et sous la mer, donc les T-Rex ne faisaient pas trempette, les Diplodocus encore moins, et donc on va retrouver des organismes marins qui par définition ne sont pas des dinosaures, ce qui ne nous empêche pas d'avoir des très jolis animaux, mais qui ne sont pas considérés génétiquement comme des dinosaures.
7: L'eau, élément important des changements géologiques, L'eau façonne les paysages.
8: Eh oui, tout à fait. On va avoir, voilà, dans cette ancienne mer, eh bien, on va en avoir la trace par la présence de nombreuses roches sédimentaires. Donc, c'est-à-dire que ce sont des roches, voilà, qui se sont formées par dépôts de couches de sable successives et matériaux organiques pour certains calcaires. Des couches de sable successives qui se déposent au fond de l'eau et qui, lorsqu'elles sont assez nombreuses, ces couches, eh bien, vont se compresser pour donner une roche sédimentaire. C'est ce qu'on appelle la diagénèse. Et c'est ce qui donne aux roches sédimentaires ces formations en strates, qui sont assez visibles sur certains affleurements. Quand on passe à côté des routes, on peut très très bien voir les couches successives de sable qui forment ces strates. Et une roche sédimentaire, évidemment, qui est très très connue dans le coin, c'est la pierre dorée, évidemment. Nous, on se situe du coup à Saint-Jean-des-Vignes, qui est un village typique de ce territoire des pierres dorées. La pierre dorée étant un calcaire qui doit sa couleur à la présence d'oxyde de fer, donc qui la colore un petit peu en jaune et qui donne un patrimoine bâti absolument remarquable dans le territoire.
7: Et enfin, rentrée immersive au musée Fossilia et programme de saison avec Théo Dumonal, médiateur culturel au musée Fossilia.
8: Alors, on a beaucoup de choses à voir, des choses très très jolies, hein, donc des très très beaux en termes d'exposition permanente. On a une partie sur les minéraux du Beaujolais où on expose voilà une dizaine d'espèces minérales du Beaujolais très représentatives de ce qu'on peut trouver ici, comme par exemple l'azurite ou la chessilite si on veut être chauvin. On va avoir une partie évidemment sur des restes archéologiques où donc on met dans nos vitrines des silex, mais aussi des reconstitutions d'outils, parce que des fois c'est pas évident de se rendre compte à quoi servait l'objet quand on en a que la pierre. On va avoir une partie géologique qui est très très jolie avec une petite cinquantaine de roches toutes différentes taillées en cubes, donc là qui permet de mettre en exergue la diversité géologique du Beaujolais. Et puis forcément une grande partie sur la paléontologie avec là exposé les plus beaux fossiles de nos collections, pléthore d'ammonites, mais également d'autres fossiles très sympathiques comme des échinodermes, des oursins, une étoile de mer retrouvée dans les bois d'Alix, également des coraux, des éponges, des pinces de crabe, et puis forcément notre mascotte, l'animal vraiment représentatif du musée, qui est l'ichthyosaur. Alors nous, on le surnomme Hector parce que c'est plus simple que de dire le nom d'espèce, qui est Temnon d'Autosaurus azergensis, puisque retrouvé non loin de la Zergue. Et donc ça, c'est notre exposition permanente. On a également une exposition temporaire, et histoire de renouveler un petit peu le plaisir de venir au musée. Donc l'année dernière, là où c'était une exposition qui parlait plutôt de l'histoire du musée en lui-même, l'exposition temporaire de cette année, elle s'est faite en partenariat avec les artisans d'Ouin, donc qui sont 8 artisans, artisans, qui nous ont réalisé divers objets d'art en rapport avec l'ammonite. Donc on va avoir une exposition temporaire plus artistique dans laquelle on va retrouver des céramiques, des vitraux, de la calligraphie et également du bois taillé et du métal forgé, tout ça thématisé autour de l'ammonite. Donc ça, ça va être pour les expositions. Mais à côté de ça, évidemment, le musée vit, hein, ce ne sont pas juste des objets en vitrine immobiles, puisque nous, médiateurs, on est 4, on va s'affairer chaque jour à proposer des visites guidées. Donc notre visite guidée, notre départ est à 16h. C'est une visite guidée qui fait à peu près 1h30 et qui est pour le coup très plébiscitée car elle est vraiment très utile pour comprendre les objets qui se trouvent devant nous. C'est pas forcément toujours évident. Donc avoir un médiateur qui explique, c'est vraiment un vrai plus. Puis on a également des ateliers pédagogiques. Donc hors vacances scolaires, nos ateliers pédagogiques se passent le mercredi après-midi, le samedi et le dimanche, le matin et l'après-midi. Et puis là, on a une belle pluralité évidemment d'ateliers pour tous les âges, pour passer un moment ludique en famille ou entre amis, et puis pour apprendre en pratiquant, parce que on peut regarder des objets, on peut les expliquer, mais quand on pratique un petit peu, on apprend beaucoup plus vite. Et puis on a également des documentaires qui passent chaque jour, puisqu'on a un auditorium, donc une salle de cinéma, hein, véritablement, de 98 places, dans laquelle chaque jour est diffusé des documentaires à raison de 3 par jour qui permettent d'aller un petit peu plus loin dans les connaissances. Voilà. Et puis cet auditorium est également privatisable si besoin est pour y organiser des séminaires, des réunions d'entreprise ou des événements privés particuliers. Et une des dernières choses, voilà, comme je l'ai évoqué, c'est notre parc. Donc beaucoup de gens du coin connaissent évidemment le parc de l'espace Pierre Folle. Il n'a pas tellement changé, il est clos malheureusement. On a dû le fermer pour la simple et bonne raison qu'on a installé des œuvres à l'intérieur, donc pour l'instant des reproductions d'animaux de la période quaternaire, donc des rennes et un cheval de Przewalski. Et pour éviter toute dégradation, puisqu'on compte aménager beaucoup plus le parc, on a dû le fermer. Donc maintenant c'est un espace muséal, mais on est en train de développer à côté, avec le maire de Saint-Jean-des-Vignes, un espace de jeu pour pallier un petit peu à cette fermeture. Notamment, ceux qui font des balades près du musée ont remarqué qu'il n'y a pas longtemps, le gros diplodocus en béton qui était dans le parc a migré. Voilà, il a déménagé, on l'a déplacé, on l'a mis à côté du musée. Donc, vous pouvez en profiter sans rentrer dans le musée de ce gros diplodocus qui évoque beaucoup de nostalgie pour les gens.
7: Donc pour résumer, Théo Dumenal, des visites guidées, mais aussi avec audio guide, hein, j'imagine, on n'en a pas parlé, mais certainement.
8: Ça va arriver également.
7: Des ateliers qui fonctionnent régulièrement et des événements aussi.
8: Et oui.
7: Théo Dumenal, merci.
8: Ben, je vous en prie, merci à vous de l'invitation.
7: Le musée Fossilia à Saint-Jean-les-Vignes, toutes les infos, fossilia.fr.
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0: L'art du vin et de la Seine réunit en 6 soirées, c'est le pari réussi du festival Beaujolais en Seine et en musique. Jusqu'au 6 août, le festival vous propose 6 soirées dans 6 propriétés viticoles du Beaujolais. Château des Gimarets, Château de la Carelle, Château de l'Estrange, Domaine du Mont-Verrier, Château de la Terrière, Domaine Baron de l'Écluse. 6 rencontres entre terroirs d'exception et spectacles en partage. Infos et billetterie sur www.bsmfestival.com. Samedi 1er août, ça va être la fête à Toisset. Comme chaque année, la Feria des Fanfarons revient et vous promet à partir de 18h30 une ambiance exceptionnelle avec sa musique festive. Le thème, Bollywood Swing-On, effet de mode et boîte à porter. Tout un programme de musique et de fun avec toujours plus de cuivre et de folie. Buvette et restauration sur place. Venez nombreux applaudir toutes les fanfares qui vont sillonner les rues et les scènes ce samedi 1er août à Toisset. L'association Matin Art vous invite ce dimanche, comme chaque premier dimanche du mois, au marché de la création de Trévoux. Peintres, sculptrices, ferronniers d'art, potières, céramistes, mosaïstes, verriers, créatrices de bijoux, de vêtements, de mobilier, tourneurs sur bois, tapissières décoratrices, venez à la rencontre de nombreux artistes passionnés et passionnants, plus talentueux les uns que les autres, qui vous présenteront leurs œuvres. Venez nombreux au marché de la création de Trévoux ce dimanche, de 10h à 18h, allée des Tilleuls à Trévoux. L'établissement français du sang organise sa collecte mensuelle. Mais attention, avec la chaleur, les horaires sont adaptés et vous serez accueillis en matinée sur 2 demi-journées au lieu d'une journée complète habituellement. Rendez-vous mercredi 5 août de 10h à 14h et jeudi 6 août de 8h à 13h, salle des Échevins, 96 rue de la Sous-Préfecture à Villefranche. Pour participer, prenez rendez-vous sur le site dondesang.efs.santé.fr. Lors du rendez-vous, munissez-vous de votre pièce d'identité et n'oubliez pas, ne venez pas à jeun.
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4: Bonjour à toutes et à tous, soyez les bienvenus à l'écoute d'RFI en direct de Paris. Il est 18h.
5: 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Adrien Delgrange.
4: Jeudi 30 juillet, ravi de vous retrouver. Au sommaire de cette édition, les incendies, les feux de forêt ou de végétation font rage dans plusieurs pays autour de la mer Méditerranée. Nous sommes dans ce journal en France et en Turquie. Nous irons aussi sur le continent africain, en Zambie, avec le témoignage édifiant de pêcheurs expulsés de leur île, forcés de quitter les lieux pour laisser une entreprise chinoise s'installer. Et puis enfin, le football international se déchire contre l'idée de la FIFA d'ouvrir la fédération à des investisseurs privés. L'UEFA brandit sa carte maîtresse, à savoir la menace d'un boycott de la prochaine Coupe du Monde de football. Après 8 jours maintenant de lutte acharnée en France, les pompiers restent sur le qui-vive. La situation reste compliquée, selon le ministre de l'Intérieur. Laurent Nunez appelle d'ailleurs à ne pas baisser la garde. 42 kilomètres carrés de forêt ont été ravagés, brûlés, calcinés par les flammes. Le feu est stabilisé grâce au travail des pompiers, aidés par d'autres pays. La République tchèque, l'Allemagne, la Turquie, la Suisse, la Suède, le Portugal ont envoyé des pompiers et du matériel aérien aussi, 13 appareils, des avions, des hélicoptères enchaînent les vols au-dessus des forêts de Gironde, avec des pilotes habitués à intervenir sur des incendies, mais des pilotes qui racontent aussi avoir été cette fois-ci impressionnés par la taille du feu. Au micro de Nicolas Roca, José Rocha est pilote portugais.
6: Definitely it is the biggest fire I've seen.
7: C'est sans aucun doute le plus grand incendie que j'ai jamais vu. Nous avons un pilote de liaison français qui intervient sur le front de l'incendie. Il nous suit jusqu'au lac où nous puisons de l'eau, car nous sommes un avion citerne. Nous faisons la navette entre les lacs et le front de l'incendie. Et cela fait maintenant 6 jours que nous répétons cette opération.
4: Opération qui a largement contribué à maîtriser ce feu de Gironde. Nous venons de passer un nouveau cap. Nous n'avons plus que 3 points chauds sur l'ensemble du secteur, a déclaré à la mi-journée le patron des pompiers du département de la Gironde. Ailleurs, au Portugal, près de 800 pompiers sont mobilisés depuis ce matin pour combattre un incendie de végétation dans le nord du pays. En Grèce, le premier ministre Kyriakos Mitsotakis prévient les Grecs qu'ils vont vivre des jours difficiles. Plus de 300 pompiers luttent à l'heure actuelle contre 2 incendies de forêt en Crète. Et puis toujours autour de la mer Méditerranée, la Turquie est elle aussi confrontée à plusieurs feux de forêt. Les incendies enflamment principalement la côte sud du pays. Températures élevées, sécheresse et vents qui favorisent la propagation du feu. Plusieurs foyers restent actifs à l'heure actuelle, notamment dans les provinces situées à Izmir, Moula, Balıkesir ou encore Antalya, où les habitants de certains villages et quartiers ont dû être évacués, ont dû quitter les lieux précipitamment. Anne Andlauer est en Turquie pour RFI. Anne, les incendies se multiplient, mais le pouvoir en place affirme que les moyens de lutte pour lutter contre ces feux sont aussi activés grâce à l'aide européenne.
8: Piqué ces derniers jours sur le prêt de 2 avions bombardiers d'eau à l'Espagne, puis de 2 autres à la France. Alors qu'il y a 5 ans, pendant les feux ravageurs de l'été 2021, la Turquie ne disposait quasiment pas d'avions bombardiers d'eau. Elle avait dû louer en catastrophe des appareils à l'étranger et demander l'aide de l'Europe. Quelques 140 000 hectares de forêt avaient brûlé. Cet épisode a marqué un tournant. Depuis, la Turquie a considérablement renforcé ses capacités. En plus de ses moyens terrestres, elle dispose aujourd'hui de 28 avions et 119 hélicoptères de lutte contre les incendies. Le pays utilise aussi de plus en plus une technologie qu'il maîtrise bien, les drones, pour surveiller ses vastes zones forestières, souvent montagneuses, et détecter les départs de feu. Il en possède actuellement 14 dédiés à cette mission. Malgré ces investissements, les conditions climatiques de plus en plus extrêmes mettent ses capacités à l'épreuve. En juillet 2025, la Turquie a enregistré un record absolu de température, 50,5 degrés dans le sud-est du pays. Les experts estiment donc qu'en dépit des progrès réalisés, les moyens resteraient insuffisants face à des feux simultanés de grande ampleur. Anne-Laure Ankara, RFI.
4: Plusieurs centaines de personnes sont entrées aujourd'hui illégalement à Ceuta, enclave espagnole située sur la côte nord de l'Afrique et qui partage ses frontières avec le Maroc. C'est d'ailleurs du Maroc que des centaines d'hommes plutôt jeunes sont entrés aujourd'hui à la nage à Ceuta. D'autres ont escaladé les clôtures frontalières sans passer par la mer. Sur des images diffusées à la télévision, des migrants criaient « Vive l'Espagne !» Les centres d'accueil, pendant ce temps-là, sont débordés. Il n'y a plus de place pour personne, déclare le président de la ville autonome de Ceuta.
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4: Ce sont des documents exceptionnels que vous pouvez d'ores et déjà retrouver sur notre site internet RFI.fr et sur nos différents réseaux sociaux. C'est un reportage en Zambie de nos envoyés spéciaux Igor Strauss et Vesper Kov sur les rives du lac Kariba. Des centaines de pêcheurs vivaient en paix sur une de ces îles, mais leur destin, leur vie a radicalement changé il y a 3 ans lorsqu'une entreprise chinoise de pisciculture, d'élevage de poissons s'est installée là où vivaient les pêcheurs. La police zambienne s'était d'ailleurs à l'époque chargée d'exproprier les habitants en brûlant leur maison. Aucune enquête depuis, aucune aide non plus pour les pêcheurs. Extrait de ce document exceptionnel.
0: Je suis pêcheur et agriculteur, mais mon premier métier, c'est la pêche. J'habitais sur l'île de Jérémia. C'est de là qu'ils nous ont chassés le 11 février 2023. C'est là que nous avons été battus. Tout cela par des Chinois qui ont installé des cages à poissons ici. Le bâtiment blanc là-bas, c'est de là qu'ils opèrent maintenant. Et là, ce sont des cages à poissons qu'ils ont installées.
9: Ces cages remplies de poissons d'élevage ont été installées par la compagnie chinoise Zamfresh. Sous prétexte de protéger ces installations, l'entreprise, appuyée par l'armée zambienne, a violemment expulsé les habitants de l'île en pleine nuit. Et aujourd'hui encore, les Chinois empêchent les habitants de pêcher près de leur cage à poissons.
0: 3 mois après avoir été chassés de l'île, 2 pêcheurs sont allés pêcher près de leurs installations. Quand ils ont vu la pirogue, ils l'ont fait chavirer. Un des pêcheurs a sauté et s'est noyé. L'autre a survécu car il savait nager.
4: Le drame de l'île zambienne de Jérémia, occupée par une entreprise chinoise, est à retrouver en vidéo et en texte, notamment sur notre site internet. Aujourd'hui, 30 juillet, est la journée mondiale de l'amitié. Et même si l'on peut avoir l'air d'être bien entouré dans la vie, on peut parfois se sentir seul, découragé ou en détresse. Depuis maintenant plus de 60 ans, SOS Amitié propose une écoute attentive et sans jugement. En France, plus de 2000 bénévoles répondent chaque jour à de très nombreux appels. C'est un sujet de Jeanne d'Anglejean.
10: SOS Amitié, bonjour.
11: Dans ce local parisien de SOS Amitié, plusieurs bénévoles se relaient chaque jour pour prendre les appels.
10: Je suis Patrick Blanchard, écoutant SOS Amitié depuis 7-8 ans et retraité. C'est un lieu d'écoute bienveillant qui permet à chacun qui appelle de trouver en lui des ressources qu'il n'a pas tout seul, parce qu'on va lui permettre de les exprimer. Les problématiques sont de l'ordre de la souffrance psychologique, de la solitude, de conflits relationnels, de mal-être.
11: SOS Amitié Amitié n'est pas là pour avoir un rôle de psychologue, mais le temps d'un instant, d'un ou d'une amie bienveillante. L'idée, c'est d'être une oreille attentive au bout du fil.
10: C'est quoi un ami? Un ami, c'est quelqu'un qui est présent à tous les moments de la vie, enfin, au moment où on en a besoin, au moment où c'est difficile. Est-ce que cette amitié répond présent 24/24, 7 jours sur 7? Et je me souviens d'un cas, il n'y a pas très très longtemps, où la personne avait démarré par « je ne vais pas très bien ». Et ses amis ne le comprenaient pas. Et là, il avait une écoute totalement ouverte, bienveillante, et sans aucun jugement sur ce qu'il faisait.
11: Si Patrick aide des personnes en détresse, il affirme aussi recevoir beaucoup.
10: Il y a quand même beaucoup d'appels qui se terminent par « merci, merci d'être là ».
11: Et lance un appel à bénévoles. L'association reçoit un appel toutes les 8 secondes.
4: SOS Amitié offre ce service d'écoute gratuitement. Et puis enfin, opposé au projet de la FIFA de créer une société commerciale ouverte à des investisseurs, l'UEFA vient...
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5: 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Dans les coulisses des archives municipales de la Calade. Parchemins, plans, photographies, journaux, affiches, objets. Mais que recèlent les milliers de documents des archives municipales? Les archivistes s'affairent à collecter, à conserver traditionnellement les productions des services de la ville. Des plus anciens aux plus récents, c'est avec minutie que les archivistes de l'allée des teinturiers de Villefranche-sur-Saône s'emploient avec prudence de conserver ces documents de la vie courante et deviendront, année après année, des références mémorielles de notre histoire. Haute Sauvage, archiviste, vous ouvrez les coulisses des archives municipales.
12: Je suis ravie de vous accueillir aux archives donc, de Villefranche, qui est un service donc, de la ville, ouvert au public, et qui a pour mission de mettre à disposition de tous, en accès gratuit, ce qu'on appelle les archives donc, de la ville, qui sont des documents qui ont été sélectionnés pour l'intérêt de l'information qu'ils comportent et qui, en intégrant le service des archives, ont vocation à être transmis de génération en génération et à informer les citoyens sur... les personnes qui ont vécu sur ce territoire, sur les événements qui sont passés ici, sur des décisions municipales qui ont été prises, et de garder mémoire d'événements ou d'informations. Voilà, les archives, c'est vraiment un moyen de se connecter au passé. Formidable passerelle avec le passé, une sorte de machine un peu à remonter le temps. Donc il y a aussi, pour nos lecteurs qui viennent consulter les documents, qui font des recherches, un plaisir de rechercher l'information comme une sorte d'enquête pour trouver ou non l'information qui les intéresse.
13: Une pépite du plus ancien document du fond, daté de 1260.
12: On a la chance aux archives d'avoir ce document emblématique hein, de nos fonds, cette charte de franchise signée en 1260 par Guichard V hein, de Beaujeu et qui est un accord entre les seigneurs de Beaujeu et la communauté d'habitants du territoire sur les règles de vie à suivre à Villefranche. Il y avait bien sûr des mesures incitatives hein, puisque le but c'était de développer cette ville, donc des libertés, des franchises qui étaient accordées pour que la ville puisse se développer économiquement, démographiquement. Et c'est un témoignage aussi de l'organisation de cette époque et de ses relations entre un seigneur et la population. Ce document est rédigé en latin avec des petites lettrines ornées, une lettre enluminée qui montre l'intérêt qu'on portait à ce document et qui est extrêmement joli à voir, très calligraphié. C'est une grande chance d'avoir ce témoignage qui a été préservé alors qu'il n'y avait pas forcément de soucis du patrimoine à cette époque, évidemment.
13: Un des précieux trésors de la ville, celui d'une lettre datée de 1514, signée Anne de France.
12: L'un des documents chers à mon cœur, c'est la lettre d'Anne de Beaujeu, qui date de 1514. Et dans ce document, on apprend que Anne de Beaujeu permet à la ville de Villefranche de modifier son blason, ses armoiries communales, et elle octroie donc le droit à la communauté d'habitants, avec lequel elle a un lien donc assez fort, d'ajouter la partie haute qu'on connaît bien donc aujourd'hui et qui est toujours présente sur le blason communal, ces trois fleurs de lys barrées sur un fond azur et qui sont le symbole de sa famille. Donc ce blason communal, quand on sait le décoder, il est représentatif. Dans sa partie basse, on voit une ville fortifiée, telle qu'elle se présentait donc à l'époque, avec des murailles protectrices, des tours d'entrée, dont on garde encore dans la ville une matérialisation du côté de la rue Danse et au nord aussi. Et puis, ce lien très fort aux Beaujeux qui ont permis à cette ville de se créer sur leur terre à l'origine et qui, au départ, fixaient les règles du jeu sur ce territoire.
13: Ça a une valeur historique, bien évidemment, mais aussi financière.
12: Les archives publiques ont un statut protégé. Elles sont inaliénables et imprescriptibles, c'est-à-dire que leur vente sur le marché est interdite. Il serait toujours possible d'évaluer financièrement ce que représente ce parchemin, mais la vente est interdite et effectivement, c'est très difficile d'être juste dans l'estimation parce que pour nous, c'est un trésor inestimable. Au musée Anne de Beaujeux qui se trouve donc à Moulins dans le cadre d'une grande exposition rétrospective qu'ils organisaient il y a quelques années. Et la valeur qui avait été estimée par le musée, c'était entre 5 000 et 6 000 euros.
13: Des documents répartis sur plusieurs périodes historiques, le fonds ancien et le fonds moderne.
12: Alors pour votre venue, là, j'ai préparé une petite sélection de documents. Alors ce n'est jamais qu'un échantillon parmi ces 900 mètres linéaires de documents. Mais j'ai choisi de vous présenter de l'image, de l'écrit, pour montrer aussi la diversité des supports. On a donc sous les yeux des cartes postales du territoire avec un angle de vue, le même angle de vue photographié à deux époques différentes qui nous montre l'entrée de la rue nationale fréquentée par les pieds exclusivement, et puis ensuite plusieurs années après, dans les années 50-60, cette même rue avec donc des voitures et une circulation à double sens, et puis tout près rue Victor Hugo, le passage donc d'un train sur les rails qui peut donc étonner, mais c'était par ici que passait le chemin de fer, le chemin de fer donc du Beaujolais, et c'est donc un souvenir étonnant pour beaucoup de jeunes qui viennent aux archives et qui par cette image réalise aussi le changement d'une ville.
13: De généreuses donations privées participent à la richesse de ce fonds de conservation de la vie du quotidien.
12: À côté des archives publiques qui nous viennent des services donc de la ville et à titre obligatoire, on a aussi donc la compétence de recevoir des archives privées qui elles viennent de particuliers, d'associations ou d'entreprises qui ont eu une histoire marquante sur le territoire. Et on a eu des donateurs très généreux qui nous ont donc partagé dans le but de transmettre ces informations. Des reportages photographiques, des collections de cartes postales, entre autres. On a deux fonds très importants, le fonds du journaliste Pierre Hémin, qui est donc d'une richesse absolue, et puis donc un collectionneur, Roger Perraillon, qui donc nous a permis d'avoir des milliers de visuels sur Villefranche. J'ai choisi aussi de vous présenter deux dossiers parmi des centaines de dossiers qui sont composés de quelques pièces qui avaient été reçues, de documents administratifs qui avaient été reçus par la mairie pendant la Première Guerre mondiale. La mairie était vraiment la plaque tournante au niveau donc des informations. Les autorités, l'armée envoyaient des informations donc en mairie sur des avis de disparition, des avis de blessures, des avis de décès pour informer la commune de la situation donc des soldats caladois. Et le maire et ses adjoints avaient pour mission de redistribuer, notifier ces informations donc aux familles. On a des dossiers donc nominatifs qui ont été consultés et précieusement conservés donc par la ville. J'en ai choisi deux. Dans le premier, on a quelques documents assez émouvants. On a une épouse qui écrit au colonel du régiment auquel appartient son mari parce qu'elle indique être très inquiète de ne plus avoir de nouvelles alors qu'ils avaient une correspondances quotidiennes. Et ce silence donc lui fait peur et elle se tourne vers les autorités pour avoir des réponses. Quelques mois plus tard, la mairie reçoit un avis de disparition et donc lui notifie qu'il n'y a plus de trace de son mari depuis telle date. Et 2 ans plus tard seulement, une carte postale arrive en mairie et donc l'épouse est informée que son mari est en fait prisonnier de guerre vivant. Mais l'information met 2 ans à parvenir donc à l'épouse, dans laquelle elle a été dans l'incertitude la plus totale sur le sort de son mari, avec sûrement beaucoup d'espoir. Et cet homme est revenu vivant après la fin de la guerre.
14: Ma chérie, je t'écris pour te dire que je ne reviendrai pas de la guerre. S'il te plaît, ne pleure pas. Sois forte.
12: Et dans l'autre dossier, c'est un avis de disparition, malheureusement, qui est confirmé ultérieurement par une lettre, un témoignage d'un soldat de l'unité du gradé qui était disparu et qui confirme avoir été sur le champ de bataille en proximité immédiate avec cet homme, M. Collier, et l'avoir vu tomber. Lui-même était blessé aussi et avoir vu que son camarade avait été touché à la tête et que donc vraisemblablement cet avis de disparition était quelque part un avis de décès. Il est considéré donc décédé après coup.
15: Mon cher enfant, voilà déjà bien des fois que nous t'écrivons et nous ne recevons aucune nouvelle de toi. Aussi, nous sommes horriblement inquiets et nous craignons qu'il te soit arrivé quelque chose. Écris-nous si tu le peux. Un mot, rien qu'un petit mot pour nous rassurer, car nous ne vivons plus depuis quelque temps.
12: Ceci, donc c'est une période dans laquelle on a beaucoup de documents. Les périodes de crise sont génératrices de beaucoup de documents. Et on a la chance, pendant cette Première Guerre mondiale, d'avoir de nombreux témoignages, et notamment sur les individus. Alors les hommes, principalement, parce que c'était eux qui étaient exposés donc, sur le front. Mais on a aussi, pour cette Première Guerre mondiale, d'autres documents qui sont d'ailleurs étudiés régulièrement par les élèves caladois qui viennent faire des ateliers donc, aux archives et qui sont des affiches du gouvernement qui demandent aux jeunes, en plus de leur scolarité, d'aller travailler dans les champs, de donner un coup de main aux femmes, aux vieillards, et qui montrent l'engagement collectif de toute une nation pour soutenir cet effort de guerre.
13: Les méthodes de conservation de ces documents.
12: Là, on est vraiment dans l'espace de conservation donc, où nous sommes. Nous avons du mobilier qui permet d'optimiser la capacité de stockage. Et puis on entend en fond sonore les équipements climatiques qui sont là pour réguler la température et l'hygrométrie, parce qu'on se doit de conserver ces documents dans les meilleures conditions possibles et de les protéger contre tous les risques qui peuvent les menacer, que ce soit une humidité trop forte, une lumière trop vive, la poussière qui est aussi traquée chez nous. Donc évidemment, on se protège contre ces dangers, mais le risque zéro n'existe pas.
13: Les connaissances sur les archives, les photos et surtout l'informatique ont été autant de nouveaux chemins vers de nouveaux horizons.
12: Aujourd'hui, on collecte aussi de l'archive numérique. Et les documents donc, les plus récents que nous conservons sont très contemporains. On a organisé l'année dernière donc, une campagne, une collecte justement de fichiers bureautiques ou de documents numériques qui ont ce même intérêt donc, pour l'histoire, mais sous une forme dématérialisée. Et ce sont des documents de l'année 2023. Avec l'évolution technologique, les supports se sont vraiment diversifiés avec l'audiovisuel, la photographie, des nouveaux types effectivement d'informations sous forme de sons, sous forme d'images animées. On a quelques documents, assez peu, mais quelques documents sonores, audiovisuels. La grande majorité reste l'écrit, mais ces documents sous leur forme première et authentique ont leur place aux archives.
13: Et pour finir,
12: le service reçoit le public sur rendez-vous. Il y a des personnes qui sont empêchées de venir dans nos locaux et qui donc nous sollicitent à distance. On offre ce service gratuitement. Donc chaque mois, on publie sur les réseaux sociaux donc de la ville un post qui s'appelle « Une archive, une histoire » et qui est une vitrine numérique pour nos documents et un moment d'histoire de la ville. On va présenter quelques visuels, accompagner ce visuel de quelques explications pour faire connaître du public la richesse des fonds d'archives et la richesse aussi de l'histoire locale. C'est une rubrique qui est bien plébiscitée par le public. On a de bons retours, donc on continue.
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2: Aujourd'hui, quand je vois Tom, je me rends compte. D'abord, je me dis, bah, tout le chemin que j'ai fait jusqu'à maintenant, où j'ai l'impression d'avoir bêché, je suis allé labourer dans mon histoire et tout, j'ai essayé tout un tas de choses. L'aventure qu'on a eue avec Tom et l'après-aventure aussi, je me dis, ben, le résultat, c'est Tom, en fait. Et quand je vois Tom aujourd'hui, comment il est bien dans ses pompes, il est à sa place, dans sa vie, et il se projette, je vois le monde d'une manière très positive maintenant, alors qu'il y a quelques mois encore, j'étais bloqué sur il faut se battre contre les lobbies, il faut se battre contre les hommes politiques. Et aujourd'hui, je vois bien que non, c'est pas du tout là qu'il faut que je mette mon énergie. C'est plutôt d'en planter des graines et les arroser. Et c'est là où je me sens bien, en tout cas. Donc j'ai changé de regard en le regardant, en faisant le bilan de tout ce qu'on avait vécu et de ce qui se passe aujourd'hui et comment ça se passe, quoi. Ça fait longtemps, en fait, que je savais que j'étais pas à ma place et que j'avais une histoire personnelle qui était très lourde et j'arrivais pas à m'en dépatouiller. Et en fait, c'est quand j'ai pris conscience que j'étais en train de reproduire avec mon fils ce que je reprochais à mes parents. C'est-à-dire de pas être attentif, de pas être aimant, de pas le reconnaître réellement dans ce qu'il était, et de pas me mettre vraiment à côté de lui, d'homme à homme, et de l'aider à grandir. Et quand j'ai pris conscience de ça, j'ai eu une énorme culpabilité. Ça a été douloureux. Et en fait, c'est là où j'ai fait le choix. Je dis, ben, j'y vais. Quoi qu'il se passe, j'y vais et je m'arrêterai plus. Tant que je n'ai pas réussi à le rencontrer, je m'arrête pas. Et il y a eu des moments très durs, très lourds, avant le voyage, pendant le voyage, après le voyage. Et c'est vrai que j'ai réussi à tenir. Et c'est lui qui m'a fait tenir. Hein. S'il n'y a pas d'autre.

0: Alors en fait, on est parti au Kyrgyzstan. Et l'idée c'était de trouver un pays qui soit pas du tout développé sur le plan infrastructure, ni qui était trop en contact avec le tourisme. Et le Kyrgyzstan, l'avantage, c'est que c'est un pays qui se trouve au centre de l'Asie centrale et qui est un pays extrêmement montagneux. Donc c'est la moyenne d'altitude, c'est 3000 mètres. Donc c'est un pays où on est tout de suite baigné dans la nature, et c'est une nature un peu extrême parce qu'il peut neiger en plein mois d'août, il peut faire très froid, on a eu des nuits à moins 10, moins 12, et c'est là où on est vraiment baigné dans la dureté de la nature, et ça oblige à s'adapter à la nature. Donc ce pays nous a vraiment aidé à vivre cette expérience pleinement, parce que il est resté un peu neutre par rapport au monde tel qu'on le connaît nous aujourd'hui en France ou en Europe, où les espaces nature sont réglementés, encadrés, on peut plus aller dormir où on veut dans la nature sans qu'il y ait des panneaux attention, interdit de faire un feu, interdit de camper, interdit de voilà. Donc on a pu vivre dans cette nature de manière très naturelle. Alors l'histoire du babysitting, c'est assez rigolo. C'était au début de notre voyage et on arrive dans une famille, donc on est dans la montagne. Tom me dit ça fait 3 jours qu'on a rencontré personne, j'aimerais bien, on s'arrête à une yourte, prochaine yourte on s'arrête. Je dis ok, donc on avance et là on voit une yourte, donc on s'arrête. Les gens forcément nous proposent du koumis, donc c'est du lait de jument fermenté, quelques degrés d'alcool à l'intérieur, mais c'est le premier contact avec les gens en règle générale se fait avec ce koumis. Et très vite, on rentre en relation, ils nous proposent de dormir le soir à côté de la yourte, on plante la tente, et puis il y a une relation qui s'installe et on passe 3 jours avec eux. Et puis le deuxième jour, donc cette famille, il y avait 5 enfants. Et les parents nous disent, ben voilà, ce soir on va manger chez les voisins, on vous laisse avec les enfants. Sachant que les enfants, il y avait 2 petits enfants en bas âge et puis 3 grands, donc une fille de 10 ans, et un garçon de 12 ans et un garçon de 14 ans. Et donc, et les enfants là-bas sont adultes très rapidement, c'est-à-dire à 10 ans, ils sont capables de gérer, ils font la cuisine, la vaisselle, ils s'occupent des vaches, ils traient les vaches. Donc nous, on n'avait rien à faire. Et donc le soir arrive, la nuit commence à tomber, et moi je vais m'occuper des chevaux, et Tom était resté près de la yourte. Et j'entends crier, mais fort, et je me retourne, et je vois Tom entre les 2 grands garçons. Il y en avait un qui avait un couteau de cuisine de 30 cm dans les mains, et l'autre avait une bouteille en verre, et ils étaient en train de se bagarrer. Et Tom était au milieu en train d'essayer de les séparer. Donc vite, j'arrête ce que j'étais en train de faire, je cours vers Tom, j'essaie d'attraper un des deux pour les séparer, et donc Tom arrive à attraper le garçon qui avait la bouteille, et moi je prends le garçon qui avait le couteau, je lui prends le couteau et je le mets à distance, et il m'échappe. Et là il attrape une pierre par terre et il se remet à courir derrière l'autre garçon. Et donc Tom intervient, protège l'autre garçon, le fait rentrer dans la yourte, et le garçon qui est avec la pierre finit par jeter la pierre et partir dans la nature, dans la montagne. Et là, la nuit tombe. Et donc on se retrouve avec le garçon qui avait la bouteille, il avait pris un coup, et il avait le bras qui était complètement... qui avait pratiquement doublé de volume. Et sachant qu'on est loin, on est à 5 heures de toute... tout village, et encore il fallait y aller à cheval parce qu'il n'y a pas de voiture et rien, et on commence à le soigner. Et là je vois Tom qui se rend compte de la violence qui vient de se dérouler devant ses yeux, et ma première réaction ça a été de lui dire, mais tu vois Tom, toi quand t'as tes crises de violence, il y a des moments où j'ai l'impression que t'es inarrêtable, que tu pourrais en arriver jusque là. Et c'est vrai qu'il y a eu plusieurs fois dans sa vie des moments de violence où il a vraiment fait peur. Et Mathieu, donc l'éducateur qu'on avait rencontré avant de partir, m'avait dit, faites très très attention à Tom, parce que c'est un ado explosif, c'est-à-dire que s'il rentre vraiment dans sa violence, il peut exploser et vous ne pouvez pas savoir comment il va réagir. Et donc j'explique ça à Tom. Et ça a permis, alors à un certain niveau, de rentrer dans la discussion de la violence avec lui. On en a reparlé, donc on est reparti le lendemain. Et on a pu engager la conversation sur la violence. Et ça nous a porté pendant plusieurs jours à échanger sur sa violence à lui, la mienne, parce que je lui ai parlé forcément de ma violence à moi quand j'étais gamin, à son âge. Et moi aussi, j'avais du mal à la gérer. Donc j'utilisais le sport pour vider cette violence et me fatiguer au point de qu'elle soit inopérante. Et Tom a dit moi j'utilise le pétard, c'est-à-dire que je fume de la marijuana la journée, le soir. Il me disait je me rends pas compte que c'est pour ça, mais c'est vrai que à réfléchir, je me calme avec la marijuana. Et donc voilà, donc on a eu ce qui est très intéressant pendant ce voyage, c'est que chaque aventure, chaque crise entre nous ou avec d'autres gens, a été le prétexte à dépasser la crise et ensuite à en parler et à essayer de trouver une issue pour pouvoir comprendre ce qui était en train de se passer. Et ça fait un peu l'effet comme si on était tous les deux au milieu de l'Atlantique, on est tous les deux sur un bateau et il n'y a pas d'échappatoire possible, c'est-à-dire qu'on est... On est obligé de régler le problème. On peut pas dire tu m'embêtes, c'est bon, je m'en vais. Non, c'est on est obligé de régler le problème. Donc ça va prendre une heure, deux heures, parfois une journée, parfois deux jours, où on va pas se parler, où il y a l'un et l'autre, on souffre, on est en colère, et puis après, petit à petit, on arrive à réaborder le sujet, parce qu'il faut le réaborder et à le dépasser.
1: Simplement.

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1: Il y a un événement qui m'a touché. On a dû traverser une rivière qui était en crue. Parce que le Kyrgyzstan, c'est un pays où il y a beaucoup de glaciers. Et l'été, en fait, les glaciers fondent et les torrents sont en crue. Et le couple qui nous a plus ou moins mis en selle, qui s'appelle Yann et Hélène, qui nous ont aidés à apprendre à gérer les chevaux en pleine nature comme ça, à réunir le matériel, à confectionner les sacs, tout. Hélène nous a accompagnés, elle, pendant une semaine, les premiers jours. Et pendant cette semaine, elle a essayé de nous brosser tous les dangers dans lesquels on allait pouvoir rencontrer. Et en

0: aller demander de l'aide, voir où est-ce qu'il faut traverser. Et donc, il nous est arrivé, on s'est trompé de route et il a fallu qu'on traverse un torrent qui était bien fort. Et j'ai dit à Tom, mais écoute, je vais passer devant. Donc je lui ai dit, j'ai enlevé toutes les affaires de mon cheval, j'ai juste laissé la selle, et je lui ai dit, j'y vais. Et donc Tom me dit, mais fais très attention. Enfin, pour la première fois, je l'ai senti inquiet à mon égard. Et donc j'ai traversé cette rivière, tant bien que mal, je suis revenu un peu en arrière. À un moment donné, mon cheval est tombé dans un trou, je me suis retrouvé à moitié dans l'eau. Et quand je suis revenu, Tom m'a partagé sa peur, sa reconnaissance, qui m'avait trouvé très courageux. Alors ça peut être bête de recevoir de la reconnaissance, enfin bête, je sais, non, c'est pas bête, mais ça m'a fait beaucoup de bien que mon fils me reconnaisse et me dise t'as été super courageux et tu m'as impressionné de traverser cette rivière et de prendre des risques et voilà, et toutes ces aventures, les unes mises au bout des autres, fait qu'on arrive à se connaître. Et on arrive à se connaître dans des zones dont on n'a pas l'habitude. Parce que prendre des risques dans la vie d'aujourd'hui, la vie citadine, on n'en prend pas, ou très peu. Et là, on a l'occasion de prendre des risques, et on les mesure, on sécurise au maximum, mais on en prend. Et se voir dans des situations de stress où on a peur, j'ai eu peur. Il a vu son père avoir peur, il a vu son père hésiter, et il a appris à vraiment me connaître à tous les niveaux. Voilà. Et il m'a vu aussi pleurer. Il y a eu des moments où suite à une crise entre nous qui était très violente, Tom m'a écrit un petit mot en me disant parce qu'il n'arrivait pas à me dire les choses. Et il m'a dit « Papa, je t'aime ». Enfin, il m'a écrit, papa, je t'aime, j'arrive pas à te le dire, mais je voudrais que tu le saches. Je voudrais pas un autre papa que toi. Merci pour ce voyage. Et je suis vraiment très content d'être là, même si c'est dur et que des fois je pète un plomb et je regrette ce qui se passe. Mais je t'aime. Voilà.
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0: Voilà, bonjour à tous et à tous, bienvenue dans votre émission Kala Jazz. Je suis toujours avec Julien, bonjour Julien.
1: Bonjour Richard, bonjour tout le monde.
0: Et aujourd'hui, comme nous sommes en période de vacances, eh bien nous allons essayer d'être festifs avec du jazz afro-cubain. D'ailleurs, on vient d'écouter Chan Chan de Compay Segundo. Un petit mot sur ce morceau, Julien?
1: Qui n'est pas vraiment du jazz du coup.
0: Oh, un peu sur plaisir.
1: C'est, on appelle ça le son cubano. Ouais, pour moi, Cuba, 97, on va tous au Cinoche, on va voir le documentaire de Wim Wenders sur Buena Vista Social Club. Donc, il retrouve des anciens chanteurs cubains qui étaient très très connus dans les années 50 et qui sont complètement disparus. Et du coup, avec Ray Cooder, il reforme tous ces gens et il sort un super film et un super disque. J'imagine que Chan Chan, tout le monde connaît ça. Et voilà, on voulait commencer par ça pour vraiment annoncer où on va pour le mois de juillet avec Richard. On va prendre l'avion et puis on va...
0: Avec plaisir. Alors, ce jazz cubain met tous ses balbutiements à la Nouvelle-Orléans à la fin du XIXe siècle, avec la venue d'émigrés de musiciens cubains qui apportent leur chant et leur rythme à la musique présente dans le sud de la Louisiane. Le jazz afro-cubain est un courant du jazz issu du latin jazz. Il est développé par des musiciens d'origine afro-cubaine dans les années 1940 à Cuba. Les principaux représentants qu'on va écouter, je pense, dans l'émission, ouais, du genre sont les pianistes Bebo Valdés et Chucho Valdés. Et alors, bien un autre morceau pour illustrer tout ça.
1: Ouais, on va partir vraiment dans la tradition. Cuba, pour moi, c'est les percus, la danse et le chant, avant tout. Donc, on va écouter ce qu'on appelle de la rumba. Alors, on connaît la rumba gitane, donc avec le flamenco. Et en fait, il y a la rumba cubaine aussi, alors qui a complètement rien à voir. C'est né dans les quartiers populaires de la Havane et de Matanzas. C'est des polyrythmies et qui ont largement influencé le jazz afro-cubain. Et on va écouter un morceau d'un groupe qui s'appelle Los Muñecos de Matanzas. Ce qui est rigolo, j'ai une petite anecdote. Au début, ce groupe s'appelait les Cuanguaco Montexero. Mais ils ont remporté un concours local et du coup, la récompense était sponsorisée par une marque qui s'appelait les Muñequitos. Donc du coup, ils sont devenus, ça s'est associé en fait. On disait, on n'appelait plus par leur nom et on disait, ouais, c'est Los Muñequitos de Matanzas, parce que Matanzas, c'est là le quartier d'où ils venaient. Et on va écouter un morceau, donc c'est un morceau réarrangé par Rezos Alfonso Diaz qui s'appelle Congo Yambumba.

0: Voilà, c'était Congo Yambuba de Jesús Alfonso Díaz, interprété par Los Muñequitos de Matanzas.
1: Ah, tu le dis vachement mieux que moi.
0: C'est mes vieux souvenirs d'espagnol. Le latin jazz ou jazz latino est un genre de jazz qui plonge ses racines dans la fusion rythmique de cuivre, percussion et des formes originales de la musique latine, en particulier cubaine et brésilienne, avec des éléments de jazz. Sa conformation en tant que sous-genre défini se produit en 1943 avec l'émergence donc du jazz afro-cubain et des années plus tard avec la création de la Bossa Nova. Dans les années 50, qu'on a déjà parlé.
1: Ouais.
0: Alors, que nous proposes-tu maintenant?
1: Alors, j'aurais pu vous faire écouter Mantenka, mais on l'avait déjà mis, c'est un morceau de DJ Dizzy Gillespie avec Chano Pozzo, mais on l'avait déjà fait écouter dans une des émissions, donc du coup, j'ai dit, on va écouter autre chose. Et du coup, j'ai choisi un morceau qui s'appelle Afro Blue, qui est largement influencé par ce qu'on vient d'écouter, par la rumba, et qui a été écrit par le percussionniste cubain qui s'appelle Mango Santa Maria, et ce titre est vraiment devenu un standard de jazz, surtout grâce à la reprise de John Coltrane. Alors c'est un truc très très long, c'est vraiment à l'époque où il était vraiment dans la spiritualité, John Coltrane, donc il a repris ce morceau. Je vous conseille de l'écouter. Nous, on va plutôt écouter une version de Mango Santa Maria. Alors lorsqu'il compose ce morceau en 59, il réalise quelque chose d'assez inédit, parce qu'il utilise une structure rythmique directement rythmique, comme je disais, des traditions afro-cubaines, donc de la rumba. Il marie avec l'harmonie et l'improvisation du jazz, et beaucoup donc d'historiens considèrent ce morceau comme le premier standard de jazz cubain. Et donc on va écouter Afro Blue.

0: Voilà, c'était Afro Blues de Mongo Santa Maria. Alors la musique populaire et le jazz cubain tirent leur richesse et leur diversité de la rencontre de multiples cultures sur l'île, le croisement des genres musicaux profanes et sacrés avec des mélodies espagnoles et françaises, puis d'autres apports, nord-américains en particulier, a engendré des rythmes et de danse au charme irrésistible et au rayonnement international. Son, rumba, guaracha, danzón, conga, mambo, cha-cha-cha, pachanga, songo, timba... Kumba est également un prodigieux créateur d'instruments de musique, claves, guiro, maracas, bongo, conga, timbales, etc. Un petit exemple là pour illustrer tout ça?
1: Eh ben, du coup, vu que tu parles de toutes ces percussions, on va écouter de la salsa, évidemment, parce que si on parle de Cuba et qu'on n'écoute pas de la salsa, ben, on n'est pas à Cuba. Donc, je vais vous faire écouter un trompettiste qui s'appelle Ernesto Tito Puentes, à pas confondre avec Tito Puente. Le percussionniste qui avait créé Oye Comoba, il devient l'un des ambassadeurs de la musique afro-cubaine en Europe parce qu'il s'installe à Paris en 1950 et il refuse d'être réduit à l'étiquette salsa. Il revendique quand même une musique ouverte où se mêle le jazz, les traditions toujours cubaines et l'influence américaine. Donc on va écouter Los Tres de Ernesto Tito Puentes.
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0: Voilà, c'était La Stress de Ernesto Tito Puentes.
1: C'est ça, et pas Puente. Voilà, à pas confondre.
0: Et là, avant de parler de Chuco, le maître incontesté du jazz cubain, il faut parler un peu de son père, Bebo, qui est né à Cuba en 1918, qui n'oubliera jamais ses racines africaines par son père, mais espagnol par sa mère, surtout son grand-père esclave, qui, comme sa grand-mère, morte à 109 ans, lui avait raconté, s'est enfui non avec seulement une machette pour se défendre des chiens lancés à ses trousses. Il va recevoir une formation classique au conservatoire, mais baigne dans son plus jeune âge dans les musiques traditionnelles et les musiques africaines. Dès 1940, il va découvrir le jazz et le swing. Et pendant 10 ans, directeur du Tropicana, il grave le premier album de Latin Jazz et accompagne le grand chanteur cubain Benny Moore. Il est le premier à incorporer le bata, tambour utilisé dans la religion afro-cubaine, dans ses orchestres. Ses rencontres avec de grands noms de la musique noire américaine sont nombreuses. Sarah Vaughan, Nat King Cole, Dizzy Gillespie, Charlie Parker. Il va quitter Cuba au moment de la Révolution pour le Mexique, puis la Suède. Et à part un enregistrement avec Paquito de Rivera, il vivote, puis il va partir vivre en Andalousie. Et finalement, il va s'éteindre à Stockholm en 2013. Voilà, qu'est-ce que tu nous proposes là maintenant, Julien ?
1: Eh bien, du coup, nous, on va parler plutôt du fils. On va parler d'un groupe qui a été très important dans les années 70 et qui fait partie de tous ces groupes de fusion qui sont sortis. Hein, et donc, Cuba a bien sûr créé son propre groupe de fusion, un groupe qui s'appelle Irakere. Donc, Irakere, c'est un groupe de jazz fusion afro-cubain qui est fondé à La Havane en 73 par le pianiste Chucho Valdés, par le fils de Bebo, du coup. Donc, on retrouve Paquito di Rivera, Sandoval à la trompette. Il y a aussi Raúl Valdés à la percu. Et donc, alors... Déjà, tu parlais des bata et tout ça. Irakere, ça signifie dans la langue yoruba, parce que les bata et la percu de la religion afro-cubaine viennent du peuple yoruba africain, qui se situe plutôt en Guinée-Bissau, si je dis pas de bêtises. Irakere, ça veut dire végétation. Et l'ensemble a profondément, comme je disais, transformé le jazz latino et la musique populaire cubaine, mêlant rituels afro-cubains, jazz, funk, rock et musique classique. Et on va écouter Bacalao con Pan, et c'est un morceau de Raúl Valdés, le percussionniste d'Irakere.

0: Voilà, c'était Bacalao con pan de Raoul Valdés, interprété par Ira Kéré. Alors, l'histoire de ces musiques se joue aussi aux États-Unis. C'est à New York, en effet, qu'est en grande partie né le Latin Jazz, dont les principaux artisans étaient à ses débuts Mario Bauza, Makito, Dizzy Gillespie et Chano Pozzo. L'île a connu après la Révolution une période de repli musical, mais le feu couvait sous la cendre. Le volcan s'est réveillé en 1979 avec l'irruption, eh ben, d'Ira Kéré, orchestre cubain le plus influent, le plus novateur de l'époque.
1: Ouais, c'est vachement bien.
0: C'était super. Des artistes de premier plan, Damaso Pérez Prado, Celia Cruz, Paquito de Rivera, qu'on a écouté également, émigrés à l'étranger, ont également donné une impulsion nouvelle à la musique de leur pays. Et à Cuba a surgi la timba, désormais adoptée dans le monde entier. Mmh. Tu nous en parles? Tu as un exemple, non?
1: J'ai un album qui s'appelle La Timba de l'Americana. Mais la
0: Oui.
1: Ah oui, donc c'est à moi, pardon.
0: Bah oui.
1: Je pensais que c'était... J'ai cru que tu allais continuer. J'écoute, je te relance sur la timba. J'ai perdu, mais je suis perdu dans mes papiers. On va retourner, comme je disais, Ira Kéré s'inspire énormément de ce qu'on appelle la Santeria. La Santeria, c'est la religion cubaine qui est héritée du peuple Yoruba. Donc il y avait un peuple Yoruba qui, comme je disais, qui venait de Guinée, et beaucoup d'esclaves africains venaient de ce peuple-là, Yoruba. Donc ils ont intégré leur religion, qui était pas très le pouvoir politique était pas très d'accord, mais d'un côté ça concurrençait un peu le christianisme et le catholicisme, donc il laissait un petit peu couver tout ça pour que ça prenne un peu de place par rapport au catholicisme. Bon, hein, Cuba, bien sûr, bien connu pour sa politique cubaine, hein, et sa politique surtout communiste. Donc, on va écouter un morceau qui s'appelle Yemaha. Yemaha, c'est la mer, en fait. Donc, il y a plusieurs dieux, et donc Yemaha, c'est la mer. Elle représente aussi la mer sans eux, l'océan, voilà. Donc, ce morceau est interprété par Mercedita Valdés avec son groupe qui s'appelle le Grupo Yoruba Abando. Yemaha.

0: Voilà, c'était Yemaya, interprété par Messe Ditas Valdez. Vous êtes bien dans votre émission Cala Jazz, et comme nous sommes en période de vacances, nous parlons du jazz afro-cubain. Puis alors là, tu veux, avant de nous parler de musiciens lyonnais,
1: ouais,
0: dont un que je connais, il me
1: semble. Oui, moi aussi.
0: Tu voulais nous dire quelque chose sur...
1: Ouais, je voulais en off, comme ça en discuter, je te racontais un peu ce que c'était un peu cette musique afro-cubaine et cette santeria. En fait, ce qu'on entend, le tambour qu'on entend, c'est ce que tu disais, le tambour bata. Et le tambour bata, il y a trois tambours. Il y a un gros qui s'appelle... je préfère pas m'avancer. Il y a un gros, un moyen et un petit. Donc c'est pour ça qu'on a plusieurs sonorités dans les... Et ils sont attachés par des petites clochettes. C'est pour ça qu'on entend les clochettes. Et en fait, c'est vraiment des chants pour appeler les dieux et des chants de transe. Donc il y a des gens qui sont déguisés, qui dansent et tout ça. Et on retrouve cette façon de chanter en Afrique et aussi aux États-Unis avec le gospel ou le spirituel sur le chant lead qui va raconter l'histoire et les chœurs qui vont répondre. Et là, c'est vraiment un truc, voilà, c'est vraiment un truc africain qui vient de l'Afrique. Et là, on l'entend bien dans ce morceau-là où il y a ce lead et les réponses toujours et les percus qui avancent. Et c'est une musique de transe. À un moment donné, les danseurs partent comme s'ils rejoignaient les dieux ou si les dieux descendaient en eux pour qu'ils apportent la parole de Dieu, des dieux sur terre. Donc voilà, c'était une petite explication.
0: Très bonne explication, merci Julien.
1: Et du coup, oui, je voulais vous parler d'un groupe que je connais un petit peu, oui, qui s'appelle Wayabera, qui n'existe plus, hein, c'est un groupe un peu éphémère, qui a été créé par Antonio Cozar, qui est un percussionniste lyonnais, et qui est un grand connaisseur, et qui est toujours un grand connaisseur de tambour bata, donc ces fameuses percus religieuses. Et il a réuni des musiciens lyonnais, tous passionnés de musique cubaine dans les années 2000, pour créer ce groupe qui s'appelle Wayabera. Alors, Wayabera, c'est la chemise traditionnelle cubaine. Donc, si vous tapez Wayabera sur Internet, voilà, c'est des chemises. J'en avais une à l'époque, mais une fois, j'ai essayé de la remettre. Les boutons un peu pétés, donc du coup, j'ai remis au placard. Donc, les titres font tous partie de cette fameuse tradition de la Santeria, mais fusionnée avec la musique actuelle. Et on retrouve sur cet enregistrement votre serviteur.
0: Non.
1: Et donc là, à l'époque, je faisais encore de la basse électrique. Donc, si vous écoutez bien, on peut m'entendre jouer. Et donc, on va écouter Barasuayo. Barasuayo, c'est le morceau qui ouvre souvent les cérémonies de la Santeria.

0: Voilà, c'était Barasu Ayo, interprété par
1: Waya Béra.
0: On a entendu Julien à la basse électrique. Et alors maintenant, on va parler des pianistes. Ouais. Parce qu'en effet, depuis de nombreuses années, les pianistes cubains occupent une place prépondérante dans le jazz et se produisent sur les plus grandes scènes et dans les plus grands festivals. Il faut se pencher sur l'histoire de Cuba si mouvementée et ses vagues de colonisation successives pour comprendre la culture musicale cubaine où se mêlent les finesses des harmonies venues d'Europe et l'énergie des rythmes afro-cubains. Au début des années 60, il y a eu une grande immigration russe et tchécoslovaque à Cuba. Beaucoup de professeurs piano y sont restés. Donc, la pianistique cubaine est essentiellement basée sur la pianistique russe, c'est-à-dire cette régularité, cette technicité, cette virtuosité. Puis vient l'influence des compositeurs cubains à la fin du XIXe siècle et au début du XXe siècle, comme Amedeo Roldán ou Ernesto Lecuona, et le mélange de culture russe et cubaine a fait de grands pianistes. Mmh. Tu as peut-être un bel exemple à nous donner là.
1: Ouais, je vais commencer par Omar Sosa. Omar Sosa est un pianiste qui réunit toutes les musiques cubaines, hein, et pour aller vraiment bien plus loin. C'est un artiste qui m'accompagne depuis de très nombreuses années, hein, depuis que j'ai découvert, je pense, la musique cubaine. Je suis tombé

0: Voilà, c'était Miles Reinhart d'Omar Sosa. Alors, comment les figures légendaires du jazz cubain continuent-elles d'influencer les musiciens de la nouvelle génération? Quels aspects de leur héritage sont les plus pertinents aujourd'hui et comment la relève s'approprie-t-elle ce legs pour créer de nouvelles formes d'expression? Pour comprendre l'influence du jazz cubain, il est essentiel de définir qui sont ces musiciens célèbres dont nous parlons. Il ne s'agit pas simplement d'artistes populaires, mais de figures ayant laissé une empreinte durable sur le genre, tant par leur innovation musicale que par leur contribution à son rayonnement international. La nouvelle génération désigne les musiciens qui ont commencé leur carrière professionnelle après les années 2000 et qui apportent une vision fraîche et contemporaine du jazz cubain. Ils se distinguent par leur ouverture d'esprit, leur curiosité musicale et leur volonté d'expérimenter avec de nouveaux sons et rythmes. Les tendances actuelles incluent la fusion avec d'autres genres comme l'électronique, le hip-hop, la musique du monde, ainsi que l'utilisation de technologies modernes pour la création et la production musicale. Il est clair que les musiciens de la nouvelle génération s'inspirent de l'héritage des maîtres. Ils reprennent des éléments comme l'improvisation, la complexité rythmique et l'utilisation de formes traditionnelles comme le son ou le mambo. Cependant, ils ne se contentent pas de reproduire le passé. Ils innovent en intégrant l'électronique, en explorant de nouvelles textures sonores et en fusionnant avec d'autres genres. Et là, je pense que tu vas nous illustrer tout ça.
1: Ah oui, ça c'est vrai.
0: Je te fais confiance.
1: Le son, on ne dit pas le son, on dit le son.
0: Excuse-moi.
1: La San Cubano. Non, pas du tout. Parce qu'en fait, j'étais sur les pianistes. Donc moi, je continue sur mes pianistes. Et on va écouter, bien sûr, le maître Chucho Valdés. Qui, comme on parlait de mélange, là, du coup, il va mélanger avec une chanteuse de son cubano qui s'appelle Albita. Donc c'est un mélange des genres. L'album s'appelle Master of Our Roots, les maîtres du roots, de notre musique traditionnelle. Et on va écouter un morceau qui s'appelle La Negra Tomasa. Allez, c'est parti.

0: Voilà, c'était l'anagramme massa de Chucho Valdés et Albita.
1: Albita, oui.
0: Alors, avant de terminer cette émission, je vais quand même préciser que les écoles de musique à Cuba jouent un rôle essentiel dans la formation des musiciens.
1: Ça, c'est sûr,
0: c'est important.
1: C'est très important.
0: Voilà. Elles offrent un enseignement de qualité axé sur la technique, la théorie musicale et l'histoire du jazz cubain. Les festivals de jazz et les rencontres musicales favorisent également l'échange entre générations. Le mentorat et la transmission directe du savoir par les maîtres sont également des éléments clés. Mais effectivement, nous arrivons à la fin de l'émission. Alors merci encore Julien pour tous ces choix.
1: Oui, merci. Merci à toi aussi.
0: J'espère que ça fera passer un bon moment au bord de la plage pendant les vacances. Voilà. Nous continuons donc cette aventure jazz dans d'autres émissions. Merci chères auditrices et auditeurs pour fidélité. Je rappelle que vous pouvez nous réécouter le dimanche à midi et le jeudi à 19h. En podcast sur le site Radio Calade, bien sûr. Mais on va pas se quitter comme ça.
1: Tout petit dernier morceau. Alors juste avant, je fais une petite aparté, vu qu'on est au mois de juillet. Quand vous rentrerez de vacances au mois d'août, le 25 août, il y a un groupe de jazz manouche qui joue au...
0: Ah bon?
1: Qui joue au Divertise. Donc le mardi 25 août, je vous conseille de venir. Il y a un super contrebassiste. En plus, ils ont un nouvel album là, qui vient de sortir qui s'appelle Désir d'amour. C'est un super album. Donc voilà.
0: Allez les voir
1: et demandez leur disque. Ils ont pour les aider. Sinon, vous écrivez à la radio. Ils vous demandent Julien Pennec pour le contact pour avoir un disque de un soir de swing. Voilà. C'était mon petit aparté. Donc on va parler de la nouvelle génération. Tu parlais de la nouvelle génération des musiciens cubains. Toujours un pianiste parce qu'il y a énormément de pianistes. Il s'appelle Harold Lopez Nussa qui habite en France. Il est né aussi dans la tradition afro-cubaine et il est né aussi d'une famille de musiciens. Ils sont tous musiciens dans sa famille. Il est aujourd'hui l'un des pianistes les plus importants de la nouvelle génération du jazz cubain. Beaucoup le voient comme un héritier de Chucho Valdés ou de Gonzalo Rubalcaba qu'on n'a pas beaucoup parlé mais qui est aussi un sacré pianiste de si, on en a parlé dans l'émission d'avant. Il a accompagné Melissa Aldana, une saxophoniste, quand on a fait l'émission sur les femmes. Voilà. Là, j'arrive à faire. Alors, il a développé une personnalité musicale assez différente que ces deux musiciens, mais c'est vraiment la nouvelle génération. Donc, on va écouter un morceau qui s'appelle Conga à l'Americana. Et vu que tu parlais de Timba tout à l'heure, l'album s'appelle Timba à l'Americana.
0: Eh bien, merci et au revoir.

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8: Aujourd'hui, on est regroupés contre une aberration écologique, un scandale économique et un mensonge social, le méga canal Seine-Nord-Europe. 10 milliards d'euros d'argent public pour un canal qui existe déjà, le canal latéral à l'Oise et le canal du Nord, pour un projet qui va représenter 10 fois le tunnel sous la Manche en termes d'excavation de terre, et une méga bassine qui équivaut à peu près à 22 fois celle de Sainte-Soline pour alimenter tout ça.
1: Méga canal, méga scandale, méga scandale écocidaire, méga scandale financier. Le méga canal est une gigantesque escroquerie à au moins 10 milliards d'euros d'argent public quand les pseudo-gouvernants détruisent les services publics en ratissant les poches des contribuables. Au moins 10 milliards d'euros détournés pour Bouygues et Vinci avec la complicité de Xavier Bertrand, président du conseil régional des Hauts-de-France.
9: Bertrand, si tu savais ton canal, Bertrand, si tu savais ton canal, où on le met.
10: Allô, aucune hésitation.
1: Le méga canal Seine-Nord-Europe, au moins 10 milliards d'argent public pour un grand projet parfaitement inutile. 107 km de rivière bétonnée entre Compiègne et Cambrai, 3300 hectares de terres agricoles détruites, ainsi que des zones humides et zones Natura 2000, près de 340 espèces d'animaux et de végétaux protégés, impactés, des paysages ravagés, pas d'emplois créés et toujours des cohortes de camions sur les routes. D'autant plus scandaleux qu'il existe déjà un canal sur lequel opère déjà une marine fluviale traditionnelle menacée de mort par le méga canal. Salut les amis, c'est JBD pour Polémix et lavoixoff.com et pour votre radio encore libre, préférée, mais pour combien de temps ? Premier épisode d'une mini-série de reportages sur la grande mobilisation anti-méga-canal du samedi 11 octobre 2025. Près de 2000 personnes rassemblées à Longueuil-Amel, pas loin de Compiègne, dans l'Oise, Picardie, pour une manifestation pacifique, joyeusement déterminée et en fanfare. Matinée du samedi 11 octobre, départ du camp de la mobilisation installé à Longueuil-Amel, dans le champ d'un agriculteur impacté par le projet du méga-canal. La manif va tranquillement longer le canal latéral à l'Oise. Rencontre en marchant avec deux membres du collectif Méga Canal Non Merci.
11: Levons les voiles contre le Méga Canal.
1: Bonjour Catananche.
12: Salut.
1: Bonjour Reno.
13: Salut.
1: Longueuil-Amel, le long du canal de l'Oise. Et on est en train de quitter ce champ puisque la manifestation contre cet horrible projet mortifère de Méga Canal vient de s'ébranler. On est chez qui ici d'ailleurs, ce champ-là ?
12: On est chez un sympathisant agriculteur qui nous prête gentiment le terrain.
1: Le projet de Méga Canal, il va donc longer celui qui existe déjà, hein, puisque c'est un grand projet inutile, il y a déjà un canal. Leur projet, là, il devrait passer par là, là.
12: Ouais, c'est ça. En fait, il y a tout un réseau fluvial qui existe déjà entre Paris et Lille. Donc la première partie vers Compiègne, c'est le canal latéral à l'Oise. Là, on est sur une île, donc il se retrouve à côté de nous. Un peu plus haut, il rejoint le canal du Nord. Là, le projet, c'est de faire un canal qui va être parallèle à tout ce réseau fluvial existant, qui est un réseau fluvial qui a été inauguré en 1965, donc il n'a pas encore 60 ans. Et donc là, l'idée de refaire un nouveau truc...
1: Plus large, hein, pour faire passer des bateaux, donc de 11 mètres de large, long comme deux terrains de foot. voilà.
12: C'est ça, c'est ce qu'on appelle des méga-barges avec un pousseur. Le canal du Nord actuel, il n'est pas fait pour accueillir des bateaux aussi larges. C'est des méga-barges qu'on trouve quasiment nulle part en France. Il y en a peut-être, je crois qu'il y en a sur le Rhône. peut-être un peu sur la Seine, mais c'est principalement des bateaux qu'on retrouve dans le nord de l'Europe. Aujourd'hui, nous, tout le réseau fluvial français marche avec deux types de porteurs. C'est des fraissinés, péniches de 350 tonnes, et les péniches du canal du Nord à 750 tonnes. Les méga-barges qui veulent nous faire passer, c'est des 4000 à 4500 tonnes.
0: Bien entendu, ce grand projet est inutile. Enfin si, il a une fonction, de ce que j'en ai compris, moi, c'est d'enrichir Bouygues et Vinci avec 10 milliards d'argent public. Est-ce que c'est trop caricatural, ce que je viens de dire?
12: Oui et non, en fait, parce que...
0: Alors, ricane. Un peu, je rigole un peu.
6: Si tu veux, en fait, c'est que le canal, t'as les 10 milliards d'argent public, en fait, avec les questions, en effet, de financement de ceux qui vont construire le canal et tout ce qui va être à côté. Mais en fait, si tu vas plus loin, t'as aussi la question de l'agro-industrie. Du coup, t'as toute l'agriculture pesticidée. T'as aussi, notamment, des projets de méga-bassines, hein, qui sont du côté de la Somme, qui sont apportés.
0: Une méga-bassine, grande, m'a-t-on dit, comme 22 fois celle de Sainte-Soline. D'ailleurs, 65 hectares de surface, 42 mètres de hauteur pour retenir l'eau.
12: C'est tout le canal qui va être alimenté par cette méga-bassine, parce que c'est le point culminant, c'est le point de partage des eaux. La méga bassine, donc à l'Aisne, il va falloir remonter l'eau des deux côtés, donc en direction de Compiègne et en direction de Lille. Mm-hmm. Derrière, le but étant d'alimenter ces méga barges avec de la céréale. En fait, on s'attend à ce que derrière, il y ait la naissance et l'explosion de plein de méga bassines de taille comme celle de Sainte-Soline dans tous les alentours de la campagne de l'Oise et de la Somme à des fins agricoles pour pouvoir alimenter les chargements du canal.
0: Ces barges-là, elles seront donc pas tant conçues pour des containers, mais pour du vrac, des matériaux, des céréales, des cailloux.
6: C'est pour le BTP. Donc tu parlais de Vinci là, et de Bouygues. Bah, typiquement, ça va leur servir à eux pour transporter leurs matériaux à exportation, du coup, et pour, en effet, pour les céréales. Le canal, ça va être une liaison entre Paris et le Benelux pour exporter et pour chuinter le port du Havre, en fait, notamment. Vu que c'est adapté que pour ces deux types de matériaux, les arguments de la société du canal Seine-Nord et des promoteurs comme Xavier Berton et compagnie, c'est de dire que ça permettra de baisser les camions. C'est le report modal. Et en fait, concrètement, c'est faux. Plusieurs universitaires le confirment.
0: Julien Gleguet, c'est Poumon.
6: Il fait le clown, juste derrière nous, du coup.
9: Les poulets en plein air. Les poulets en plein air.
12: Si on les
9: poulets en plein air.
0: Nous passons devant 5 gendarmes assez jeunes.
6: Plutôt sympathiques.
0: Oui, qui nous ont contrôlés très mollement et ont fait semblant de fouiller les sacs.
6: Voilà. Il faut remercier Bassine Non Merci, que Julien Leguet représente, qui a été un des premiers soutiens du collectif Méga Canal Non Merci.
0: Attends, excuse-moi, c'est compliqué. Julien Leguet raconte des bêtises en passant devant les gendarmes.
6: Il a cherché à expliquer aux gendarmes que les zones dans les champs qui nous entourent, qui sont oranges, en fait, sont liées à du glyphosate et qu'il faut qu'ils fassent attention et qu'ils ne restent pas trop longtemps parce que ça peut être dangereux.
13: Vous exposez votre santé au glyphosate, vraiment.
14: C'est très bien.
13: Ben non, mais c'est important que vous le sachiez.
14: Bien sûr.
13: On est soucieux de votre santé. Comme réciproquement.
14: Aucun problème.
13: Voilà, sérieusement, mais vraiment.
14: Oui,
13: et là, vous voyez toutes les maisons qui sont à côté, il y a des gamins et tout, et c'est glyphosate power, quoi. Là-dessus, il faut qu'on se retrouve. Là-dessus, il faut que vous changiez de logiciel. Il faut être avec nous, pas avec l'agro-industrie. Ben oui, vos gamins, quoi, les nôtres.
0: Donc Julien, là, t'as expliqué que si les terres sont oranges, là, c'est parce qu'elles ont été glyphosatées.
13: Le terrain, il est orange parce qu'il a été traité au glyphosate il y a moins de 48 heures. Donc en restant sous le vent, vous exposez votre santé. C'est à peu près aussi toxique que les lacrymos.
9: C'est reparti, tout ça la manif. Méga canal, ça va faire mal. Méga canal,
7: ça va faire mal.
0: Qui vous vendent pour voilà, ces 10 milliards de détournement d'argent public, c'est que oui, mais ça va faire moins de camions. Complètement faux.
6: C'est vraiment la base de la com actuelle. C'est-à-dire de faire passer des projets énormes, type la 69, type les méga bassines, type bah, là, le canal Seine-Nord-Europe en l'occurrence, pour des trucs écolos. Alors qu'en fait, si on creuse un peu la boue, bah, derrière, on se rend compte que c'est que de la connerie, qu'en fait, ça va servir des intérêts capitalistiques et ça va favoriser la destruction de l'environnement. C'est pas du tout pertinent. C'est vraiment un projet qui vient des années 70. Années 70, on n'avait aucune conscience du réchauffement climatique, des enjeux environnementaux, tout ça.
0: Ça va faire moins de camions, en fait, c'est pas vrai.
6: Mais non, c'est pas vrai.
12: Tu parlais de Bouygues, de Vinci et tout. On s'est rendu compte qu'en fait, ces deux boîtes de BTP qui d'habitude prennent les projets pour les construire, en fait, ont refusé ça parce qu'ils savaient qu'il n'était pas rentable. Et pour autant, c'est quand même eux qui vont être payés. Ces personnes-là, elles gagnent de l'argent à chaque litre de béton coulé. Donc en fait, ils n'ont pas forcément un intérêt personnel à ce que le projet voit le jour finalement, mais qu'en fait, le chantier continue d'avancer quoi qu'il arrive, parce que chaque jour passé à bétonner, ce sont les sous-gagnés en fait.
6: Il y a aussi un truc à dire sur Bouygues et Vinci, c'est qu'au départ, en fait, ils devaient financer eux-mêmes. Voilà, ils ont refusé de financer, en fait, au départ. C'était pas du tout sur des fonds publics, ça devait être sur des fonds privés. Et en fait, ils ont.
0: Quand ils ont vu que c'était pas rentable, ils ont dit non, exactement, ça ne nous intéresse pas. Exactement. Et Xavier Bertrand leur a dit non, vous inquiétez pas, c'est le contribuable qui va payer.
6: C'est Xavier et c'est Nicolas Sarkozy aussi, de 2008, qui a décidé de mettre un coup pour valider l'intérêt général du projet en tant que tel, en fait. Hein. Donc voilà, c'est un maillage. Emmanuel Macron, 2021-2022, a réaffirmé qu'il fallait faire les choses. Bien sûr, il y a Xavier Bertrand qui est dans l'histoire, qui utilise ça comme un argument dans l'idée de montrer qu'il est présidentiable et qu'il a son grand projet. Pour lui, ça prouvera qu'il peut être présidentiable ou qu'il peut faire partie du gouvernement. Là, je ne sais pas ce qu'il en est.
0: Oui, alors au moment où on se parle, là, après la phase biscornue, on est arrivé à la phase triscornue, hein, puisqu'on a appris dans la nuit que Sébastien Lecornu était reconduit à son poste de Premier ministre. Hein. Nous sommes le samedi 11 octobre.
6: Une de ses premières mesures, ça pourrait être d'arrêter le canal Seine-Nord Europe et de favoriser les alternatives, comme par exemple le canal du Nord et le fret ferroviaire.
0: Il existe déjà des infrastructures, il existe donc déjà un canal, il existe depuis le 19e siècle des lignes de chemin de fer. L'intérêt capitalistique de ce truc, c'est quoi, à part enrichir Bouygues et Vinci?
12: Le transport routier, en fait, c'est pas du tout concurrentiel du transport fluvial en termes de délai. En fait, il faut 15 heures pour faire Paris-Rotterdam en camion, quand il faut 10 à 15 jours pour faire Paris-Rotterdam en bateau. Par ces délais-là, on voit tout de suite que c'est pas du tout le même type de matériaux, enfin, ou de transport de fret qui vont être sur ces bateaux. Ça va pas être du périssable, ça va pas être tout ce qui va très rapidement dans notre société, la fast fashion, le fait de se faire livrer par Amazon du jour au lendemain et ainsi de suite.
0: Tout le long de ces 107 km de grand canal inutile, là, il y aura aussi des ports desservis par des camions.
6: Tu lis les études de la société du canal Seine-Nord, ils tablent sur même une augmentation des camions, en fait, dans leur projet. En fait, ils disent que ça va faire baisser, mais en réalité, c'est un mensonge, parce qu'eux-mêmes, dans leur truc, ils disent que non, ça va augmenter. Donc, en fait, c'est de la connerie. Et bien sûr, tu rajoutes à ça que le canal, en fait, ne peut pas vivre sans les camions, puisque les camions vont venir et donner les marchandises aux ports francs. Et typiquement, dans les ports francs, il va y avoir quoi? Il va y avoir les Amazon, les compagnies qui vont être là. David Gaborio, là, un universitaire, qui a dit concrètement, le canal, ça va entraîner des emplois précaires, donc des emplois, en fait, qui vont juste appauvrir les gens, des conditions de travail qui vont être horribles, qui existent déjà. Et en fait, tout ce territoire-là des Hauts-de-France, on a l'habitude de nous foutre ça sur la tronçon-là. C'est à chaque fois, c'est que des emplois de merde, d'intérim. Ça va favoriser que ça, en fait, le canal. En fait, il est fondamentalement également irrespectueux à l'égard des habitants, habitantes de ce territoire. Concrètement, c'est un truc qui vient de décider d'en haut. Les gens d'ici, ils ont toujours ça. On a toujours décidé d'en haut, dans le sens de la désindustrialisation. On exporte les entreprises et à la fin, qui c'est qui est sur les plates? C'est les gens qui habitent ici, en fait.
0: Ah, il y a une dame qui est sur le pas de sa porte et qui applaudit. Madame. Bonjour Sylvie, je vous voyais applaudir le passage de la manifestation.
14: Oui, c'est génial, parce que là, c'est en train de tout esquinter, puis pour la faune, la flore, tout, quoi. Et puis, c'est chiant, quoi.
0: Donc vous avez bien compris que c'est pas un cadeau qu'on veut vous faire avec ce méga canal-là?
14: Ah, non, carrément pas, hein. Carrément pas.
0: Vous habitez là depuis longtemps, vous?
14: Depuis 2014.
0: Donc voilà, vous tenez votre joli coin.
14: Oui, voilà, exactement. Oui. Puis là, c'est les bêtes qui vont morfler, tout ça aussi. Hein. Faut penser à tout ça. Hein.
0: Bonne journée à vous, merci.
12: Je suis très contente de voir les riverains et riveraines qui sont au courant et qui sont avec nous. Parce qu'en fait, on s'est rendu compte, par exemple, on a organisé toute une série de réunions publiques depuis plus d'un an, avec, je pense, une trentaine ou une cinquantaine de réunions publiques. Bon, déjà, on avait des pressions de la part des petites mairies qui elles-mêmes subissaient des pressions parce qu'on n'avait pas accès aux salles publiques communales, etc. Mais qu'en plus, très peu de riverains étaient au courant, en fait, de ce grand projet ou de ce que vraiment ça comportait dans ce projet-là. Et en fait, c'est aussi pour ça qu'aujourd'hui, l'objectif de cette manifestation, c'est de faire une manifestation festive où on va pouvoir aller parler aux riverains, aller parler à toutes les personnes qui vont être directement concernées, impactées par ce projet, et de pouvoir comprendre, en fait, et entendre un autre point de vue que celui de la société du canal.
0: Cette manifestation est-elle autorisée? Parce que j'ai vu quand même qu'il y a marqué les soulèvements de la Seine, les soulèvements de la Terre, les affreuses écoterroristes.
12: Eh oui, elle est autorisée.
0: C'est autorisé, on a le droit d'être là aujourd'hui.
12: On a contacté la mairie de Tourotte et il faut savoir que le maire de Tourotte est un des seuls maires qui est officiellement avec nous. La manif va se dérouler sur la commune de Tourotte et elle est autorisée. Le tracé est placé en préfecture. C'est pour ça que les flics nous encadrent. Tout est très légal et le but c'était ça, c'était justement d'amener avec nous tout le monde et puis de montrer qu'on était des joyeux lurons.
0: Voilà, une démonstration, tu disais joyeux lurons, fanfare, joie, musique.
12: C'est ça, on a des clowns, on a des fanfares, Il y a des enfants. Dans la manif, il va y avoir aussi un cortège qui est prévu pour les MINT, donc c'est les meufs intersexes, non-binaires et trans. C'est un projet en fait qui s'ancre aussi dans ce qu'on appelle la mondialisation, l'empire logistique. Donc c'est aussi d'associer avec ce projet écocidaire les luttes féministes, les luttes antiracistes. Enfin, aujourd'hui, il y a quand même quelque chose qui se passe à l'échelle internationale en Allemagne, en Hollande et en Belgique. Le port de Rotterdam est bloqué aujourd'hui et la Belgique se bat contre Stop Arming Israël. Parce que tous ces réseaux fluviaux et de transport, en fait, sont des réseaux qui alimentent par pièces détachées l'industrie de l'armement. On a vu le port de Fos-sur-Mer qui s'est insurgé contre la livraison de pièces pour les armes à Israël. Oui, exactement. C'est contre tout ça qu'on se bat, en fait.
15: Méga canal, on nous prend vraiment pour des cons. Encore un coup de capital.

0: Est-ce qu'on peut refaire un bilan très rapide dans le projet? Un truc mortifère de 107 km de long, de 54 mètres de large, 4,5 mètres de profondeur, 7 écluses alimentées donc par la fameuse méga bassine de 22 fois Sainte-Soline dont on parlait tout à l'heure. Combien de milliers d'hectares de terres nourricières qui seraient condamnées?
1: Comme tu dis, c'est énorme. Et pour un canal de 50 mètres de large, en fait, c'est pas loin de 300 mètres d'emprise de chantier de part et d'autre qui sont faites. Parce qu'il y a les berges qui sont en pente.
0: Et donc, encore, regarde, il y a encore une dame qui fait coucou.
1: C'est 3200 hectares qui vont être artificialisés. Des portions d'oise qui vont être rebouchées, ça va être des terres agricoles qui vont être utilisées, ça va être des zones humides. Les zones humides, c'est les zones qui ont le meilleur, alors j'aime pas du tout ce terme de service écosystémique, mais pour autant, ce sont les zones qui stockent le plus de carbone. Et quand on sait le dérèglement climatique aujourd'hui, en fait, toucher des zones humides, c'est limiter tout ce qui est le stockage du carbone.
0: C'est encore là que l'eau est le mieux, eau dont nous sommes quand même composés à environ à 70%, hein, soit dit en passant.
1: L'Oise est une rivière en fait qui a énormément de méandres, et en fait les rivières à méandres sont des rivières qui permettent en fait de tamponner les inondations. Si jamais là en ce moment par exemple du côté de Montmartre, ils ont rendu des bras morts en les fermant, et ils ont redessiné une Oise avec des tout petits méandres, on va se rendre compte dans 10 ans qu'à une grosse pluie centennale, d'un seul coup tout va déborder. Parce que ces méandres auront été fermés.
2: Il y a quand même des trucs qui se passent dans la région qu'il faut dire. Hein. Notamment, on a eu des inondations il n'y a pas si longtemps que ça, du côté de Saint-Omer. Typiquement, l'artificialisation des terres engendrée par la politique de la région Hauts-de-France a été pointée là-dedans. Xavier Bartrand s'est exprimé là-dessus. Il a complètement nié la chose. Puis je tiens à rappeler une chose par rapport aux inondations, c'est qu'on n'est pas si loin que ça. On a un pays, l'Allemagne, qui a quand même vécu des inondations il y a plusieurs années, qui ont été meurtrières pour des mêmes raisons, parce qu'en fait, ils ont foutu, je ne sais plus le nom de la rivière, pareil, les bras morts ont été tués. Et derrière, ça a entraîné vraiment des morts. Hein. Donc on est en train de jouer, ils vont faire un truc énorme. Mais à long terme, on a des risques environnementaux et sur des vies humaines, en fait. Hein.
0: Il faut le pointer. En artificialisant les sols, l'eau qui, depuis des millénaires, s'infiltrait dans les sols, allait dans les zones humides, etc., maintenant, elle glisse sur du béton et elle emporte tout sur son passage.
1: Et la solution proposée, c'est de faire des méga-bassines de part et d'autre des rivières pour pouvoir stocker l'eau l'hiver quand il y a des inondations.
0: Il suffisait d'y penser. Hein.
1: Et oui, tout est pensé.
0: Ah, regarde, encore une dame qui fait coucou à sa fenêtre. Voilà, il y a un monsieur qui brandit le poing aussi. Voilà.
1: Pour parler des destructions, donc là, on a parlé des 3200 hectares de terre qui vont être artificialisées.
0: Avec toute cette terre, on peut nourrir, je ne sais pas, 500 000 de personnes, je crois. Quand je dis terre nourricière, on se prive aussi de nourriture quand on bétonne.
1: Il faut savoir que la nourriture ici dans les Hauts-de-France, elle est beaucoup exportée, mais c'est de la nourriture quand même, évidemment. Ouais. C'est aussi 10 fois le tunnel sous la Manche en termes de volume de terre excavée. Et après, si on regarde les espèces, on porte un recours juridique qui a été déposé au tribunal administratif d'Amiens.
0: On a vu à Sainte-Soline, par exemple, c'est cet oiseau loutarde canepetière qui a permis d'entraver et de rendre illégal notamment ces projets. Mais il y a encore un monsieur qui fait qui nous salue de la tête en passant.
3: Voilà. Vous pensez quoi du canal?
0: Voilà, donc le monsieur, il veut pas du canal, il l'a dit très clairement.
2: Depuis tout à l'heure, ce que des riverains et riveraines qui marquent leur opposition. Hein. Ah, c'est tous les gens qui ont globalement l'Oise sous les yeux, là.
0: Encore une dame qui nous fait... Bonjour madame, vous serez à la manifestation tout à l'heure?
4: Oui, je serai là. J'y étais déjà hier soir là-bas, donc oui, j'ai pris les infos.
0: Alors, à tout à l'heure. Cette dame vient de confirmer l'odieuse propagande éco-terroriste que tu viens de délivrer, là. Vous avez des complices partout, hein?
2: Visiblement pas. C'est un réseau de résistance, voilà comment on appelle ça.
0: Et on parlait de... C'est combien d'espèces impactées? C'est peut-être aussi par là que des recours juridiques.
1: Donc ils ont sectionné le projet comme si c'était des travaux différents. Donc les 107 km ont été séparés en 4 portions. Poser des dérogations d'espèces protégées, c'est en fait une dérogation de destruction d'espèces protégées parce que menacées d'extinction. Il y a une dérogation d'espèces protégées pour une 150aine d'espèces, végétales, insectes, oiseaux, mammifères. On s'est rendu compte que c'est plus de 340, donc le double d'espèces qui sont menacées et qui n'ont pas été prises en compte dans la demande de dérogation, qui n'ont pas les enjeux réels de leur impact en fait sur ces spécimens, sur ces individus, sur ces habitats également. C'est aberrant en fait, de 340 espèces, c'est une destruction donc d'espèces qui sont de plus en plus rares sur le territoire. Le territoire du Nord a été énormément artificialisé ces dernières années, ces dernières décennies. Et donc aujourd'hui, les bords de l'Oise, ce sont les derniers refuges. On a énormément de zones d'arrêt pour les oiseaux migrateurs, par exemple. impacter ces zones-là, c'est impacter les rares spots d'arrêt de ces oiseaux migrateurs qui sont en capacité de voler sur des milliers et des milliers de kilomètres sans s'arrêter, et où par exemple l'Oise, juste avant la Somme, sont les derniers refuges d'arrêt avant de remonter dans le nord ou de descendre en Afrique.
0: Voilà, invoquer qu'il y a des espèces protégées qui seraient impactées par ce projet, est-ce que ça peut entraver d'un point de vue judiciaire cette méga horreur?
1: On l'espère vraiment. C'est comme ça qu'on arrive à faire chaque lutte. Donc il y a eu Notre-Dame-des-Landes initialement avec le Triton. Il y a eu de Sainte-Soline avec l'Outarde Canepotière. Il y a eu la 69 sur lesquelles il y a les nidifications de mésanges bleus. Mais on se rend compte qu'en fait, juridiquement, ils essayent de diminuer en fait le pouvoir qu'on peut avoir avec ces recours environnementaux. Maintenant, il faut aussi qu'on se batte et qu'on permette aussi à toute la mobilisation, toute la population locale, en fait, de se mobiliser avec nous, parce que je pense que c'est un combat multiple qui peut permettre de faire annuler ce projet.
2: Question des espèces, là, il y a un recours qui a été posé, hein, un recours juridique, un recours qui a été posé en 2024 par les deux assos, donc il y a Nord Nature Environnement et Association Protection du Territoire Senesco. C'est les deux assos qui ont posé le recours. Le recours, notamment, il se base sur la remise en cause de l'intérêt environnemental du canal Seine-Nord-Europe. Cet argument-là, il a été utilisé contre la 69. En première instance, il a été accepté et validé. Déjà, les juges sont en train de changer. Ils commencent tout doucement à prendre en compte ces questions-là. Ce que font les travaux comme ça, les grands projets, c'est la stratégie du fait accompli, c'est-à-dire de faire les travaux en attendant qu'on fasse les recours, et paf, à la fin, c'est fini. Donc le juge dit que c'est égal, mais en fait, en réalité, le machin existe déjà. Donc c'est ce qui s'est passé, par exemple, du côté de Strasbourg, avec le contournement de la métropole.
0: C'est la D924 dans l'ordre, la RN88, la 69. Ils bétonnent, ils y vont à fond. Ça, avec un peu de chance, de leur côté, si j'ose dire, il n'y aura pas d'opposants, d'opposantes, il n'y aura pas de citoyens et de citoyennes qui s'y opposeront et qui feront des recours. Et puis, on a des situations comme la 69 où finalement le tribunal administratif de Toulouse dit à un moment, bah non, en fait, cette autoroute est illégale, mais trop tard, elle est faite.
2: Non, mais c'est incroyable, il y a quand même eu un appel. Après, ils auraient pu suspendre les travaux. Ils ne l'ont pas fait, en fait, validé, du coup, par les pressions du gouvernement. Et en plus, derrière ça, ils ont même fait des travaux de nuit pour accélérer les choses qui n'étaient pas du tout encadrées par l'arrêté en fait préfectoral, donc ils sont dans une illégalité totale. Voilà, pour finir au niveau de la 69, et concrètement, à chaque fois on est là, tu sais pourquoi la stratégie, en fait, l'idée c'est d'au moins pour le canal Seine-Nord, Europe, c'est de déjà le visibiliser, parce que médiatiquement et politiquement, on n'en parlait pas jusqu'à présent. Ce week-end-là, ça commence parce qu'il y a tous les camarades ont fait un travail vraiment de visibilisation sur le terrain, mais également dans les médias, et là, ce week-end-là, l'idée c'est d'enfin mettre le canal au centre de l'attention, que ça soit médiatique. C'est quand même 107 km de long, c'est quand même un truc énorme qui va balafrer toute la région et qui va avoir des impacts socio-économiques et environnementaux énormes. Donc du coup, on est là-dessus. Et la stratégie, c'est aussi en tout cas d'essayer de... Ça coûte plus cher, parce qu'en le visibilisant et en tout cas en mettant de l'incertitude ou des peurs, et bah du coup, ça va coûter plus de fric. Ça va leur faire mal déjà. L'argent, c'est un peu le nerf de la bataille dans l'histoire.
0: Hein. Revenir sur un point que tu mentionnais à l'instant, là, les vilains éco-terroristes, là, genre ceux de Sainte-Soline ou de la 69, il s'avère que les tribunaux administratifs leur donnent raison. Donc en fait, les affreux éco-terroristes à défendre le droit.
2: Dans l'anticipation, en réalité, parce que c'est extraordinaire, il a fallu tous ces combats-là.
0: Si les zadistes m'entendaient dire qu'ils défendent la loi et le droit, ils seraient pas contents.
2: En tout cas, voilà, la question environnementale, elle entre dans plus en plus. En fait, elle existait déjà, hein, parce qu'il faut pas oublier qu'au niveau de la Constitution française, on a la Charte de l'environnement qui date de 2004 ou 2002, même, qui est vieux, en fait. Et du coup, ils voulaient pas l'appliquer juste à maintenant. Et ça y est, là, ils se réveillent sur des questions, notamment le Conseil constitutionnel, sur, par exemple, la loi du plomb. Et ça y est, ils sortent ça du bois, la Charte de l'environnement, alors que c'est un truc qui existe là. Et donc, en fait, c'est toutes les pressions des luttes, typiquement sur le terrain, comme celle d'aujourd'hui, qui poussent, en fait, les pouvoirs publics à prendre ça un peu en compte, en tout cas, à commencer, parce que c'est vraiment pas parfait. Hein. Voilà un peu l'intérêt des luttes comme ça, locales et de ce genre-là.
0: Tellement beau ce coin. On est passé devant des maisons qui ont tellement de cachets. C'est tellement charmant. On a envie de tourner à un film de Marcel Carnet ici.
1: Là, on longe le canal latéral à l'Oise. Si tu regardes sur le côté, il y a déjà tous les ports existants et toutes les entreprises qui ont des infrastructures qui étaient déjà prévues pour les chargements sur les péniches. Et donc, en fait, entre Longueuil-Annel jusqu'à Noyon plus loin, tout le long de ce canal latéral à l'Oise, toutes ces entreprises existent. Si demain le canal se retrouve de l'autre côté de cette île, ils vont devoir reconstruire. Donc on parlait des ports tout à l'heure. Ces ports existent aujourd'hui, mais en fait, ils ne seront plus au bon endroit. Et ces entreprises non plus. En fait, si on regarde toutes les conséquences et tout ce qui se répercute en fait à côté, c'est énorme. Et ça, c'est aux collectivités territoriales de les payer. Rino te parlait en fait de ces 10 milliards de financement de ce canal-là. Mais en fait, à un moment, on a commencé à estimer à 12, 15 milliards.
0: Mais parce que ces trucs-là, ça coûte toujours plus cher à l'arrivée.
1: Exactement.
0: Qu'à Flamanville, par exemple.
1: Ça va doubler, tripler. Ouais. Mais c'est surtout que sur leur budget, ils ont retiré les ports. Et les ports sont à la charge des collectivités territoriales. Quand on regarde aujourd'hui les 10 milliards, les 8-10 milliards proposés par le canal, ils se réservent bien de le dire parce que là, je pense que l'Union européenne serait en droit de refuser de financer ça parce qu'ils ont déjà du mal à financer leurs 5 milliards. Alors 10 milliards, ils n'y arriveraient pas. Si on regarde ce que ça va coûter réellement, concrètement, à la totalité, en fait, c'est beaucoup plus. Parce que c'est quand même des infrastructures qui vont voir le jour et qui vont être payées par le contribuable.
2: Le plan d'économie de Bayrou, c'était 40 milliards. Hein. Ouais, là, ouais. On parle de 10 milliards. C'est pour dire que c'est un quart du plan d'austérité de Bayrou. Et possiblement le cornu, là, bientôt. Mais voilà, en tout cas, il y a quand même des proportions à voir. Et il y a un truc aussi qu'il faut pointer, c'est qu'il y a aussi un projet qui, non dit, mais qui s'appelle le projet Mageo, qui est celui de reconditionner la Seine pour la relier, en fait, jusqu'à Compiègne. Et ça, concrètement, il n'est pas financé, là. Refusé, le Parlement n'a pas encore donné les sous. Donc, concrètement, en fait, on est sur un truc énorme, en fait, financièrement. On parle de 10 milliards, mais on est peut-être à bien plus. Et donc, il y a vraiment, en guise sous roche.
1: Le méga canal sur lequel on se bat aujourd'hui, qui s'arrête au Banchel, au Bac, qui est vers Cambrai, c'est mise au grand gabarit. Elles arrivent jusqu'à Lille et ça va rejoindre Dunkerque. Et là, c'est des mises au grand gabarit de chaque écluse. Et en fait, ces écluses-là non plus ne sont pas prises en compte dans le méga canal. Là, quand on parle des 10 milliards, c'est que pour les 107 km. Il y a aussi la mise au grand gabarit de l'Oise, Mageo. Il y a aussi la mise au grand gabarit de toutes les écluses dans le nord de la France. Quand les gens me disent « Mais pourquoi t'es contre le méga canal ?» Et là, je suis là, en fait, il y a tellement d'arguments, en fait, que ce soit la question de l'emploi, la question environnementale, la question des finances, la question des mensonges politiques, le fait de la géopolitique locale aussi. Eux, ils veulent passer là pour arriver par le port de Dunkerque, mais qu'on se rend compte que c'est vraiment pour squeezer complètement le port du Havre. Et on parlait tout à l'heure du port de Fos-sur-Mer. Le Havre et Fos-sur-Mer sont les deux syndicats de cœur qui font vraiment la pluie et le beau temps dans les mobilisations publiques. On a vu ça pendant les Gilets jaunes. Retirer le passage par le Havre, c'est aussi mettre en concurrence en fait les dockers. Vous n'êtes pas content, vous voulez tout bloquer, c'est pas grave, on passe plus chez vous et on ne vous donne plus de travail. C'est tellement d'arguments, c'est une palette, un éventail énorme d'arguments qui fait que je ne sais plus pourquoi dire que je suis contre.

0: Bonjour Marmotte.
1: Bonjour.
0: Bonjour Belette.
2: Salut, salut.
0: Donc vous êtes venue en famille. C'est épouvantable, le rassemblement de très dangereux éco-terroristes. Vous n'avez pas hésité à venir avec vos enfants qui ont quel âge?
1: Des petits. 9 ans.
0: Je crois que je vais appeler les services sociaux pendant cette interview. C'est honteux.
3: Bah en fait, la honte, elle doit changer de camp. La honte, elle doit être pour eux. Les projets qui sont complètement à se taper la tête par terre, faire un méga canal qui détruirait des zones humides où il y a encore de la biodiversité et de l'eau. Surtout l'eau qui est un bien commun. Et certains veulent se l'approprier. C'est ça une folie. Et c'est malheureusement pour le futur de nos enfants, on s'inquiète aussi. Donc on trouve ça au contraire totalement cohérent de venir avec eux pour empêcher ce genre de projet, quoi.
0: Oui, mais enfin, vous avez un mauvais esprit. Ça va faire de l'emploi. C'est important pour les enfants, l'emploi.
1: Il suffit de travailler moins tous et puis on a tous de l'emploi.
3: Et puis l'emploi, faut qu'il ait du sens. Si c'est l'emploi détruit notre environnement et ce qui nous permet de vivre, il y a un problème en fait, on va en contradiction. Donc c'est là qu'il faut qu'on sonne l'alarme et qu'on dise non, on prend pas le bon chemin, faut prendre un autre chemin. Parce que là on prend l'eau, si on fait un mauvais jeu de mots, quoi.
0: Il y a déjà de la présence policière quand même sur ce cortège.
1: S'il y a vraiment un danger, on s'écarte, ils nous laissent passer, oui. Avec des enfants en général. Il n'y a jamais eu de problème en tout cas.
3: Et puis le danger, du coup, il vient d'eux parce que là, c'est eux qui ont créé un petit peu de tension. Déjà,
0: les enfants.
3: Les gendarmes. Un de nos enfants qui est déjà un petit peu inquiet du coup de cette présence, alors que s'ils n'étaient pas là, en moins de grandes démonstrations de force, ils ne seraient pas aussi inquiets. Et ça crée du stress, je pense, même chez les adultes, de la tension. Ils nous ont arrêtés quelques minutes pour dire qu'ils nous arrêtaient, on ne sait pas pour quelle raison. C'est ça qui crée de la tension. Alors nous, on reste pacifiques, il n'y a pas de souci, mais voilà, ça crée. Tout de suite sortir la grosse artillerie, enfin les gros boucliers, les gros casques, tout de suite ça crée un climat qui est pas agréable alors qu'on vient pacifiquement et on trouve ça dommage en fait. Pour nous, c'est pas les manifestants qui créent ce climat-là, quoi, et les manifestantes.

0: deux chevaux là, de la garde républicaine. On barre la route et le chef Keuf ne veut pas nous dire ce qui se passe pour le moment, mais il dit qu'on repartira, voilà.
1: Libérez les chevaux!
0: Libérez les chevaux! Libérez!

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0: Bonjour Marcus.
1: Salut.
0: Dans cette manifestation, donc il y a deux chevaux là qui ont arrêté quelques minutes le cortège. Deux chevaux avec des policiers montés dessus quand même. Hein. Et je tombe sur toi donc avec ce drapeau, il y a marqué quoi dessus ?
1: Les amis de la Confédération Paysanne. C'est une association nationale depuis 22 ans maintenant, avec pas mal de groupes locaux aussi, qui trouvent beaucoup de nouveaux adhérents depuis Sainte-Soline 2023, à vrai dire, où les amis de la Conf ont réussi à communiquer puis à s'affirmer sur le soutien à l'agriculture paysanne, c'est aussi contre les méga-projets.
0: Je m'excuse, on interrompt cet entretien parce que les deux chevaux avec les policières montés dessus rebloquent le cortège.
1: Et ils sont assez sensibles au cortège de tête, les chevaux. Avec la mule du Poitou en tête de cortège d'ailleurs.
0: Ça sert à rien de bloquer les gens, cette manifestation, elle est autorisée et...
1: Temporisée sans doute, faire monter la tension, je ne sais pas, mais...
0: Et donc du coup, toi tu n'es pas exploitant agricole, sinon tu serais directement à la Conf.
1: Eh ben exact.
0: Pardon, tu n'es pas paysan.
1: Effectivement, les amis de la Conf, un des moteurs de la création, c'était aussi de dire, suite à la vague internationaliste et altermondialiste, où la Conf a été visible en créant attaque, en étant au sommet de Seattle, le démontage de McDo, etc. Beaucoup de citoyens disaient, mais on veut être membre de la Confédération Paysanne. Mais non, vous n'êtes pas paysan, vous n'êtes pas retraité paysan, vous ne pouvez pas être membre de la Conf. Donc les amis de la Conf s'étaient trouvé une voie civile et non syndicale, mais pour défendre le même projet.

0: Midi ce samedi 11 octobre à Longueuil-Annel, le cortège arrive sur une esplanade en bord du canal latéral à l'Oise, point de départ de la grande manifestation prévue l'après-midi, mais pour l'heure, c'est pique-nique. Et la super cuisine du camp a confectionné une montagne de sandwichs, des wraps et du café qui attendent sur des tables à prix libre. Pique-nique sous forte surveillance et tension policière. Une cinquantaine de gendarmes va s'inviter au déjeuner. Bonjour Jean-Michel.
1: Bonjour.
0: Je t'ai repéré parce que tu as ce drapeau de la Confédération Paysanne.
1: Oui. Eh oui, je suis un vieux paysan en résistance au modèle de Milan.
0: Tu exploites toujours ton...
1: Oui, je suis en réflexion sur la transition, hein, et on réfléchit à un modèle coopératif pour transmettre notre outil de travail, pour ne pas répéter ce que j'ai fait pendant 40 ans, quoi, 50 ans même bientôt.
0: Qu'est-ce que tu as fait il y a 40-50 ans?
1: Ben, je me suis installé. J'ai enrichi le banquier comme tous les paysans. J'ai failli disparaître parce que j'ai été paysan en difficulté. Et les rencontres m'ont fait me révolter, quoi. Donc, à un moment donné, j'ai accusé le Crédit Agricole de ma difficulté. Et les juges m'ont donné raison. Donc, j'ai honoré mon plan qui était sur 14 ans. Je suis toujours paysan. Ma fille s'est installée. Nous avons actuellement 3 salariés en CDI qui sont des migrants à qui on a fait avoir des papiers par le biais du travail. On pratique l'agriculture paysanne biologique, hein. On a planté 6 km de haies, on cultive la biodiversité.
0: T'es pas de l'Oise?
1: Ah non, je suis pas de l'Oise, mais je suis pas très loin du canal, parce que le canal, il vient dans le nord, hein, 107 km. Moi, je suis à 20 km du canal, quoi. Demain, je devrais témoigner en disant le modèle industriel de l'agriculture est tout à fait comparable au modèle industriel de la batellerie, où on veut aujourd'hui, pour accélérer les flux, pour faire venir des vêtements de Chine jusqu'à Paris, en passant par Rotterdam, il nous faut accélérer ce processus, hein. Et nous, ce qu'on constate en agriculture, l'accélération du gigantisme a fait disparaître tous les paysans. Moi, quand je me suis installé en 83, il y avait 1,6 million de paysans. Aujourd'hui, il y en a 400 000 et 200 000 dans 10 ans et tout va bien.
0: Et les jeunes n'arrivent pas à accéder à la terre. Et par contre, les fermes-usines, elles y arrivent.
1: Ben, le problème, c'est le modèle agricole et le modèle aussi dans les écoles, quoi, hein. Je veux dire, aujourd'hui, on est absolument formaté sur ce qu'il faut mettre en place, comment il faut faire. Et quand tu es jeune et que tu pars dans ce modèle-là, tu changes pas d'orientation si t'as pas réfléchi avant, en claquant des doigts, quoi, hein. Quand t'es engagé dans un processus d'endettement, eh ben, tu fermes ta gueule et tu bosses, quoi, hein. Et t'as plus que ça à faire. Et puis, on t'amène toujours des solutions en disant ça, c'est la solution. Plus de produits chimiques, plus de mécanisation. Et puis, t'y crois parce que tout le monde, tes copains font comme ça, tout le monde fait comme ça. Et il faudrait fermer les écoles agricoles pour les réintégrer dans le système général. Et avoir dans le système général une option agricole pour au moins que les fils et les filles de paysans arrêtent de copuler ensemble, quoi, hein, et de savoir ce que c'est que le monde ouvrier, qu'est-ce que c'est que la société dans laquelle on vit, quoi. Apprendre un peu que notre projet, il s'inscrit bien dans un projet de société et qu'on n'a pas à faire tout et n'importe quoi.
0: Dans cette agriculture industrielle, finalement, le paysan, la paysanne devient un employé des marchands de machines, des marchands de chimie.
1: Moi, j'ai passé ma vie, et mon père a passé sa vie à rembourser le Crédit Agricole. On n'a fait que ça. Alors le Crédit Agricole, ben, c'est l'endettement qu'on a effectivement avec la mécanisation, la robotisation, les produits chimiques. On paye et on n'est pas sûr de ce qu'on va récolter.
2: Nous proposerons à la tenue d'un bal masqué. L'essence de l'ordre nous propose plutôt un bal masqué. Au bal masqué, ohé, ohé. Y'a que, y'a que des condés. Il ne faut pas s'arrêter, ohé, ohé.
0: C'est vraiment compliqué de travailler quand il y a Julien Leguet avec un mégaphone. Hein.
1: Et aujourd'hui, il y a plein de jeunes qui voudraient rentrer dans le métier. Il y a une réalité, c'est qu'à un moment donné, c'est pas seulement du rêve ou de l'envie, c'est qu'il faut en vivre, il faut manger, quoi.
0: Hein. Déjà,
1: il
0: faut pouvoir accéder à la terre.
1: Les communes possèdent du foncier. Il y a toute une réflexion au niveau des communes, de gens qui se disent, ben, ça serait bien qu'on ait un petit maraîcher. Le problème du petit maraîcher, c'est de quoi il va vivre, quoi. Hein. Et que pour qu'ils vivent, il faut qu'il y ait une prise de conscience sociétale de où je vais acheter mes produits, quoi. Hein. C'est pas de dire, on veut les petits paysans, les ceci, les cela, mais comment nous, société civile, on s'engage à les faire vivre, parce que à un moment donné, il faut qu'ils vendent leurs produits, il faut qu'ils arrivent à le vendre, c'est déjà compliqué à produire.
2: Il n'y a pas de malentendu, hein. C'est pas une période de flottement, c'est bien le point pique-nique, tout est à prix libre, la bouffe, le café, etc., et c'est comme ça qu'on autofinance la lutte, et c'est l'occasion de faire un tonnerre d'applaudissements pour nos camarades des cantines qui, une fois de plus, tout régalent. Et pour les remercier, on peut peut-être chanter ensemble le bal masqué. On parle
3: au bal masqué, ohé, ohé. Y'a que des condés.
2: C'est comme ça qu'ils justifient la tension sous le pont. Ils voulaient pouvoir contrôler l'identité des camarades masqués. Il a fallu leur expliquer que certains d'entre nous toussaient et avaient le Covid et leur rappeler qu'il n'y a pas si longtemps, on nous imposait d'avoir des masques sur nous. Ça leur tient à cœur que nous soyons démasqués.
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0: Et il est prévu que tu prennes la parole demain dimanche, Jean-Michel?
1: Modestement, je viens témoigner de mon vécu de résistance, quoi. De faire le parallèle avec ce qui se passe pour le canal. C'est du cinéma, ça. Hein. C'est, on nous raconte des histoires, puisque j'habite une plaine céréalière. Hein. Tous les transports qu'il y avait en voie ferrée ont été fermés pour les remplacer par des transports en camion, quoi. Il existe un canal et que ça coûterait beaucoup moins cher de le restaurer. Hein.
0: 3 milliards d'euros, je crois, sur tout le réseau national.
1: Tout le réseau national. Aujourd'hui, en consommation d'eau, les chiffres ont été donnés par la FDSEA, parce qu'on a des copains qui sont paysans, notamment, je pense, à Yves Courteau, dont la ferme va être coupée en deux, au pied de sa ferme. Hein. Et donc, il est à la Chambre d'agriculture pour la FDSEA, et il se rend compte qu'aujourd'hui, la consommation d'eau du canal et de la méga bassine qu'ils vont créer, c'est la consommation de l'irrigation des paysans pour le Nord et pas de Calais. Donc, c'est un argument de dire, l'eau qu'on mettra dans le canal, on ne mettra pas pour pousser des légumes, entre autres. On est une région riche en production de lin, nous. Le lin, c'est les vêtements. Le chanvre, c'est les vêtements. On fait une matière première de qualité qu'on exporte en Chine. Et ça revient par le port de Rotterdam en conteneur pour alimenter les grands magasins à Paris, quoi. On pourrait tout à fait penser que le travail qu'on fait là, de production de matières premières, il pourrait être travaillé localement. Parce que là, on crée de la richesse.
5: L'emploi, donc.
1: Mais bien sûr.
2: Regardez la joie non feinte de 4 RT qui se retrouvent au bord de l'eau.
0: Julien est en train de décrire l'activité de 4 hommes qui sont le long du canal. Il a parlé de RT, donc maintenant on ne dit plus renseignement général, on dit renseignement territorial.
2: Là vraiment, ils sont fin heureux. La période d'accouplement est passée, hein. Faut venir au printemps. Ils sont en mode territorial afin de définir leur stratégie hivernale. Ces animaux sont grégaires en hiver. Si vous écoutez bien, vous entendrez des petits ronds. C'est comme ça qu'ils se repèrent entre eux, qu'ils s'identifient. Voilà.
0: Donc en fait, ces 4 personnes en civil là-bas, décrites par Julien à l'instant, sont des policiers en civil qui nous observent de loin.
1: Simplement pour finir sur l'accessibilité des produits qui coûteront plus cher, c'est la rémunération du travail des gens, quoi. Si t'as pas tout, tu peux pas acheter, donc t'achètes ce qui coûte pas cher, quoi. Globalement, le débat qu'il y a hier sur la justice fiscale, il y a de l'argent dans cette société, énormément d'argent. Le problème, c'est de travailler à la répartir pour que chacun puisse. Alors, plus courir à se changer tous les jours, mais avoir des vêtements de qualité qui coûtent un certain prix parce qu'ils ont payé le travail et que les gens qui travaillent devraient pouvoir se les acheter parce que leur rémunération devrait être largement augmentée.

0: Bah, c'est assez impressionnant le dispositif. Et en plus, ils n'ont pas mis leur maillot de bain et ils avancent dangereusement vers nous. Mais quel est leur projet hasardeux? Alors, ils ne sont pas casqués.
1: Une dizaine de policiers avancent vers le lieu du pique-nique.
0: Pour tout le monde, hein. Si vous voulez boire du café, il faut venir le corps nu. Vous ne pouvez pas venir dans cette tenue, cette posture. C'est pas comme ça qu'on va vous offrir le café, bien sûr que non.
1: Une cinquantaine de gendarmes fait irruption sur le lieu du pique-nique.
2: C'est une manifestation autorisée, le plan de rassemblement, il est autorisé. Il y a un copain ici.
1: Les gendarmes ont embarqué un manifestant.
0: Nous sommes sur une manifestation autorisée. Votre métier, c'est le maintien de l'ordre public, c'est pas la création de tension. Et nous cherchons à avoir dans la chaîne de commandement la personne qui vous a donné cet ordre-là, auquel vous n'êtes pas obligé d'obéir, évidemment, puisqu'il s'agit d'un ordre illégal. Donc où est la tête de commandement? Sachez que là, leur truc, c'est de contrôler les gens qui sont masqués, c'est ça leur lubie. Donc on vous rappelle également que nous, parmi nous, il y a des gens qui ont le Covid. Et ça peut être aussi une des raisons pour laquelle ils sont masqués. Donc vous n'allez interpeller personne, là. C'est impossible. Vous connaissez la désescalade? Là, on fait l'inverse. Non, c'est hors de question. Nous sommes sur une zone de parking. Nous sommes 300 et vous allez créer de la tension. La doctrine dominante, c'est la désescalade, pas la création de tension. Qui est le chef? Est-ce que vous êtes gradé? Justifiez la manœuvre. Vous pouvez noter également qu'un certain nombre d'entre vous n'ont pas de RIO visible. Vous êtes hors la loi, là.
3: Évitez de nous toucher, monsieur.
0: Oui, je vous touche pas. Vous non plus, évitez de me toucher.
1: Le RIO, c'est le numéro d'immatriculation des policiers et des gendarmes.
0: Vous êtes hors la loi. Vous n'allez pas nous interpeller sans RIO. On doit nous aussi pouvoir vous identifier, reculer, allez vous mettre en RIO, ensuite on discute.
4: Donc le rassemblement a été déposé en mairie, accepté par la gendarmerie. Donc là, on a le droit d'être sur le terrain là, et donc là ce que vous créez c'est seulement un sentiment de fébrilité pour tout le monde, et pour nous on s'en passe, et pour vous. Donc s'il vous plaît, si vous pouviez demander à vos supérieurs de reculer et de détendre l'atmosphère. On peut appeler la mairie de Tourotte si vous voulez, on peut appeler le maire, monsieur Carvalho, il va vous dire que le rassemblement a été déclaré et autorisé. Ça attend tout le monde. Monsieur, vous pouvez demander à vos supérieurs si vous pouvez vous reculer.
5: Des sandwichs sans poulet.
6: Des sandwichs sans poulet. Des sandwichs sans poulet. Des sandwichs sans poulet. Des sandwichs sans poulet.
1: Christian Legay est en train de parler avec des gendarmes.
7: Non, il y a une pression que vous avez exercée pour créer l'incident. D'ailleurs, vous n'êtes pas identifiable correctement.
4: Qui par ailleurs, l'ANA, c'est interdit.
7: Est-ce que vous voulez que la prochaine fois, les manifestants soient le corps nu et vous bien habillé, avec grenades, etc., bien protégé? Encore, vous n'êtes pas encore en tenue de combat, mais peut-être que dans l'après-midi, vous aurez l'intention de le faire. Hein. Et nous, tout nus, même pas masqués par rapport au gaz que vous nous balancez sur la tronche. C'est pas l'exercice de la liberté ni de la loi, ça. Et vous le savez, or, vous êtes normalement formé au respect de la loi et de l'ordre, pas comme provocateur de désordre. Vous êtes pire que des black blocs, là, dans vos comportements. Ce qui est plus grave, c'est sur ordre. Mais rappelez-vous qu'on a eu aussi le droit de désobéir. Dans les années 40, des gens comme vous se retrouvaient à faire les pires saloperies qui soient. Faites attention de ne pas être engagé par vos supérieurs dans ce type de comportement. Merci de votre écoute.
0: C'est pas compliqué, hein, pour les reconnaître. Plus ils sont de barrettes, plus c'est des chefs. Donc trois barrettes, c'est capitaine, voilà. Quatre barrettes.

0: mettre sur du lieutenant, du colonel, mais là, le plus gros boss, c'est lui. Et donc, il vient nous dire que ben, les masques FFP2, c'était OK, parce qu'en effet, il y a des enjeux en termes de Covid qui sont encore présents sur la zone. Et à ce titre-là, on doit pouvoir manifester dans un contexte délicat sur le plan de la santé.
1: Donc, maintenant que le problème est réglé, nous allons vous demander, afin de pouvoir déjeuner en toute paix et afin d'en faire redescendre les tensions, de retourner à votre camion ou de circuler sur le bridge Triangle vous attendent.
2: Et vous n'avez pas le droit de fouiller les sacs.
3: Mais on rappelle que la manif est autorisée. Le trajet de la manif, il est compris dans l'arrêté préfectoral.
4: Donc voilà, une cinquantaine de gendarmes refluent.
1: Si vous venez de cornu, si vous venez désarmé,
2: et que les gars,
1: on le voit.

0: prévenir. Donc on s'est arrêté le long du canal là, pour cette pause pique-nique. Et une cinquantaine de gendarmes sont arrivés en rang pour nasser, si j'ose dire, le pique-nique.
1: Ils voulaient contrôler les personnes masquées. Les personnes se sont rassemblées pour protéger les personnes masquées, pour éviter qu'elles se fassent contrôler. Et au-delà de ça, même emmenées en garde à vue, ils se sont mis tout autour de nous. Et il y a eu en effet une masse. Ce qui s'est passé est complètement illégal parce qu'en fait ils sont en dehors du périmètre de l'arrêté, donc ils n'ont pas le droit de contrôler comme ils ont fait. Donc on a réussi tant bien que mal à essayer d'avoir un espèce de mini accord autorisant les masques chirurgicaux. En effet, il faut dire, il y a plusieurs personnes qui ont le Covid, donc voilà, mais en effet là on a une tentative de coup de force un peu autoritaire en dehors de la légalité, d'essayer de choper des gens, de les contrôler, mais peut-être même de carrément les emmener en...
0: Certains de ces gendarmes, enfin ceux que j'ai pu observer, n'avaient pas de numéro d'identification.
1: Oui. La question des réos, là, c'est toujours ça, ils ne le mettent jamais en réalité.
0: Ces gendarmes reprochent le fait qu'il y ait des gens masqués, donc non identifiables, mais sont eux-mêmes pas identifiables
1: c'est
0: non
1: ça,
0: plus.
1: C'est ça. Non, mais de toute façon, après, les gendarmes, globalement, ils représentent l'État, donc ils n'en ont rien à faire. Ils considèrent qu'ils ont tous les pouvoirs. En tout cas, voilà, oui, on a bien vu là, une action qui est complètement illégale. C'est dans un moment où on mange tranquille, il n'y a aucune violence. Là, je ne comprends pas trop.
0: Je sais pas, c'est peut-être des wraps contondants et des cafés de destruction massive, non ?
1: C'est peut-être ce qu'ils n'ont pas aimé, c'est que des wraps sans poulet, du coup. La manif n'est même pas partie, il est bientôt midi, la manif elle part à 14h. Donc c'est que le début quand même, on a eu des chevaux, le chemin de halage.
0: Deux policières sur des chevaux ont bloqué le cortège.
1: Surtout qu'avec des chevaux qui avaient peur en fait, les pauvres bêtes. Hein. Si on avait un cheval qui ruait ou quoi que ce soit, on aurait été bien en étant juste à côté de la voie navigable. C'était dangereux à fond.
0: Pourquoi ils ont fait ça? Juste pour montrer qu'ils pouvaient le faire?
1: Après, je soupçonne que parfois il y a des tentatives comme ça pour voir comment on va réagir. Et si jamais ça tourne, ou je ne sais quoi, on pourra accuser après qu'en effet on est violent et compagnie pour savoir la soupe aux médias. Peut-être qu'il y a des tentatives de pression en effet hein, dans le déroulement de la manif. J'espère que ça va pas être comme ça tout le long parce que ça va être un peu compliqué à mon sens.

0: toujours à la pause pique-nique. Il y a des gens qui nous rejoignent pour cette manifestation. Les gendarmes se sont reculés après leur intervention intempestive. Bonjour Hugues.
1: Bonjour.
0: Tu es un homme sandwich, double panneau.
1: Il est marqué, on ne peut pas forcer indéfiniment un peuple à une politique contraire à ses intérêts les plus profonds. Au marché de Oisil-Verger, on a un petit marché bio. J'ai mis une grande pancarte au sol et j'ai demandé aux habitants qui venaient au marché de noter des slogans. Ceux-là, tu peux peut-être les lire parce que moi, je les vois pas.
0: Alors, donc, c'est sur ta poitrine, il y a marqué « Non au méga-canal, oui au commerce local ». Pourquoi ce méga-canal nuirait au commerce local ?
1: Alors, je dis pas qu'il nuit au commerce local, je dis qu'il est à côté du commerce local. Il est prévu pour le commerce international. Nous, on préférait une terre vivante qui fonctionne localement, si possible en bio. Pour ça, on n'a pas besoin de méga péniches de 180 mètres de long sur 11 mètres de large.
0: Puis il y a un autre slogan, stop ultra consommation, retour à la raison.
1: Je suis sobre et heureux. Pas besoin qu'on me mette dans la tête des choses que je dois consommer. On est en surproduction, même qu'on crée des guerres pour détruire les surplus de surproduction. Bon, il y a un moment, il faut que ça s'arrête, quoi. Et je suis là pour dire que j'ai envie que ça s'arrête. Et aussi à toutes les personnes qui pourraient se dire, mais c'est trop gros, on ne peut pas arrêter un truc comme ça. Peut-être on ne peut pas l'arrêter, mais on peut se mettre en action. Ça nous permet de retrouver notre puissance.

0: l'état.
1: Bonjour Anna.
2: Bonjour. Mon panneau, c'est désenchantier le monde pour le réenchanter. Et de l'autre côté, suspicion partout, justipipis nulle part.
1: Désenchantier le monde pour le réenchanter.
3: Sauvez-moi, sauvez-nous, on veut des petits bateaux. 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
1: En même temps, c'est un slogan qui illustre ton panneau. Hein. Sauvez l'Oise, sauvez l'eau, on veut des petits bateaux, on veut des petits canaux.
2: Donc, désenchantier le monde, c'est... Voilà, on a beaucoup trop de chantiers en cours, des chantiers qui sont inutiles, mais surtout, surtout des chantiers qui sont mortifères pour les générations futures. Et nous, nous devons de leur laisser un monde plus propre que celui que nos ancêtres, à nous, nous ont laissé. Et c'est notre devoir d'être ici, c'est notre devoir de nous battre pour leur laisser un monde vivable et un monde qui puisse leur laisser un petit peu d'espoir.
1: Et le verso de ton panneau ?
2: Suspicion partout, parce qu'en fait, c'est ce monde dans lequel on arrive à suspecter tout le monde, sauf les violeurs. Là, les violeurs, ils sont présumés tous innocents.
1: Tu fais quand même pas référence à Betaram.
2: Je fais référence à tous les mecs qui sont accusés de violence masculine contre les femmes. Eux, tout le monde hurle à la présomption d'innocence, mais nous, nous arrivons ici pour manifester contre un projet mortifère et la première chose qu'on nous demande, c'est de laisser nos lunettes. Je rappelle que nous avons déjà été privés en manif de protection périodique qui ont été confisquées aux femmes, dont l'objectif est clairement de les intimider et de les humilier. Et nous sommes suspectés de faire de la violence alors que nous arrivons ici pacifiquement. Nous avons des vidéosurveillances de partout et un monde numérique qui nous suspecte de tout et dans lequel nous rentrons avec, pour ma part en tout cas, de très grandes inquiétudes en fait. Et donc, quand il y a de la suspicion partout, il n'y a de la justice nulle part. Bah, à partir du moment où on suspecte tout le monde, il ne peut plus y avoir de justice. Nous ici qui venons manifester pacifiquement, on nous suspecte de venir avec tout un tas d'ustensiles divers et variés, alors qu'on vient ici pacifiquement.
1: Oui, enfin bon, des serviettes hygiéniques de destruction massive aussi.
2: Ça a été confisqué, ça a été...
1: Au village de l'eau, à Mel.
2: Ça a été confisqué, on nous a fouillé.
1: C'est fallacieux que ça pouvait servir de masque.
2: Vu toutes les merdes qu'il y a dans des protections périodiques, je rappelle le plomb, les PFAS, les pesticides, les plastiques, personne n'a envie de se foutre une protection périodique sur le nez. Et quand bien même, ce n'est pas une arme, en fait.

Du fret, on veut du fret ferroviaire, vous connaissez la chanson. En finir avec les bagnoles, les camions, le tout pétrole, le tout béton, les grands projets inutiles et mortifères comme ce scandaleux méga-canal Seine-Nord-Europe à 10 milliards d'euros. Monstrueux projet dont on va continuer à vous parler au prochain épisode de ce reportage sur la grande mobilisation anti-méga-canal du 11 octobre 2025 à Longueuil-Annel. En attendant donc la suite de cette manif sur polymixetlavoixoff.com et sur votre radio encore libre préférée, vous pouvez signer la pétition contre cette horreur sur le site Méga Canal Non Merci. Ce n'est qu'un combat, continuons le début. Salut !

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1: 21h.
2: Caroline.
3: Oui.
2: Sur toute la ligne.
3: Mélodique.
2: Bonjour Dédé.
3: Eh ben bonjour, nous revoilà pour une nouvelle émission, Caroline.
2: La 13e,
3: on est reparti.
2: Attention.
3: Hein, ça fait déjà pas mal ça, toi, quand même, quelques petites émissions.
2: Ça commence à rouler. Hein.
3: Ça commence à rouler, ouais, comme dirait... Tu te rappelles d'un titre que j'ai passé?
2: Mais bien sûr, je me rappelle de tout par cœur.
3: Ça va rouler, c'est qui? Paul Personne.
2: Et voilà.
3: Parce que là, on est reparti pour du blues aujourd'hui. Hein.
2: Ouais, ça va... Je sais que ça te manquait. Ouais, on avait fait un petit peu des incursions la dernière fois. On était dans le vent, dans les arbres.
3: Allez. On fait pas que, mais il y a pas mal. Voilà.
2: Bon, enfin, bref, de la musique de la vraie, quoi. Le reste, c'est anecdotique pour toi, c'est ça?
3: Non, pas vraiment. Mais
2: bon, heureusement, je suis là pour tout le reste, c'est-à-dire tout ce qui est pas blues. On peut compter sur moi. Et on va aller aux États-Unis, en Grande-Bretagne, en 1970, avec un monument de, on va dire, un petit peu toutes les ambiances, un petit peu c'est un peu sentimental, un peu émotionnel aussi, donc on va aller dans The Wild World de Cat Stevens.
4: I like to sing a song now that I wrote, I think, before I tried to make a second comeback, and this I think I'm basically talking about myself in this one. This is called Wild World.

0: Cat Stevens, 1970, Wild World. Alors c'est une chanson plutôt folk, hein, on n'est pas encore tout à fait dans le blues, désolé, mais ça va venir juste après. Un voyage émotionnel, un adieu tendre à cette fameuse Patty d'Arbanville avec qui il était, qui était une actrice américaine. Et puis, moi ce que j'aime dans cette chanson, c'est que ça fait partie de ces chansons où t'as même pas besoin de trois notes, tu la reconnais immédiatement.
1: Ah bah
0: tu
1: bien
0: sais,
1: sûr, bien sûr.
0: C'est ce que c'est. Et ce refrain va nous rester
1: moi,
0: dans la tête.
1: Ça m'a bercé mes 20 ans en fait.
0: Hein. T'aimais bien à l'époque.
1: Bah, c'était déjà, on était un peu, l'idée un peu hippie. Tout ça, quoi, c'était bien sûr.
0: Flower Power. Alors, il y a des détracteurs à cette chanson qui disent qu'il est un petit peu condescendant. Bon, ça devait être l'époque, mais il est très doux, il a une voix très très douce. C'est quand même. Alors, moi j'ai découvert Cat Stevens particulièrement grâce à un ami et collègue que j'ai rencontré il y a quelques années, Thibaut, qui m'avait raconté un petit peu son histoire. On sait qu'il s'est converti à l'islam, Cat Stevens, en 1977, il s'appelle Youssouf. Il l'a rencontré à Istanbul, enfin, c'est un gars un peu. C'est l'aventurier, le baroudeur quand même qui est citoyen du monde. J'aime bien cette idée-là, quoi.
1: Ah, c'est bien. Ouais, non,
0: voilà. La musique permet de rencontrer n'importe qui.
1: Ah ben tout à fait, c'est universel la musique, hein, donc évidemment.
0: Continuons la connexion universelle. Allez.
1: On va continuer. Alors moi c'est un peu plus simple, si on peut dire ça. Disons que c'est une grande dame serbe, si je me trompe pas.
0: 1m92, c'est ça?
1: Non, par le talent. Alors, le talent, oui, bien sûr, mais cette dame a quand même grandi avec ses parents. Ses parents qui avaient une discographie qui était absolument énorme, mais surtout de Jimi Hendrix, Vince Wolfe, B.B. King, Steve Ray Vaughan, et j'en passe.
0: Du classique.
1: Donc, du classique du blues, si l'on peut dire. Donc, elle a vraiment connu ça. À 19 ans, elle a fait son premier groupe. Après, bon, elle est partie vivre au pays. Bon, après, elle est venue à Los Angeles. Donc, elle a joué avec B.B. King, elle a joué avec Buddy Guy, Bob Malassa, et j'en passe.
0: Alors là,
1: c'est tous les grands, elle a joué avec. Et puis, elle a eu quand même un sacré pépin en 2020, c'est-à-dire qu'on lui a détecté un cancer, donc la chimio et tout.
0: Une saloperie.
1: Oui, voilà. Mais alors, depuis, donc, elle a fait son groupe, et depuis, elle a dit, j'ai failli partir, donc je veux vivre à fond. Et là, sa musique, elle s'en ressent, ouais. Parce que là, franchement...
0: Plus une minute à perdre.
1: Oh là là, mais il faut voir. Donc, on va l'écouter tout de suite.
0: Tu me l'as fait découvrir, hein. Moi, je ne connaissais pas.
1: Ah ben, moi, je l'ai vu l'année dernière sur scène au blues à...
0: Auquel de 1000 festivals auxquels tu vas.
1: Oui, je vous le dirai tout à l'heure.
0: On se rappellera après.
1: Voilà, ok.
0: Allez, donc c'est « Can't you see what you're doing to me ?»
1: Yes.

0: Yeah.
1: Alors voilà, Anna Popovic. Donc évidemment, ça m'est revenu. Donc je l'ai vu l'année dernière au Grazy Blues. Voilà. Alors j'ai une petite anecdote là-dessus.
0: On
1: t'écoute. D'ailleurs, un grand bonjour au Grazy Blues qui vient de clôturer vendredi dernier. Cette année, j'y suis pas allé, c'est dommage. Les trois sessions auparavant, j'y étais. C'est vraiment formidable. C'est vraiment, il faut vraiment y aller parce que c'est vraiment pendant 6 jours. Ça commence le dimanche soir, c'est incroyable, et ça finit à vendredi.
0: Tu veux dire qu'on travaille pas dans une vie idéale, on a tout notre temps pour y aller, quoi.
1: Ouais, voilà, non, bah voilà, mais il faut vraiment y aller là-bas parce que ça vaut le coup. Bref, donc j'ai vu Anna Popovic et je me mets toujours un peu au fond, j'aime bien, je pense que le son il est meilleur et tout ça. Donc à un moment donné, je me dis mais c'est pas possible. Attends, pour chanter et jouer comme ça, elle doit avoir un guitariste qui la seconde. Et je suis allé voir sur la scène, et ben non, elle était seule.
0: C'est elle qui fait tout.
1: Elle fait tout.
0: C'est incroyable. Hein.
1: Ah ouais, non, mais elle est incroyable. Cette nana, franchement, c'est sur scène, c'est quelque chose. Hein.
0: Bah, je te remercie de me l'avoir fait découvrir. Alors nous, on est sur la ligne mélodie. Là, on a été un peu plus sur un petit peu plus intense, on va dire. On va revenir sur une mélodie plus mélodique. Donc, voilà. T'as vu, c'est... Enfin, elle a trouvé la mélodie mélodique. Hein. Mm-hmm. Intéressant. Alors, on va en France avec la séquence monument, puisqu'on a un monument à chaque fois. On ne fait pas exprès, ouais. Mais ça se produit comme ça. Avec une de mes chansons préférées ever, de mon top 10 ever. C'est l'éducation sentimentale de Maxime Le Forestier. D'abord, j'aime énormément le texte, la musique, qui commence comme une petite fugue. Avec, au début, c'est pas si simple à chanter, parce qu'il faut pour la chanter juste pour tomber. Et puis c'est un petit peu ces chansons qu'on chante autour d'un feu le soir. Et je sais pas du tout à quel moment je l'ai écouté au début, je crois que c'était la radio. Mais longtemps, j'attendais que la radio la repasse, tu vois. Et puis à l'époque, il n'y avait pas tout ce qu'on a maintenant. Là, on n'avait pas des playlists à volonté comme ça sur des réseaux. Et je sais pas, ça m'a toujours provoqué quelque chose d'une joie particulière. Et puis il y a un moment, j'ai fini par comprendre de quoi ça parlait. C'est quand même les premiers émois amoureux de l'adolescence dans les champs. Puis c'est l'été qui est propice aux aventures. Enfin bon, tout est délicieux, doux et agréable.
1: Alors si tu permets,
0: je t'en prie.
1: Maxime Le Forestier. Donc tu connais un petit peu maintenant mon couple, tu sais qu'on a un chien, sauf que nous on a toujours eu un chien depuis qu'on est mariés, on a toujours eu un chien.
0: Donc 1970, depuis 1971.
1: Et on va voir un concert de Maxime Le Forestier avec notre chien, et lui il avait aussi un berger allemand. Et on s'est...
0: Dans le concert, il l'avait.
1: Ouais. Et donc, suite à ça, et ben, on s'est un peu chamaillé tous les deux pour une histoire de chien.
0: Parce que les chiens ont voulu se chercher un peu.
1: Je lui ai fait voir que je m'appelais Dédé et que je lui dis pardon, il y a un problème.
0: Voilà. Mais en même temps, aujourd'hui, tu pourrais pas aller à un concert avec un chien. Ça a l'air délirant, dit comme ça.
1: Bah, pourtant, j'étais encore.
0: Un concert en extérieur.
1: Oui, à l'extérieur.
0: Ah
1: oui.
0: Ouais.
1: Le vendredi.
0: Mais si le chien.
1: Pas plus tard que vendredi.
0: Mais si le chien, il se met à interrompre les amoureux qui roucoulent dans l'herbe, là, ça va pas.
1: On écoute.

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2: Elle n'est pas bien là dans les herbes. Franchement, c'est sympa.
3: Non, mais elle est super belle cette chanson.
2: Sublime. C'est clair. Ouais. Et puis là, c'était une version acoustique. Mmh. Il y a la version avec les chœurs où c'est sa sœur Catherine qui fait les chœurs. Mais là aussi, c'est complètement hors du temps. Dans une époque, bon, c'était 1972, hein, où il y avait du gros rock partout. Lui,
3: voilà. J'ai 73, bon, mais c'est à peu près ça. C'est l'enregistrement qui a dû se faire.
2: Toi, tu as trouvé une version de 73.
3: Ouais.
2: Bon,
3: ouais, voilà.
2: De toute façon, 73 est une merveilleuse année, donc c'est bien aussi.
3: Voilà. C'est bien, c'est bien. Alors, eh ben, je crois que c'est toi qui continue.
2: Oui. Alors, voilà. Après l'éducation sentimentale viennent les premiers problèmes, parce que une fois qu'on a conclu, on a le couple, et puis nous allons aux États-Unis où c'est littéralement un tube là qu'on va passer, Rose Garden de Lynn featuring Lynn Anderson, qui est une chanson composée par Joe South en 1967, qui évoque, bon, alors a priori, on a l'impression qu'on est encore dans l'émission d'avant, les jardins, les roses, etc. Mais c'est plutôt une chanson sur les difficultés en amour, les épreuves de la vie. Apparemment, c'est aussi un petit peu lié au contexte du Vietnam pour montrer que, quoi qu'il arrive, il faut qu'on s'en sorte. Mais surtout, ce qui est intéressant, c'est que c'est une chanson de studio. C'est pas une chanson vraiment comme on a eu avant, où Maxime Le Forestier, c'est son best-of, il pouvait la chanter partout, tout le temps. Là, c'était vraiment une chanson de studio dont la première version a été un bide complet, et c'est la deuxième version qui a connu un succès phénoménal. Elle est restée des années dans les charts, et elle a beaucoup plu puisqu'il y a plus de 200 versions et covers qui ont suivi dans toutes les langues, tous les pays.

0: Eh ben, c'est plein de douceur tout ça.
1: Ouais, bon, c'était un petit tube comme ça pour l'été, c'est léger, ça n'engage pas beaucoup.
0: Non, mais c'est très bien, voilà.
1: De toute façon, tu vas nous remettre du blues très vite.
0: Ah ben, c'est-à-dire que là, je vais parler de... Bon, écoute, moi je pense que c'est quand même... je crois qu'on peut dire que ça a été le plus grand bluesman français.
1: D'accord.
0: Patrick Verbeek, pour le citer, parce que, bien sûr, il y en a d'autres maintenant, mais il a été... Il a quand même commencé dans les années 65, 65-66, donc il a eu de nombreux groupes, dont certains dont on se souvient, surtout Magnum. Moi, je me souviens très bien du groupe Magnum, l'indestructible chaos rampant.
1: C'est quoi ce titre ?
0: Alan Jack Civilization, Tribu, voilà, c'est tous des groupes qu'il a, des petits groupes qu'il a fait au début, mais avec lequel il a commencé à vraiment à se faire connaître. Après, il a été avec Johnny Winter ou encore le Dr. Feelgood, donc c'est tous des grands noms. Et donc, en 2001, il a voulu quand même que le blues se fasse vraiment connaître en France. Donc, il a fait un collectif autour du blues avec Francis Cabrel, Goldman, Michael Jones et d'autres.
1: C'est pas les bluesmen les plus connus quand même.
0: Non, non, mais voilà, mais c'était un collectif et il fallait faire, voilà. Il a également fait une exposition balade au pays du blues, sur l'histoire, sur toutes ses formes du blues. Et il a fait plein de choses, voilà, autour du blues. Et bon, il est décédé il y a quelques années, malheureusement, j'ai oublié, je crois qu'il y a 3-4 ans. Il est décédé, il était de 49, donc un tout petit peu plus vieux que moi, mais pas beaucoup plus. Et voilà, il a joué avec Johnny, il a joué avec tout le monde. Et puis il a quand même fait il voulait faire sa voie, sa route, donc même s'il était très influencé, c'était lui, Patrick Verbeek. Alors il était connu pour pas avoir un bon caractère. Souvent il y avait des petits clashs, un peu des petits trucs.
1: Ça, les artistes, on a le droit d'avoir un mauvais caractère. Merde, quoi, c'est vrai.
0: Ben pas forcément, mais là si. Voilà quoi. Mais c'était vraiment un très très très grand musicien, et donc on va l'écouter. Voilà.
1: Alors c'est Lonesome Traveling Man Blues.
0: Voilà.
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0: Voilà, Patrick Verbeek. Ben là, ça recommence un petit peu. On est obligé de couper pour le timing.
1: Ça, c'est du blues.
0: C'est dommage. Ah ben voilà, là, on est vraiment dans le blues, quoi. Hein. C'est le blues que j'aime. C'est ce que. Voilà.
1: T'étais heureux, là.
0: Ah ben oui, et c'est exactement ça.
1: D'ailleurs, on continue.
0: Ah ben on va continuer. À toi.
1: Alors, ensuite, nous retournons aux États-Unis.
0: Oui.
1: Donc, on est bien d'accord qu'on est sur The River People.
0: Ben oui, écoute,
1: voilà,
0: on suit.
1: Alors, ce groupe, The Walkabout, je l'ai découvert grâce à un ami. Et c'est une chanson qui est l'album de 1993. C'est des gens de Seattle, exactement les mêmes, même endroit, même époque que Nirvana. Et eux prennent une voix radicalement différente. On n'est pas dans le gros rock énervé ni le grunge, pas du tout. Je porte l'attention sur le début à l'harmonica. Petite dédicace à notre ami Jean-Luc, avec qui on était hier soir.
0: Bien sûr.
1: Et c'est un très très cinématographique cette chanson. Il est question de rivière, il est question de flux, de temps qui passe. Mais c'est surtout un rock folk que j'aime beaucoup. Il y a un côté un petit peu intemporel. Bon, peut-être des petites influences de Nick Drake ou Leonard Cohen, même carrément. Et les chanteurs, donc, et compositeurs, c'est Carla Torgerson et Chris Ekman. Donc, c'est parti pour The River People de The Walkabouts.

0: Eh ben,
1: voilà. The River People, The Walkabouts en 1993, ça n'a pas pris une même petite ride.
0: Bah oui, ça fait.
1: C'est chouette une mélodie.
0: Ouais,
1: on est bien dans notre émission
0: bien,
1: là.
0: Bref, on est carrément dedans, c'est clair.
1: Continuons, plongeons dans la suite.
0: Bon, on va plonger dans la suite, donc on va revenir en France en fait. Avec un monsieur qui s'appelle Fred Chapelier. Donc Fred Chapelier, aujourd'hui, c'est la. Aujourd'hui, c'est l'icône du blues en fait en France. Il est dans tous les festivals. Il joue. C'est un monsieur qui nous vient des Vosges là, donc.
1: Bien connu pour le blues, les Vosges.
0: Pas forcément, mais lui, il est très connu. Il a joué, il a accompagné longtemps Johnny Hallyday. C'est là qu'il s'est fait surtout bien connaître. Et il a une telle dextérité. De toute façon, moi, je l'ai vu au moins deux fois sur scène.
1: Donc tu me disais qu'il était partout dans tous les festivals en ce moment.
0: Ah oui.
1: C'est le gars.
0: Il tourne beaucoup et c'est normal parce qu'il a vraiment beaucoup de talent. Il a une voix absolument extraordinaire aussi. Il a son look toujours, son béret à l'envers. C'est Fred Chapelier, voilà. Ça, on peut pas bien dire autre chose. Donc moi, je vais pas trop parler en fait. On va l'écouter parce que je pense que
1: c'est la musique, c'est pas mal.
0: Voilà, c'est la meilleure chose.

0: Voilà l'instrumental Fred Chapelier.
1: Du blues, du vrai, avec une ligne de basse infatigable.
0: Et ça change un peu, c'est bien, moi j'adore les instrumentaux, de toute façon.
1: C'est assez festif d'ailleurs, je trouve.
0: Oui, bien sûr. Donc, pour ceux, si par hasard, il y avait des auditeurs qui ne connaissaient pas Fred Chapelier, parce que maintenant il commence à vraiment être connu, essayez d'aller voir, parce qu'il a fait plein de concerts, et c'est vraiment très très très bien. Donc on va continuer un peu dans le blues. Donc alors là on va changer un petit peu parce que c'est une entité, c'est un monsieur.
1: Là c'est le monument. Là c'est l'autre monument de l'émission.
0: Oui parce que Johnny Hooker pour le citer, c'est quelqu'un surtout dans le boogie, surtout ce qu'il a fait.
1: Il inspire énormément de musiciens.
0: L'autre jour on l'a vu avec notre copine Bonnie Wright. J'ai passé un titre avec Bonnie Wright là de Bonnie Wright. Donc Johnny Hooker, c'est vrai qu'il a joué avec plein de musiciens, mais surtout il a son style à lui. Il a sa manière, donc c'est du boogie en fait plutôt, hein. Il emmène.
1: On reste dans quelque chose d'assez dansant, d'assez péchu finalement.
0: Voilà.
1: Ouais, on est dans des émissions festives là, en ce moment. Hein.
0: Let's go.

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1: Eh ben voilà,
2: j'ai... Tu t'es fait plaisir, là.
1: Bah oui, donc bien sûr, Johnny Hooker, voilà, c'est...
2: Voilà. C'était ton monument à toi. Là maintenant, on va complètement changer. Rien à voir du tout, parce qu'on aime bien être un peu disruptif, nous. Hein. On aime bien changer.
1: Mais c'est le thème de notre, c'est le but de notre émission.
2: Je crois que c'est un peu ça. La ligne mélodique, ça n'empêche pas des petites ruptures. Voilà. Donc, on revient en France en 2025. Donc là, c'est vraiment du récent. C'est notre cher André Manoukian, qu'on connaît beaucoup sur France Inter, sur France Musique, même sur les radios télé, qui est un grand jazzman. Qui a là nous propose un album qui s'appelle La Sultane, où c'est beaucoup du piano jazz avec des mélanges de sonorités venues du Proche-Orient. Il a des origines arméniennes qu'il revendique et c'est très rubato, et donc on va s'intéresser à une grande reine de l'Antiquité qui aurait fondé Babylone, ni plus ni moins la puissance féminine mythifiée de l'Orient, la déesse mi-femme mi-poisson pleine de mystères. C'est l'impératrice Sémiramis. Il nous livre ici une chanson en son honneur, et puis je trouve que c'est quand même une belle fin pour notre émission, ce morceau de piano très très très mélodique justement.

0: C'est Miramis de André Manoukian en public.
1: Voilà. En public, voilà. C'est bien.
0: Ça t'a plu ?
1: Oui, oui. Alors voilà, moi, ce que je voulais simplement rajouter là-dessus, c'est que, évidemment, c'est pas du blues, je suis d'accord.
0: Certes.
1: Mais quand on écoute les phrases, quand on écoute ce qu'il a dit...
0: Ouais. C'est complètement
1: pour,
0: jazz.
1: Pour moi, ça veut dire un peu la même, c'est la même chose. Ce que j'aime dans le blues, c'est que c'est l'expression, c'est qu'on a envie de dire quelque chose. Là, André Manoukian, il a quelque chose à dire quand il joue là. Moi, ça me va très très bien, j'adore.
0: Mais je sais que
1: c'est la même chose. On est parti dans la même, ouais. On est parti dans la même mouvance, si tu veux, toi, dans la même idéologie un peu, voilà.
0: Ouais, puis c'est vraiment, on est vraiment dans une mélodie pleine de charme. Voilà. Bah, c'est bien ce qu'il faut pour une déesse quand même. Voilà. Hein.
1: Bah oui, apparemment, oui.
0: Ou presque.
1: J'en ai jamais connu de déesse, moi. Mais bon.
0: Écoute, tu manques quelque chose, à mon avis.
1: Ah, quoi que la meilleure déesse, c'est ma femme, mais bon. Allez, let's go.
0: Alors, on termine avec un petit côté du festif. On va au Brésil avec une chanson de 1968 des Os Mutantes. C'était un tube absolu qui est pour moi, alors vraiment, la joie, le groove. C'est une alliance entre pop et tropicalisme autour de la liberté, aussi bien dans le texte que la liberté musicale. Et j'ai appris un truc, hein, Dédé, toi qui es guitariste, c'est qu'il y a une guitare saturée avec un effet fuse. Alors ça, je connaissais pas.
1: Oui.
0: Mais moi, j'aime énormément cette guitare dans ce chant. Enfin, ça suffit à me donner beaucoup de joie. Alors, je partage avec vous. Au Minha Menina.
1: Mais est-ce qu'on peut revenir un petit peu sur Cat Stevens? En fait, on retrouve un peu le même thème, non?
0: Alors là, pas du tout.
1: Non,
0: alors,
1: pardon.
0: T'as raison, c'est Petite Fille Chérie et tout. Mais franchement, la musique, elle est tellement loin, même si c'est plus ou moins la même époque. Alors là, on est dans une autre ambiance complète.
1: Eh bien, on va écouter ça, on verra bien.
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1: Eh ben, dis donc.
2: Le Brésil, un peu psychédélique, hein, ça danse et tout.
1: 13 années 70.
2: À fond.
1: Ouais, ouais, ouais.
2: Bon, c'est pour finir l'émission
1: voilà.
2: De manière un peu festive, l'été. Bah,
1: c'est vrai
2: ça.
1: Que Cass Stewart, Maxime Le Forestier, le blues, ouais. Et puis maintenant on finit ouais.
2: Sur on
1: le
2: était bien là.
1: Voilà, c'est bien, mal. On a fait le tour un peu, hein, c'est bien.
2: On va se dire à la prochaine fois.
1: Donc, comme chaque fois, et à un moment donné, il faut qu'on se quitte, quoi.
2: Voilà, pour
1: hein?
2: pouvoir se retrouver.
1: Oui, normalement c'est comme ça. Bah écoutez, moi j'espère que ça vous a plu, qu'on a passé un bon moment. En tout cas, je.
2: Profitez de l'été en musique.
1: Profitez de l'été, voilà.
2: À la prochaine.
1: Voilà, et vive le blues, parce que c'est toujours la
2: Mais
1: musique.
2: Vive la
1: qui nous,
2: musique, quelle qui qu'elle soit.
1: Voilà, voilà, la musique en général, voilà, c'est bien. Au revoir,
2: Allez,
1: les auditeurs, à bientôt.
2: Salut. Caroline.

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